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vos intentions, notamment de ceux qui souffrent ou cherchent à améliorer leur vie à tous les plans.

0: Le temps passe, le temps passe. On est ravis de vous voir un peu.
1: Il sera exactement 19h. 16 minutes.

0: beaucoup, Simonier.
1: Que vous êtes beau. 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
1: Il nous a écrit sur l'adresse africmatin@rfi.fr. Excellente matinée.
2: Il est 7h à Paris, 5h en temps universel. Bienvenue à vous sur RFI.
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2: Et bonjour, ravi de vous retrouver en ce lundi de rentrée sur RFI. On est ensemble jusqu'à 10h pour un tour du monde de l'actualité. Au programme, la situation au Niger, le Népal, la Chine et un sommet à partir d'aujourd'hui, l'organisation de coopération de Shanghai. C'est à la une de votre journal, Diane Berger. Bonjour.
4: Bonjour Andréane, bonjour à toutes et tous.
2: Et ça commence ce sommet à Bishkek en Asie centrale.
4: La capitale du Kyrgyzstan qui accueille donc le sommet de l'OCS, l'organisation de coopération de Shanghai, qui regroupe plusieurs pays qui rejettent l'hégémonie américaine. En premier lieu, l'Iran et ses alliés. Et cela alors que Washington a repris cette nuit ses frappes contre l'Iran. Téhéran a répliqué contre des positions américaines au Moyen-Orient et un navire a pris feu dans le détroit d'Ormuz après avoir heurté des mines, selon les autorités iraniennes. Une catastrophe naturelle titanesque et une communication verrouillée. Près d'une semaine après les crues meurtrières autour de la frontière entre la Chine et le Népal, Pékin bloque la diffusion d'informations sur l'ampleur de la catastrophe sur son territoire. Et puis un nouveau vaccin, un candidat sur les rails pour lutter contre la souche responsable de l'épidémie d'Ebola en République démocratique du Congo. On vous expliquera ses particularités avec Patient Ligaudy.
2: De nombreux détracteurs des États-Unis se retrouvent aujourd'hui à Bishkek.
4: La capitale du Kyrgyzstan qui accueille aujourd'hui et demain le 25e sommet de l'OCS, l'Organisation de coopération de Shanghai. Doivent s'y retrouver de nombreux chefs d'État alliés de la Chine, de la Russie. Et c'est loin d'être anodin dans ce contexte de guerre au Moyen-Orient, des alliés de l'Iran. À Bishkek, Théo Bourgerigonce.
5: C'est dans une capitale entièrement bouclée par les forces de l'ordre que se prépare le sommet de l'Organisation de coopération de Shanghai. 21 chefs d'État sont attendus mardi, dont le président chinois Xi Jinping, son homologue russe Vladimir Poutine, Massoud Pezeshkian, le président iranien ou encore le premier ministre indien Narendra Modi. L'agenda du sommet est gardé secret, l'information distillée au compte-gouttes, mais l'objectif semble clair, exprimer une solidarité de groupe envers l'Iran, comme le décrypte Sherbek Jourayev, cofondateur du think tank indépendant Crossroads Central Asia.
6: Tous pourraient s'accorder sur un message général où ils refusent d'accepter l'imposition unilatérale de règles par l'Occident et notamment par les États-Unis. Ce serait une réponse directe et ferme aux annonces de Washington selon lesquelles tout pays commerçant avec l'Iran serait sanctionné par les États-Unis.
5: Des menaces américaines qui visent surtout Moscou et Pékin. À Bishkek, on tentera donc de faire front uni malgré les divergences d'un pays à l'autre sur la stratégie à suivre vis-à-vis de Washington. La tenue du sommet au Kyrgyzstan, membre fondateur de l'organisation, rappelle aussi l'importance de l'Asie centrale, affirme Sherbek Jourayev.
6: Avec deux guerres au nord, en Ukraine et au sud, en Iran, l'Asie centrale devient un corridor économique vital pour relier la Chine à l'Europe.
5: Une conférence que Washington et Bruxelles suivront sans doute de très près. Théo Bourgerigonce, Bishkek, RFI.
2: Et Washington, justement, a repris ses bombardements contre l'Iran.
4: Ce sont les premières frappes depuis un mois. L'armée américaine explique avoir visé l'île iranienne de Larak hier soir, après y avoir vu les gardiens de la Révolution préparer des lanceurs de roquettes chargés de mines dans le détroit d'Ormuz. Téhéran a promis des représailles et les attaques ont commencé, Siavosh Ghazi.
7: Le président iranien a été très clair. L'Iran ne cherche pas la guerre, mais répondra à toute agression contre son territoire. Après les deux attaques qui ont été menées contre l'île de Larak par les forces américaines, l'Iran a répondu en frappant d'une part deux bases américaines en Jordanie, des bases où sont stationnés des avions F-35 mais aussi des avions ravitailleurs, mais également une base américaine aux Émirats Arabes Unis avec des drones d'attaque, une base qui, selon l'armée régulière iranienne, est utilisée par les Américaines.

0: Le Premier ministre du Népal déplore une catastrophe d'une ampleur inimaginable et déchirante.
1: Après les crues dévastatrices qui ont ravagé la semaine dernière cette région montagneuse à la frontière chinoise, un secteur de l'Himalaya prisé des pèlerins et des alpinistes du monde entier. Le dernier bilan donné il y a quelques instants par les autorités népalaises vient de monter. Il est désormais de 903 morts et 4247 disparus. Les chances de les retrouver en vie sont devenues extrêmement maigres. De nombreux bâtiments sont également ravagés. Côté chinois, Pékin communique abondamment sur les opérations de secours. En revanche, pas de témoignages ni d'images sur la gravité de la crise. Une opacité particulièrement forte dans un Tibet sous haute surveillance, Claire Broadhurst.
2: Une vague de boue et d'eau emporte le poste frontière entre la Chine et le Népal. Des dizaines de personnes courent pour échapper au torrent. Ces images ont fait le tour du monde, mais en Chine, elles ont presque aussitôt disparu des réseaux sociaux. La télévision publique n'en a diffusé qu'une. Une image fixe et depuis, les médias officiels montrent surtout les secouristes à l'œuvre. Équipes progressant dans les décombres, routes dégagées, moyens mobilisés. Presque rien sur les victimes. Aucun témoignage de survivants, aucune famille à la recherche d'un proche, très peu d'images amateurs. Difficile donc de mesurer précisément l'ampleur du désastre côté chinois. Les journalistes étrangers ne peuvent pas se rendre librement au Tibet et contacter des habitants les expose à des poursuites. Pékin publie des bilans mais contrôle étroitement le récit. Une consigne locale demande d'ailleurs au cadre du parti de préserver l'ordre social et la confiance de la population. Sauf qu'en effaçant les images et les appels à l'aide, les autorités chinoises ne masquent pas seulement la catastrophe, elles privent aussi les familles d'informations essentielles sur leurs proches disparus. Claire Broadhurst, Pékin, RFI.
1: Le calme semble être revenu à Niamey après la mutinerie qui a secoué la capitale du Niger dans la nuit de vendredi à samedi dernier, déjouée par la junte avec l'aide des paramilitaires russes du groupe Africa Corps. Plusieurs quartiers ont été bouclés, la sécurité renforcée. Il y a eu plusieurs morts et des arrestations, mais les autorités ne donnent pour l'instant aucun chiffre. Et le chef de l'État, le général Tiani, n'est lui toujours pas réapparu publiquement.
0: C'est à la une et également ce nouveau projet de vaccin contre la souche Bundibugyo du virus Ebola.
1: Face à l'épidémie qui touche la République démocratique du Congo, la CEPI, la Coalition pour les innovations en matière de préparation aux épidémies, va accorder plus de 16 millions de dollars au groupe égyptien Mina Pharm pour soutenir ses recherches. Objectif, pouvoir injecter son candidat vaccin à un être humain le plus vite possible. C'est le cinquième projet soutenu par la CEPI, mais patient Ligodi, il faut le préciser, ce produit reste expérimental et ne pourra pas être utilisé tout de suite contre l'épidémie.
3: La particularité de ces candidats vaccins tient d'abord à la technologie utilisée. Un virus très affaibli et incapable de se multiplier dans les cellules humaines doit servir de véhicule pour présenter au système immunitaire des protéines du virus Bundibugyo. Selon la Coalition pour les innovations en matière de préparation aux épidémies, CEPI, c'est le seul candidat de son portefeuille conçu pour stimuler à la fois la production d'anticorps et la réponse de certaines cellules immunitaires, avec l'objectif d'obtenir une protection complète et durable. Mais cette capacité doit encore être démontrée. Le projet doit d'abord passer par les études précliniques. Il entrera ensuite en phase 1, un premier essai chez l'être humain destiné à évaluer sa sécurité et sa capacité à provoquer une réponse immunitaire. La production sera partagée entre Berlin et le Caire. La filiale allemande ProBioGen fabriquera d'abord le principe actif, puis Mina Pharm réalisera en Égypte les produits finaux. Le groupe prévoit ensuite de transférer également au Caire la fabrication du principe actif. Si la phase 1 est concluante, des essais plus avancés seront encore nécessaires avant une éventuelle autorisation d'urgence. La CEPI veut conduire au moins 2 vaccins contre Bundibugyo jusqu'à cette étape.
1: Patient Ligodi, et puis on rappelle les chiffres de cette flambée de cas d'Ebola depuis la mi-mai, début de la 17e épidémie du virus en cours, donc en République démocratique du Congo. Il y a eu 5945 cas confirmés, dont 2862 décès.
0: RFI 9 à Reykjavik et en temps universel. L'Islande ne deviendra pas le 28e pays membre de l'Union européenne.
1: Le non l'a emporté hier au référendum sur la reprise des négociations d'adhésion avec l'Union européenne, avec un peu plus de 52% des suffrages exprimés. Un vote serré et un revers pour l'Union européenne, Elena Loison.
4: C'est par une très courte communication que la Commission européenne a réagi hier après-midi en affirmant respecter le choix du peuple islandais, mais en rappelant aussi que l'Islande reste un partenaire proche de l'Union européenne. À Bruxelles, ce vote sonne comme un petit coup. Les conséquences concrètes sont certes très limitées car l'Islande fait partie de l'espace économique européen et applique une large partie de la législation communautaire, mais on aurait aimé pouvoir

0: envoyer un signal d'unité du continent dans un contexte de...
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4: Salut à toutes, salut à tous. Merci d'écouter RDIWA et bienvenue si vous nous rejoignez. Vous êtes dans les premières secondes d'un programme un peu spécial, grand, très grand reportage autour de l'émission La Dernière, dans le cadre de sa tournée d'été. En effet, l'émission passait par Die pour un rendez-vous en public le 7 juillet dernier. Alors que l'incendie ravage la forêt dioise et menace les habitations, il est convenu de faire l'émission à huis clos au théâtre de Die, avec une diffusion exceptionnelle sur RDIWA. La dernière tournée, reportage à Die, c'est parti!
5: Bonjour, est-ce que je peux vous poser des questions? C'est pour Radio DIWA. Okay. Que faites-vous là aujourd'hui?
6: Devinez.
7: On vient récupérer des places pour la dernière.
8: J'ai réservé des places pour l'enregistrement de la dernière sur Radio Nova.
6: J'attends pour avoir des places pour la dernière.
9: Ah bah, je suis venu prendre mes billets pour la dernière, je vais pas rater ça.
10: J'attends pour la dernière pour prendre des places.
5: Décrivez-moi l'émission La Dernière pour vous.
6: Émission très engagée.
11: Des chroniques hautes en couleur, de l'humour.
9: C'est l'actualité avec de l'humour. Ça fait du bien parce que l'actualité est pas super et moi j'aime bien avoir cette actualité par le biais de l'humour.
10: S'il y a des gens, ils font des blagues, ils sont un peu politisés. Enfin, c'est l'émission la plus écoutée de France, je crois, aujourd'hui.
8: C'est une émission avec des engagements politiques plutôt de gauche qui critique la société de merde dans laquelle on vit et l'actualité et comment ils traitaient l'actualité dans les autres médias, par exemple.
5: Vous l'écoutez depuis longtemps ?
9: Ouais, je crois depuis le début.
6: 6 mois, peut-être ?
7: Ouais, depuis un an ou deux.
8: Je dirais depuis un an.
10: Depuis un peu moins d'un an. À peu près. Enfin, je savais que ça existait avant, mais j'écoute régulièrement depuis un peu moins d'un an.
5: À votre avis, qu'est-ce qui fait le succès de cette émission ?
10: C'est Guillaume Meurice, qui est très connu, qui était très connu avant, et je pense que ça plaît aussi parce qu'ils sont un peu incisifs, ils sont drôles et ça plaît aux gens.
6: Bah, son engagement,
11: son humour radical de gauche.
7: Et Théo, l'organisateur de la tournée.
9: Leur impertinence, leur humour et aussi leurs invités qui sont toujours super, très intéressants. Ils ont toujours des super invités.
8: C'est les intervenants qui étaient déjà un peu des personnes connues, reconnues sur France Inter. Guillaume Meurice qui finalement en s'étant fait virer de France Inter, ça a été contre-productif parce que du coup il a été encore plus connu et reconnu comme un peu rebelle. Émeric Lompré qui est un personnage atypique, Pierre-Emmanuel Barré aussi avec ses petits déboires sur certains sketchs qu'il a fait, et Juliette Arnaud qui est aussi un bon personnage, et puis leurs invités, Jamil Lechlag ou Hakim Omiri, voilà.
5: Qu'est-ce que vous attendez pour cette émission ?
6: Plein de vérité et de bien se marrer.
11: Rire.
7: Ah ouais, prendre du plaisir.
8: Bien rigoler, passer un bon moment avec les DIWA et autres, et avoir pas trop chaud.
9: Bah, je crois que je l'ai un peu dit, hein. L'humour, l'actualité, l'humour.
5: Et quel est le sujet que vous aimeriez entendre pendant cette émission ?
9: Je sais pas.
5: Pas de soucis.
10: Je me demande surtout qui est-ce qu'ils vont inviter, je sais pas encore, et j'aimerais bien savoir qui est-ce qu'ils vont inviter.
6: Qui parle de toutes les choses qui se passent sur DIWA et dans le DIWA.
7: Je suis pas l'actu, j'espère qu'ils vont pas trop être difficiles avec les DIWA.
11: La canicule, mais ils en ont déjà parlé, donc...
8: Toujours combattre contre tout ce qui est racisme, grossophobie, homophobie, et puis arrêter un peu de, comme le gouvernement est en train de le faire, de polariser la société entre les gens qui votent RN, enfin, en fait, arrêter de se faire... que les pauvres se battent les uns contre les autres, parce que celui qui profite du système, c'est pas le pauvre, c'est Bernard Arnault, c'est les gros riches qui donnent pas d'impôts à l'État français.
5: Pour une dernière question, est-ce que vous avez une parole libre, un truc à transmettre à Radio Nova, de la dernière?
6: Longue vie.
11: Merci à vous.
10: Continuez comme ça, je sais pas. Allez-y, quoi.
8: Merci à toute l'équipe. C'est super ce que vous faites. C'est bien ce que Mathieu Pigas met en place. Et c'est bien qu'il y ait un contre-pouvoir au niveau de l'information et des idées politiques, quoi. Parce qu'on est un peu dans la merde. On va vraiment vers la droite, quoi.
9: Continuez, ça nous fait du bien de vous entendre. Ça nous donne la pêche.
5: Qu'est-ce que vous faites là aujourd'hui?
12: Je fais la queue pour l'émission de radio de Radio Nova, la dernière.
13: On fait la queue pour avoir des places pour la dernière, l'émission de Radio Nova qui a lieu la semaine prochaine.
14: Je suis pour les billets de la dernière tournée de Radio Nova.
15: On vient chercher des places pour la dernière.
16: J'attends de m'inscrire pour la dernière.
17: Je suis venu boire un café parce qu'il paraît qu'ils offrent des cafés.
18: Je viens faire la queue pour moi-même, pour mon fils, pour ma mère et pour une amie pour récupérer des billets pour la dernière.
5: Est-ce que vous pouvez me décrire l'émission la dernière ?
14: Ben je peux pas puisque je l'écoute pas, voilà. Donc je peux pas. C'est mon frère qui écoute. Voilà, et je suis là pour mon frère.
19: C'est un enchaînement de blagues et en même temps de conférenciers qui parlent d'un sujet plus ou moins intéressant, ça dépend des moments.
20: Une émission qui fait du bien.
13: Pour moi, c'est un peu l'endroit où sont allés se réfugier les humoristes du service public après s'être virés parce qu'ils ont dit des choses qui n'ont pas plu au pouvoir en place.
18: De l'humour, des infos, de l'irrévérence.
17: La dernière, je l'ai pas vue, puisque c'est la dernière, elle n'est pas encore passée.
20: C'est pas trop moi qui l'écoute, c'est plutôt mon compagnon. Du coup, je peux pas, je sais que c'est des humoristes, beaucoup, et que mon compagnon rigole beaucoup. Donc voilà.
5: Vous l'écoutez depuis longtemps?
20: Et du coup, non, pas trop. Enfin, en tout cas, c'est assez récent qu'on écoute ça à la maison. Ouais.
15: Non, pas du tout. Moi, je n'écoute pas. Mais en fait, vu qu'ils viennent ici, je vais commencer à rattraper un peu le retard, je pense.
20: Depuis qu'elle est sur Radio Nova, en fait, en
18: vrai. Ça fait un moment, oui.
13: Pas tant. J'écoutais beaucoup quand ils étaient justement à la radio, à la radio publique. Et maintenant, plus de temps. Mais du coup, vu qu'ils passent, ça fait plaisir.
17: Radio Nova, j'écoute pas vraiment, en fait. J'écoute les podcasts, surtout. Okay. Enfin, j'écoute pas en direct, en tout cas.
5: À votre avis, qu'est-ce qui fait le succès de cette émission ?
14: Compris.
17: C'est qu'ils disent des vérités sous le ton de l'humour.
20: Un contrepoids au pouvoir politique actuel, ça donne du souffle.
19: Je pense un franc-parler, comment on dit, sans langue de bois, brut de décoffrage, du vrai quoi.
18: La qualité des interventions des différents humoristes, et puis peut-être le ras-le-bol général de la langue de bois qui est pratiquée sur les autres radios.
13: L'humour piquant qui fait plaisir.
20: La parole est assez libre sur toutes sortes de sujets. Et je crois que c'est ça qui plaît.
5: Qu'est-ce que vous attendez de cette émission ?
14: Eh ben bon, un grand moment festif. Et puis de repartir encore plus fort et de croire encore en plein de choses sur notre société.
13: Je sais pas, c'est un peu un moment où je me dis toutes les personnes un peu politisées du coin vont se retrouver ensemble autour de cette émission. Mais c'est autant pour le moment que pour l'émission, je pense. Si j'arrive à avoir des places.
20: Moi, de passer un bon moment, je pense que ça va être chouette. Je trouve ça bien que ça vienne à 10. J'ai l'impression que ça va être sympa. Un bon moment entre amis à écouter quelque chose de sympa. Ouais.
18: Une bonne tranche de rire.
5: Quel est le sujet que vous aimeriez entendre pendant cette émission ?
14: Pourquoi tant de guerres ?
21: L'éligibilité éventuelle de Marine Le Pen.
15: Ah oui, ça.
21: Ouais. C'est quand même le même jour.
15: Ah
21: je
15: oui.
21: Pense que ça peut être
15: ah, c'est le même jour.
21: Eh oui,
15: c'est ah, hyper intéressant. Ouais.
18: La biodiversité.
17: Le sujet que j'aimerais entendre. Je leur fais confiance là-dessus.
20: Je sais que ça parle beaucoup de l'actualité, du coup ça me va bien.
5: Et une parole à faire transmettre à Radio Nova, du coup ?
17: Tout mon amour.
18: Continuez comme ça.
14: Continuez.
20: Je vais écouter plus.
15: Prenez vos bouteilles d'eau, Guillaume Meurice et toute la clique. N'oubliez pas de vous hydrater.
5: Merci beaucoup.
4: Et merci à Laïna pour ce micro-trottoir, prise de son réalisée, vous l'avez compris, bien avant le 7 juillet. Nous voulions honorer celles et ceux qui avaient accepté de répondre à nos questions.

0: Salut Théo.
1: Eh ben salut Baptiste, comment ça va?
0: Très bien, et toi?
1: Bon ouais, il y a un petit coup de chaud avec la montagne autour, mais on est résilient, on organise quand même l'émission, donc on est content, contente.
0: Eh ben oui, on va parler de la dernière. C'est quoi ton rôle?
1: Eh ben je suis le grand organisateur de la dernière. Enfin, on est en binôme avec mon ami et collègue Loris et on était en charge de recevoir toutes les candidatures. On a reçu entre 500 et 600 candidatures de plein de communes partout en France. Et on a eu des villes comme dit qui ont posé une candidature et qui ont été retenues. Pour rien, bien évidemment.
0: Oui, parce que peut-être des gens te connaissent ici, c'est ça?
1: Oui, bah oui, je suis d'Iwa d'origine, donc je suis né à Die, j'ai grandi à Die, je suis parti après à Paris, j'ai bossé à Radio Nova, j'ai quitté Radio Nova il y a 2 ans, ils m'ont rappelé pour cette tournée et voilà quoi, il y a eu plusieurs villes drômoises hein, d'ailleurs qui ont posé des bons dossiers, notamment Nyons, et en fait c'est l'équipe qui a tranché au final.
0: Du coup, régisseur de la tournée, en fait, tu travailles pas le reste du temps sur la dernière, à l'Européen par exemple, ou quand elle va dans les autres villes?
1: J'ai démarré avec eux sur les 5 premières, je faisais un peu la régie plateau. De toute façon, c'était un peu les versions test, hein, les premières émissions à l'Européen. Et après, de toute façon, j'avais envie de quitter Paris et de couper un peu. Donc j'ai mis un ancien collègue à ce poste-là. Enfin, il s'est mis tout seul et il le fait très très bien. Et ils me rappellent pour les extérieurs un peu plus costauds et pour la tournée qui nous a pris à peu près 6 mois d'orga.
0: Est-ce que tu peux rentrer dans le détail, c'est quoi être régisseur d'un événement comme celui-ci?
1: En fait, on essaie de tout prévoir à l'avance, qu'avec une équipe de 17 personnes sur les routes, malheureusement, on peut laisser assez peu de place à l'improvisation. Donc c'est pas si punk que ça, quoi. Tout est un peu écrit, on connaît nos restos 2 semaines à l'avance, les endroits où on va dormir, les activités qu'on va leur proposer. On essaie de prévoir à l'avance toutes les galères qu'on pourra rencontrer. Truc tout bête, hein, mais hier, quand on voyait l'incendie qui se rapprochait du relais téléphonique, j'aurais dit, potentiellement, vous allez perdre du réseau, pas de panique, allez à votre hôtel, connectez-vous au Wi-Fi, le Wi-Fi ne sera pas impacté, tout ça. Donc c'est rassurer l'équipe et ajouter un peu de fun dans toutes ces aventures, sachant que tout le monde peut être un peu à cran, avec la canicule, la fatigue... La route, tout ça, donc c'est essayer de désamorcer aussi des situations qui peuvent être tendues entre les gens ou des gens qui craquent avec la fatigue et voilà, être attentif à la psychologie de groupe aussi, voilà.
0: C'est assez particulier parce que justement, t'es un peu la personne qui doit finalement passer un peu des plats, faire plein de choses pour qu'à un moment donné, tout le monde puisse se détendre. Et que, au fond, ce pourquoi t'es là se fasse. Et toi, t'as personne qui te permet de pas craquer?
1: Bah si, j'ai les copains, j'ai mes proches, qui prennent le bureau des pleurs, hein, ils prennent le relais. Mais sinon, ouais, c'est chouette parce qu'on est deux, donc on se partage un peu cette charge mentale et émotionnelle de l'équipe, quoi, du bien-être de l'équipe. Et voilà quoi, ça nous plaît aussi d'être un peu les moniteurs de colo. Voilà, en tout cas mon BAFA que j'ai passé quand j'avais 16-17 ans n'a jamais autant servi que ces dernières années, donc je suis très content.
0: Ouais, parce que alors, donc du coup, tu l'as un peu dit, mais on le voyait sur certaines vidéos, si les gens suivent, effectivement, ils ont des activités. Alors ça, c'est quand même assez drôle de devoir les occuper.
1: Bah, c'est une manière aussi de leur faire découvrir les régions. Moi, je m'occupe des tournées de Nova depuis une dizaine d'années. Donc je pense que j'ai une bonne vision globale du territoire français et je suis pour Nova un peu la caution rurale, où je les aide un peu à leur dire, bah voilà, dans cette région... on fait 3 bises, ici les spécialités c'est ci, c'est ça, si vous faites ça c'est mal vu, évitez de dire ci, de dire ça, donc voilà, pour éviter qu'il y ait des impairs. Et les activités, c'est pour s'amuser, mais c'est aussi pour les aider à découvrir un peu le territoire. Par exemple, quand on était à Navarinx, dans les Pyrénées, sur une ville fortifiée sur le chemin de Saint-Jacques. On a tchatché avec les gens de la mairie qui ont mis en place une visite de la ville costumée. C'était complètement délirant. C'est foutraque. Ils nous ont fait tirer avec des mousquets et des vieux flingues de mousquetaires et tout. C'était bon, c'est drôle, quoi. À Mazères-sur-Salade, on était invités dans une classe multiniveau, mais de primaire. Hein, c'était vraiment petit quand même. Et donc, ils ont un peu posé des questions. C'est quoi votre métier? Comment ça marche la radio? Tout ça. Voilà. Et ce qui était hyper drôle, c'était de voir dans l'équipe ceux qui savent ou non parler aux enfants. Donc Emery qui est super, par exemple, c'est vraiment, sans se foutre de la gueule des mômes, il arrive à vulgariser un peu son travail. Guillaume, il était un peu en mode, ouais, Macron démission, les enfants.
2: Un autre enfant
1: ouais, non, mais, oui, mais bon, les enfants, ils comprenaient que dalle. Ils disaient, ouais, il faut dire non à la maîtresse, hein, je sais pas quoi. Et t'avais mon personnage préféré, c'est Malo, notre réalisateur, qui était en mode, bah voilà, moi je suis technicien, son, bah, je gère les jingles, les tapis, j'envoie, je gaffe au top horaire, le gamin qui bitait que dalle, quoi. Et ça, c'était vraiment hilarant. Alors pour le coup, ouais, il s'est pas foutu de leur gueule, mais je pense qu'ils ont vraiment... ça devait être vrai, ça devait être assez lunaire. Je me demande ce qui se passe dans la tête d'un enfant quand on te parle de jingle, de top horaire, de tapis, de coupure pub et...
0: Une autre langue.
1: Une autre langue, voilà. Ils se sont dit, il est drôle celui-là. Là, on va aller à Nonnet la semaine prochaine. Ils nous ont proposé de faire un tour en Montgolfière parce que c'est la ville des frères montgolfiers, je crois. En tout cas, c'est la ville qui a vu naître la Montgolfière, donc on va faire un petit tour aussi, et on va apprendre des choses, c'est une manière de s'imprégner, d'une certaine manière, de tout ça. Et on a aussi conscience que c'est un vrai privilège d'avoir autant d'avoir cet accueil-là, de la part des gens, parce qu'ils sont aussi contents de faire découvrir leur région. Donc là, à chaque fois, on nous ouvre les portes aussi pour visiter des bâtiments qui parfois sont fermés au public, rencontrer les personnalités un peu fortes des villes et des villages, un peu marrantes, quoi. Et ça nous permet derrière de faire les petits micro-trottoirs pour Guillaume Meurice aussi.
0: Tu dirais qu'ils sont contents de faire découvrir leur région d'une manière générale, ou ils sont aussi contents d'accueillir cette équipe-là, particulièrement avec voilà, l'engouement qu'on connaît et qui est légitime?
1: Bah, un peu des deux, mais c'est vrai que en général, la volonté première, c'est d'accueillir l'émission La Dernière, parce que je pense que pour beaucoup de gens, c'est une bouffée d'air frais et un bon pied de nez à l'extrême droite et au fascisme qui grandit dans toute la France et aussi dans les territoires. Ce que j'avais pas dit, c'est que le choix des dates, enfin des étapes pour cette tournée, c'était forcément des communes de moins de 50 000 habitants. Mais on a fait deux communes de moins de 1000 habitants. Et sinon, on essaie de rester sur des petites ou moyennes communes. Et l'idée, c'est plutôt de faire venir se faire déplacer les gens des gros agglos vers ces petits bleds. Et ce qui était un peu le défi, du coup, c'est de vérifier en amont que la ville a les capacités humaines et matérielles d'accueillir potentiellement 1000, enfin plutôt 2000, 3000, 4000, jusqu'à 6000 personnes.
0: Qu'est-ce que vous êtes allé visiter dans le Diwa? Allez, on est Diwa, alors du coup, c'était quoi les activités ici et les personnalités rigolotes?
1: On allait se baigner dans la Drôme, on a fait des petites randos autour. Guillaume on allait sur la montagne de Bèze. Voilà, il fallait bien faire ça. Il y a une zone naturiste sur la montagne de Bèze, c'est une histoire vraie.
0: On y baise.
1: Ouais, bah peut-être, je sais pas, mais probablement. Qu'est-ce qu'on a fait d'autre? Guillaume a rencontré des gens qui font un peu des médecines alternatives, hein, on en a beaucoup par ici.
0: Ouais, ouais.
1: Voilà, bah, des petits restos, on est allé au beau, au petit fourneau. Ben on ira au bon passant aussi. On leur laisse le temps de s'imprégner un peu de la ville et de ses habitants. Demain, on ira dans le Vercors aussi.
0: Qu'est-ce que tu leur as dit qu'ils n'avaient pas le droit de dire dans le Diwa?
1: C'est une bonne question. Qu'est-ce que j'aurais dit
2: Comment tu les as préparés au public d'ici?
1: Bah, j'aurais dit que le Diwa, c'était un peu une enclave gauchiste, babos, très accueillante, avec de très belles montagnes. C'était vraiment, à mon avis, leur cœur de cible, et surtout celui d'Emeric. Que voilà, ils allaient pas être dépaysés. Non, pour le coup, pas trop de warning sur 10. Je savais qu'ils allaient, enfin, j'espérais qu'ils s'y sentent bien. Et a priori, tout le monde est content, mis à part sur les petits incendies et cette déception de pas pouvoir recevoir le public cette fois-ci. Ils sont très très motivés pour remettre le couvert l'an prochain.
0: Voilà, c'est ce que j'allais dire. Finalement, ça reviendra. Comment ça a été justement pris, c'est-à-dire émotionnellement, est-ce que tu pourrais dire par quoi vous êtes passé avec cet incendie qui finalement devenait trop important?
1: Bah, ça a été pris avec beaucoup de compréhension, de calme, de sérénité. C'est vraiment pas une équipe qui fait du drama pour ce genre de choses. Pour le coup, ils se sont dit que c'était sans doute la meilleure décision à prendre.
0: Et puis de pas partir même, en plus, ça aussi c'est une
1: question. Ouais, de rester, parce qu'on... La question s'est posée à un moment, est-ce qu'on va dans une commune à côté, mais bon, ça fait pas trop de sens non plus, on préférait rester avec les personnes qui ont œuvré à ce projet. Donc c'est bien de rester avec elles, et jusqu'au bout. Et bon, voilà, on croise les doigts pour la suite, en tout cas, en ce qui concerne les feux de forêt.
0: Qu'est-ce que tu fais après la tournée?
1: Un petit dodo d'une semaine, je pense. Non, je vais bosser. En fait, je rempile direct. Je vais travailler sur un festival dans l'arrière-pays niçois qui s'appelle Les Nuits du Sud. Et après, dodo, pendant 2 semaines.
0: Et ton retour Nova, ce sera que dans ces cas-là, en fait, pour faire des tournées un peu exceptionnelles?
1: Oui, des déplacements d'antenne un peu hors normes, où ils ont... peuvent avoir besoin de mon expertise d'ancien, mais sinon les nouveaux et les nouvelles se débrouillent très bien toutes seules. Mais moi je suis très content de... C'est pas le même Nova qu'avant, c'est une autre histoire, et je suis content de plus en faire partie à plein temps, mais je suis très heureux de revenir de temps en temps et de voir ces nouvelles équipes qui sont hyper motivées. Et voilà, je joue à l'ancien.
0: T'as envie de nous dire la différence entre le Nova d'avant et le Nova de maintenant?
1: Bah, c'est plus les mêmes enjeux, c'est plus la même ligne éditoriale, musicale.
0: Ça veut dire quoi ça? Est-ce que la question n'est jamais vraiment posée, ni à Pigas, ni à personne, de savoir c'est quoi la ligne éditoriale en fait? C'est on lâche les chevaux sur contre le fascisme, le RN, on...
1: Bah, Nova a quand même toujours été très politique et orientée à gauche. C'est juste qu'elle n'avait pas aussi cette exposition-là, et l'arrivée de Guillaume Meurice et son équipe a vraiment donné un coup de boost. Et voilà, après, je pense que Nova a toujours été une radio avec une super liberté de ton. Mais il y avait un côté sur la musique aussi beaucoup plus pointu, beaucoup plus sachant, underground, et c'est plus le cas, c'est moins le cas maintenant.
0: Mais tu veux dire que ça clivait l'auditoire peut-être?
1: Ça potentiellement, ça peut. Ça peut cliver un peu. Mais bon, la nuit, il y a toujours des morceaux encore un peu bizarres. Il y a toujours le Nova Club aussi, qui est un espace de découverte pour la musique. Mais c'est vrai que sur le flux classique, on est sur une ligne un peu plus grand public. Et moi, je suis moins là-dedans, mais je suis très content de savoir que aussi cette radio est beaucoup plus écoutée qu'avant, et qu'elle impacte à plus de monde, quoi.
0: Pour les raisons de cette liberté de ton et de cette orientation politique?
1: Ouais. Notamment. Et puis parce que même si je ne suis plus, c'est une partie de ma vie aussi, et je suis content des valeurs que j'ai toujours défendues. Donc, même si musicalement ça a changé, je suis toujours pro-Nova.
0: Si je te pose pas de questions, est-ce que tu as envie d'y répondre quand même?
1: Je suis très ému en tout cas de voir toute cette équipe qui découvre le Diwa. C'est très très important. C'était important pour moi. Je suis content que ce projet puisse voir le jour d'une manière ou d'une autre. Et c'est pas comme je m'y attendais. Je suis pas déçu, c'est pas le mot, parce que de toute façon, on est complètement impuissant par rapport à ce qui se passe. Mais on prend les choses avec philosophie, et puis on va dire que c'est un avant-propos, c'est le hors-d'œuvre avant le big événement de l'an prochain, j'espère.
2: Ouais. Et les montagnes devraient être claires.
1: Ouais, peut-être un peu plus claires.
2: Merci Théo.
1: Je t'en prie.
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2: Salut Ninon.
4: Salut.
2: Qu'est-ce que tu fais ?
4: Je suis chargée de communication à Radio Nova, et donc pour la dernière également. Je fais le partenariat, l'événementiel pour la radio, et voilà.
2: Plus spécifiquement la dernière ou tout Radio Nova ?
4: Tout Radio Nova.
2: Alors explique-nous, qu'est-ce que c'est ton travail ?
4: Mon travail, c'est faire en sorte que toutes les émissions de radio elles soient de plus, enfin, qui est de plus en plus connues.
2: C'est quoi ? C'est tous les réseaux ? C'est toutes les vidéos qu'on peut voir un peu partout ? Le YouTube
4: Non, ça c'est plus le pôle digital à la radio. Il y a vraiment le pôle digital qui s'occupe de, à chaque fin d'émission, faire les extraits vidéo qu'on voit sur Insta, sur YouTube, etc. Et nous, forcément, on travaille avec eux vu qu'on est à la com. On va mettre en avant, par exemple, la dernière tournée, il fallait faire toute la com, travailler avec des graphistes pour faire toute la direction artistique, tout ça. Et après, dire au digital quand, comment partager. Après, c'est un travail d'équipe. Et donc, il y a ça pour les émissions. On fait aussi des événements musicaux. On remet en avant les concerts. On a des partenariats avec des musées, avec des festivals. Des fois, on y va. Il va y avoir des sujets, des vidéos avec des artistes. Bon, c'est pas moi qui le fais. C'est des journalistes dans la rédac qui travaillent pour le digital. Et voilà. Après, il y a tout ce qui est plus institutionnel. Là, il y a Médiamétrie vendredi. C'est là où les audiences des radios tombent. Donc là, pareil, chaque jour de Médiamétrie, c'est des communiqués de presse. Il y aura un petit visuel drôle sur nos réseaux sociaux, et voilà. Et mes journées se ressemblent pas trop. Là, je suis à Die, je viens d'aller me baigner à la rivière. Non, je rigole, c'est du travail aussi.
2: Non, je... La droite prend une pause.
4: Ouais, voilà, c'est ça.
2: Mais du coup, toi, ton boulot, c'est de faire quoi ? De mettre en page ? Tu fais quand même un peu du graphisme ? Tu fais...
4: Non, à la com, je suis vraiment le pigeon voyageur entre plein de gens. On a des graphistes, et on travaille avec eux, on leur fait des briefs. Après, on discute si ça nous va, si ça nous va pas. Et pour les réseaux sociaux, je récupère ce qu'ont fait les graphistes, je l'envoie au digital. Enfin, ouais, c'est vraiment... à la com, on est un peu des chargés de projets, de plein de projets différents. Et ce que je peux faire parfois, c'est ce qu'on appelle les wordings, c'est les petites bio en dessous des posts. Mais voilà, en général, il faut faire une bonne gymnastique d'esprit quoi, quand on travaille à la com. On parle avec plein de gens différents.
2: Voilà. Qu'est-ce que tu as fait spécifiquement, par exemple, à Die ou sur cette dernière
4: À Die, la tournée, moi j'étais à Navarinx et à Mazères-sur-Salatte. Sinon, après, on échange avec des collègues, on est trois. Un collègue et une alternante. Et vu que ça fait longtemps qu'on travaille dessus, faut que tout le monde en profite. Et ce que je fais, c'est que je gère surtout les invitations. Parce qu'à chaque date, il y a l'équipe Guillaume, Emeric, Juliette, Pierre-Emmanuel, ils ont des invités par date.
2: Des invités publics ?
4: Non, ouais, c'est des invités publics, quoi. Okay. Qui sont, parce que chaque date a été prise d'assaut, donc il n'y avait plus de place. Et donc, des fois, il y a de la famille de l'un ou l'autre qui veut venir. Donc,
2: ou des professionnels sur...
4: Ouais, ou de la presse aussi. Là, il y a quelqu'un du journal du Diwa qui vient. Et on a Enercop qui est le sponsor. Et du coup, ils ont des places à chaque fois. Et voilà, c'est surtout ça. Et là, ça a été un peu de gestion de crise, quoi, entre guillemets. J'ai un peu moins d'invités, quoi. Mais voilà, c'est surtout ça. Et je donne des coups de main aussi à la prod. J'aide à démonter tout ce qui est la déco sur le, enfin la déco, tout le set sur le plateau, etc. quoi. Je donne des coups de main, mais voilà. À la com, on a quand même pas mal travaillé en amont. J'ai été en échange avec pas mal de personnes sur chaque date, donc c'est aussi sympa de les voir en vrai, quoi. Et voilà.
2: Ouais, on imagine un travail. Tu saurais le dater. Ça fait quoi, 6 mois que tu...
4: Ça fait 6 mois depuis janvier, ouais. L'appel a été lancé en janvier par Guillaume et le reste de l'équipe, ouais.
2: Depuis. Et donc du coup, toi, t'as été en lien, par exemple, à DC, si on parle d'ici, c'est quoi, c'était le lien avec le théâtre, la mairie ?
4: Moi, j'étais en lien avec le théâtre, vraiment avec les personnes du théâtre, Marion à la com, surtout au théâtre, et oui, ouais, pas la mairie, à la com. En fait, il y a Loris et Théo qui sont à la production de toute la logistique, de toute la tournée. Sacré travail. Et du coup, ils m'ont mis, ils ont créé une boucle. Ils ont dit, ah, boucle com, tiens, ça c'est pour toi, Ninon et Manuel, c'est mon collègue. Et voilà, j'étais en échange avec eux.
2: Ça fait longtemps que tu bosses à Nova ?
4: Ça fait un an et demi. Je suis arrivé en janvier 2025.
2: Et tu y es par hasard ou par conviction ?
4: Non, pas par hasard, parce que moi, j'ai poussé les portes quand même. Et puis parce que j'aime bien. Moi, j'ai découvert un peu la radio par hasard quand même, parce que j'ai fait un stage à l'époque, une radio concurrente qui cite pas mal cette radio. Et c'était France Inter quand j'avais 18 ans. Mais c'était l'été, c'était le meilleur stage de ma vie. Enfin, c'était mon premier stage. Et je me retrouve à la radio à me dire que c'est possible aussi d'aller dans le monde de la radio et de la musique. Parce que j'ai pas du tout une famille dans ce milieu-là. Moi, ils sont tous scientifiques, donc je pensais pas y accéder. Donc après, j'ai fait France Inter, après j'ai fait FIP en alternance, après j'ai fait MOVE en CDD. Et après, Radio Nova en CDI, quoi. Rien à voir, mais... Enfin, rien à voir. Si, moi, ce que je voulais, c'était bosser dans une radio, et qui plus est, une radio musicale, quoi. Mais il y en a pas des masses dans le milieu. Et en plus... avec les combats qu'elle a, non, mais c'est, j'ai eu de la chance.
2: Oui, parce que quand tu dis pousser les portes, t'aurais pu pousser la porte, parce que justement, elle était en partie au front.
4: Oui, non, c'est vrai. Non, mais j'ai fait pas mal de candidatures à gauche, à droite, mais pousser les portes parce qu'on m'a dit aussi qu'il y avait des centaines et des centaines de candidatures quand j'ai postulé. Il y avait des tonnes de reportages. Enfin, j'y croyais pas trop, quoi, au final. Me voilà Adi. Que je connais un peu quand même.
2: Qu'est-ce que tu as envie d'en dire ?
4: C'est un peu cataclysmique, catastrophique. Est-ce qu'on fait quand même l'émission ? C'est aussi un dialogue avec les personnes, les Diwa et Diwaz. Est-ce que ça. Comment on le fait ? Est-ce qu'on annule ? Enfin voilà, ça a été. Mais après, la décision s'est faite assez vite de garder quand même en direct sur l'antenne. Parce que on a la chance de pouvoir le faire. Sinon, on l'aurait pas fait aussi, mais. Moi, ce qui a changé, c'est de faire une com un peu au dernier moment sur les réseaux sociaux et que les 3000 personnes ne viennent pas, déjà. Parce qu'il ne faut pas engorger les routes, etc. Et ouais, après, c'est triste. Hein. Là, moi, je parle que au niveau professionnel, hein, mais ça, au pire, c'est plus grave ce qui se passe de l'autre côté. Donc, nous, c'est pas. Enfin, c'est grave parce qu'il y a des centaines de personnes qui travaillent sur le projet, mais. Il fallait mieux annuler, quoi, je pense que... Puis là, je parle, je vois le feu derrière, donc bon... Enfin, il est loin, mais il est juste là, donc ouais.
2: Est-ce que tu veux une parole libre pour finir ? Je te pose pas de questions.
4: Non, j'adore dire merci à tous les gens qui nous ont accueillis. Super bien accueillis, et j'ai... Non, mais j'ai... Enfin...
2: À l'année prochaine ?
4: À l'année prochaine, oui, à l'année prochaine. Après, moi, je suis pas loin, j'ai de la famille Vergrane. Pas très loin d'ici, donc je viens ici depuis que je suis toute petite, donc je reviendrai. Voilà.
2: Mais à l'année prochaine pour l'émission.
4: Et oui, à l'année prochaine pour l'émission, j'espère. Hein. En tout cas, merci.
2: Merci Ninon. Salut Malo.
5: Bonjour.
2: Qu'est-ce que tu fais ?
5: Là, présentement, je regarde Quentis qui mange des Mr. Freeze.
2: T'en veux un ?
5: C'est... Ouais, ça se tend... Ah ouais, c'est des Yeti. Attends, c'est à quoi,
6: c'est à Nice, au goût de pastaga.
5: Ah putain, comme à Marseille. Voilà, donc là, je suis sur un Yeti. Goût pastaga, glacier de Provence, 1989, pardon. Franchement, c'est une belle entrée en matière pour cette émission, non ?
2: Ton travail, alors ?
5: Moi, je suis technicien réalisateur. C'est genre, je mange des câbles, je fais les habillages, j'envoie les trucs, je leur dis, là, faut qu'on finisse à l'heure. Ils finissent jamais à l'heure, et ce genre de choses, quoi.
2: Pour nous, t'es le type qui, parfois, est cadré... et qui va pouffer dans l'ombre là-bas, sur une console qui brille un petit peu dans les vidéos YouTube.
5: Ah ouais, c'est vrai qu'il y a quelqu'un qui m'a dit « Putain, mais c'est toi le gars qu'on voit rigoler derrière ?» Je pense que c'est moi, tu vois. Mais je suis quand même un peu dans l'ombre. C'est les postes de l'ombre, tu vois. Et je travaille avec Lulu qui m'assiste et tout, et on fait donc le son, c'est que ça sonne bien, quoi. Puis comme je suis presque le premier auditeur parce que c'est moi qui entends avant de renvoyer à la radio, bah si je me marre pas, c'est pas drôle, tu vois. Si je me marre, limite je pourrais spoiler aux autres gens la blague. Ah, ils vont dire ça comme blague et tout. Voilà.
2: Les gars qui les filment disaient que maintenant il y avait une espèce de connaissance assez forte des personnalités de chacun pour anticiper effectivement telle blague ou pouvoir zoomer à tel moment sur tel ou tel visage. Toi, dans ton travail de technicien, donc juste au casque, est-ce que tu ressens la même chose ?
5: Moi, il y a moins des histoires de gros plans sonores et de trucs comme ça, quoi. Après, si tu veux vraiment des trucs techniques, je sais que par exemple... Ça va être très technique.
2: J'en veux.
5: Emric, dès qu'il attaque son chronique, en général, il parle 7 ou 8 dB plus fort que normalement. Du coup, il attaque le compresseur, on lui retire du gain, des choses comme ça. Je regarde un match de foot. Ils sont très foot dans cette équipe. Mais c'est vrai que oui, je sais comment la voix d'Emric va sonner, comment la voix de Juliette va sonner, quand les invités vont bien parler dans le micro, quel chroniqueur a besoin de quel réglage, etc. Quoi.
2: C'est qui les plus forts après Emric, VDB ?
5: Ouais, en termes de volume sonore VDB, il est au-dessus de Emric. C'est-à-dire que vraiment, en fait, si tu veux tester ton compresseur, mais vraiment, tu vois, un compresseur qui est vrai, pas juste des petites crêtes, vraiment un truc qui veut, tu veux gérer la dynamique de ta voix, tu invites Thomas VDB en studio pour une session. Tu vois, si tu viens d'inventer un nouveau compresseur que tu peux mettre sur le marché, je pense que Thomas VDB est la personne qui t'aidera à faire ça. C'est pas la personne la plus évidente du monde à mixer, Thomas VDB. Je dis ça à tous les ingé sons, je sais pas où, qui vous écoutent sur RDWA. Thomas VDB, compliqué.
2: Quand tu l'as dans ta salle, par exemple, voilà. Bon.
5: Bah, tu sais qu'il va t'attaquer le truc et tout, et avec une très grosse dynamique surtout. Parce que Emric, tu vois, il change de volume, mais il est quand même assez stable. Tu vois, c'est soit il est bas, mais soit il est fort. Et Thomas, vraiment, c'est les montagnes russes de la dynamique, quoi.
2: Le travail de technicien, c'est vrai que c'est un travail de long, peu souvent mis en avant d'ailleurs, y compris en radio. Pourquoi ?
5: Bah, c'est pas, je fais un son en fait. La personne qui m'avait appris le job m'avait dit quand t'as fait un bon travail de technicien réel, c'est que les auditeurs ne sont pas rendus compte que t'étais là. Et c'est vrai, en vrai, hein, tu vois, si le truc est bien équilibré, la voix est bien mixée, les voix sont bien mixées, tout est bien, et que genre, j'ai pas... si à un moment tu te dis ouais, c'est bizarre, ou il y a un problème, un truc comme ça, là, la personne se rend compte que t'es là, et du coup c'est que t'as mal fait ton travail.
2: Ce qui est assez paradoxal, parce qu'en fait les gens viennent voir, en l'occurrence ces quatre là à la tête de l'émission la dernière, mais parfois c'est tel ou tel artiste, il y a quand même toujours des ingé sons derrière, et sans l'ingé son, finalement le spectacle se fait pas.
5: Oui, et tu vois, ils me vannent de temps en temps, et t'as des gens qui me disent « Ah ouais, c'est toi Malo qui s'est fait vanner par Emric ?» Bah oui, c'est moi, quoi. Mais ça s'arrête là, et puis de toute façon, c'est le terme ils utilisent des fois, les gens, ils disent « Oui, c'est des talents. » Tu vois, moi je les appelle les comiques, mais ça c'est oui, les talents et tout. Non, les talents de l'ombre, tu vois, on fait du son, c'est assez bizarre, t'imagines, t'es l'ingé son, et tout le monde fait « Ouais, et maintenant l'ingé son, on va le mettre sur scène pendant 10 minutes. » Et t'as l'ingé son, il est là, il fait « Ouais, mais faut que tu parles. » Il fait « Bah non, moi c'est mon truc, c'est de faire les voix, tu vois, ce serait bizarre. » Chacun sa place, hein. Chacun son job.
2: Tu fais pas que la dernière pour Nova ?
5: Je fais aussi la matinale de la nuit. Bon, c'est un peu un side project de la dernière avec Emric, quoi. Bah là, c'est différent, tu vois, t'es en studio. Tu vois, D-Fool ? Bah, c'est pas ça. Il y a des gens, ils appellent, t'as des jeux de mots. T'as beaucoup de jeux de mots dans la matinale de la nuit. Beaucoup, beaucoup de jeux de mots, tu vois.
2: Puis ils se parlent tous les uns sur les autres.
5: Ouais,
2: un autre exemple.
5: Bah, tu vois, là, c'est le truc, c'est tout est ouvert et après, t'essayes de rattraper un peu et tu compresses beaucoup aussi, tu vois. Mais ouais, ça fuse, tu vois. C'est boosté, comme diraient les jeunes.
2: Tu fais que ces deux-là pour Nova ?
5: Pour Nova, ouais, je fais un peu d'habillage de temps en temps, mais de moins en moins. Après, j'ai fait beaucoup, beaucoup d'autres émissions avant, mais c'était.
2: Et du coup, c'est quoi ton poste ? T'es un indé ou t'es employé par Nova ?
5: Je suis intermittent du spectacle, là. La fameuse mafia qui profite du système, là.
2: Oui, ça se voit, hein, d'ailleurs. Ta voiture.
5: Je suis venu en Ferrari et tout, mais...
2: Tu sponsorises une équipe de foot aussi.
5: C'est un maillot du Stade Brestois. Tu veux une petite anecdote comme ça ? C'était une dizaine d'années, nous étions allés au festival Astropolis à Brest. Je conseille à tous les auditeurs de RDY d'aller là-bas, c'est vraiment le meilleur endroit pour apprécier de la techno. Et un collègue rentre dans le truc du Stade Brestois, là où il y a les trucs, et il fait « Malo, faut que tu viennes faire ça tout de suite ». Et après, j'ai un truc, il y avait vraiment ce truc-là, yaourt Malo, qui était à moitié prix. Je suis pas plus football que ça, mais je me suis dit « Ouais, il est cool ». Et en fait, il est assez beau, hein, tu vois. Ça, tu peux l'écrire aux auditeurs, il est bleu et blanc.
7: C'est mieux, on va prendre en photo.
2: Et du coup, t'as jamais été un salarié de Nova ?
5: Jamais. Enfin, t'es salarié à la journée, c'est la magie de l'intermittent, c'est les CDDU.
2: Tout le monde est dans ce statut-là, on va dire, dans les techniciens Nova ?
5: Non, il y en a qui sont salariés, il y en a qui sont des épisodiques comme ça. Non, t'as quand même des salariés qui sont là, qui font plus les émissions quotidiennes, quoi.
2: Et pourquoi t'es tombé là-dessus, alors, toi ?
5: Sur cette bande de comiques-là, les comiques troupiers. J'étais plus à Nova, puis on m'a appelé en disant « Ouais, il y a des comiques qui viennent... » Ah, attends, faut que je mange un peu de mon... Truc goût pastis. Enfin, je l'ai à peine ouvert. T'as le boss de Nova, il m'a fait signer un NDA, un non-disclosure agreement, pour dire ouais, ces trucs, je vais parler d'un truc, mais faut que tu signes un papier pour que tu le dises à personne et tout. Bon, tout le monde était déjà au courant, visiblement, sauf moi. Mais j'ai quand même signé un papier. Après, on fait ouais, on va relancer l'émission de Guillaume Meurice et tout ça. Non. Et en fait, j'avoue, je connaissais pas trop leur travail. Je savais que Guillaume s'était fait virer. Parce que c'est un peu le sujet du moment, quoi. Je connaissais Pierre-Am de ses trucs à Canal, mais c'est il y a plus de 10 ans, quoi. Et ils avaient besoin de quelqu'un qui fait beaucoup d'émissions en extérieur, et j'avais cette compétence-là. Donc il m'a dit, tu veux faire ça? J'ai dit, bon, vas-y, on va essayer, on va voir ce que ça donne. Et au final, je me retrouve dans un camtar avec eux qui jouent du mano et je sais pas quoi dans le camion. C'est vraiment très dur pour ma santé mentale. Et je lance un appel vraiment à tous les auditeurs de RDWA, sortez-moi de là.
2: Quand tu pars sur cette aventure, donc tu savais que ça allait t'embarquer comme ça à ce point ou...
5: Bah non, parce que moi je savais pas que ça allait marcher comme ça, et je pense que personne s'y attendait un peu. Le truc a vraiment été monté très vite avec trois bouts de ficelle, en tout cas sur les premières, et c'est vrai que ça... Enfin, j'avais pas saisi déjà la hype qu'ils avaient. C'est quand même des méga rostas, quoi.
2: Ils te faisaient rire ou pas?
5: Ouais, franchement, ils faisaient rire. Je sais quoi, mais tu vois, pareil, je connaissais pas trop et tout. Je fais, ah, il est galerie, lui, ouais, c'est pas mal. Et après, j'ai découvert aussi des humoristes. Et après, avec quelques-uns que je connaissais de Inter, notamment Jamil Lechlag et Benjamin Tranier, avec qui j'avais bossé il y a 10 ans à Nova, parce que je réalisais Les 30 Glorieuses, donc qui était l'émission de Yacine Bellata. J'avais déjà bossé avec eux, donc eux, je les connaissais déjà. Mais du coup, j'ai eu, ah ouais, Jamil est pote avec truc, machin. Donc, ouais, tu vois, il y a quand même des petites connexions. Hein. Le milieu est petit.
2: Ils sont sympas en vrai?
5: Oui, oui, oui, ils sont très sympas, très très sympas, vraiment je vois pas de quoi tu veux parler. Alors après Guillaume il a une obsession parce qu'il parlait, il veut toujours écouter Mano. Frérot, t'es resté bloqué en 1998, c'est un truc de ouf quoi, il y a quand même des trucs qui sont passés depuis.
2: Mais il y a d'autres groupes en 98 surtout.
5: Ouais mais lui il aime scaper aussi. Qu'est-ce que je te dise, je sais pas tu vois, il y a... Enfin, c'est dur quoi. Pierre-Am, lui, c'est plus Michel Sardou parce que c'est la musique de son enfance, tu vois. Et du coup, il connaît bien et tout. En général, il veut pas qu'on mette la musique trop fort dans le van parce que ça le dérange, tu vois.
2: Il est sourd.
5: Ouais, il est sourd. Et en fait, du coup, à chaque fois, on met la musique fort, mais il s'en rend même pas compte. Tu vois, c'est comme ça qu'on crée de la cohésion d'équipe et qu'on tient un mois, c'est de savoir utiliser les qualités, les défauts des gens, tu vois, et leurs compétences. Et sachant que Pierre-Am est sourd, et Ramzy aussi, tu peux mettre de la musique assez fort. Donc, si tu veux vraiment écouter de la musique dans le van, tu te mets dans le van avec Ramzy et Pierre-Am, et ils font un dialogue de sourd, tu sais, et après, toi, tu peux mettre du son.
2: Voilà. Qu'est-ce que tu peux nous dire de Di ?
5: Que j'aime beaucoup cette ville. Je suis allé faire une classe verte au Martouret quand j'avais 12 ans. J'étais allé avec ma classe de 5e et tout, on avait fait du rafting, de la randonnée aquatique, du canyoning, de l'escalade, des trucs comme ça quoi.
2: Et là t'as pu profiter, t'as fait quoi ?
5: Là j'ai fait quoi ? Je suis allé boire un pack à l'eau au Café Paris, parce que là-bas il y a du pack à l'eau. Et après je suis allé dans un autre truc, j'ai demandé un pack à l'eau, il me regarde, je fais hein ? Un truc, je fais, bah du coup le, enfin ça m'a induit en erreur parce que je me suis dit bah du coup il dit pareil c'est une ville de Pacalo tu vois, mais après on fait non c'est un peu trop en fait, donc j'ai fait ça, je suis allé me promener, je suis allé à la rivière en bas, je suis tombé sur Emery qui était en train de pêcher le poisson comme un ours au bord de la rivière tu vois, une sacrée scène qui je pense aura marqué beaucoup de Diwa qui ont pu y assister. Qu'est-ce que j'ai fait d'autre? On est allé au marché des producteurs, super. J'ai mangé, j'ai bu un truc lactifié, kéfir, je sais pas quoi, on point. Et après, on allait manger chez Obo, c'était la deuxième fois que j'allais manger là-bas, j'étais déjà allé il y a un an. Super resto. Voilà, c'est mes conseils culture, patrimoine et gastronomie à dire.
2: Une émission comme la préparation de la dernière, ça te prend combien de temps ?
5: Bon, en général, après on est un peu rodé maintenant, on connaît bien le setup, mais on arrive dans la salle le matin où là c'était en extérieur beaucoup, donc...
2: Ouais, mais typique l'européen ?
5: Bah, l'européen c'est différent parce qu'on le truc on le connaît par cœur et tout, donc l'européen en général on arrive à 14h, de 14 à 16h on monte le studio parce que rien n'est fixe, donc il faut qu'on remonte et on démonte à chaque fois. 16h on fait les répètes, 17h on est pépouze, on se pose un peu tout ça, s'il y a des gros problèmes techniques c'est le temps de latence pour les régler tout ça. 17h45 ils montent sur scène, il y a la préchauffe comme ils disent. 18h l'émission commence, 20h c'est fini, 21h le studio est rangé, et puis je prends mon petit Vélib, c'est ce truc de libre service, de vélo libre service déglingué qui est à Paris, et puis je rentre chez moi.
2: Ouais, donc du coup c'est vraiment du plateau comme si tu faisais un studio mobile mais qui est toujours au même endroit.
5: Ouais c'est ça, vraiment c'est exactement ça quoi. Et c'est du studio mobile en fait, c'est de l'émission en délog, pas vraiment en délog parce que c'est toujours au même endroit, mais effectivement c'est t'as les contraintes de l'émission en extérieur quoi qu'il arrive quoi. Mais c'est cool. C'est un peu plus funky qu'en studio.
2: Tu vas y rester ?
5: Ouais, je crois, jusqu'à qu'il me vire, hein. ça arrivera à un moment, parce que je dis probablement beaucoup trop de conneries, mais pour le moment, je crois qu'il me tolère à peu près.
2: Si tu veux une question que je te pose pas, quelle tu réponds ?
5: Bah, je supporte Paris, évidemment, hein. Enfin, c'est très clair.
2: Malgré ce maillot ?
5: Malgré ce maillot, hein. Enfin, ça reste Paris, et tu vois, Guillaume supporte Marseille, et c'est vraiment un truc que je ne comprends pas dans la vie. Enfin, c'est...
2: Je comprends pas les supporters de foot, moi.
5: Ouais, moi non plus, en vrai, je suis juste méga chauvin. Mais après c'est un truc qui est super avec le foot, c'est que tu peux arriver genre moi je regarde pas trop les matchs et tout, là je regarde un peu la Coupe du Monde, mais tu peux arriver genre le dimanche au travail et tout, et tu fais haha cher l'OM, en fait juste t'as regardé sur je sais pas quel journal le truc, ah l'OM a perdu et tout, et vraiment ça fout une vibe dans l'émission. Loris c'est pareil avec l'OL, tu vois, il supporte l'OL tout ça, donc t'arrives tu fais ouais l'OL ils ont encore perdu, ben, comme d'habitude hein, l'Olympique loser, et là paf ça met une bonne ambiance, c'est ça que j'adore avec le foot.
2: Merci Malo.
5: Ben, merci à vous, Erdiwa. J'écoute quand je suis là en plus et tout. Ouais, c'est sympa, il y a de la Selecta et tout. Je découvre du reggae de blanc beaucoup. Parce que si je te raconte une autre anecdote comme ça, seule fois où je vais au Festival d'Avignon, on arrive avec le camping Carnova, t'as quelqu'un qui toque à la porte et tout. Et on ouvre et tout, il fait yes les gars, un petit album de reggae contestataire pour vous, en espérant que ça vous plaise. Et au fil de disque et tout, et j'ai fait non mais les gars, vous pouvez pas faire autant de clichés, tu vois. Tu vois qu'il y a des rasta blancs, des choses comme ça, c'est ok, c'est cool les rasta blancs, on aime bien, tu vois.
2: Ouais.
5: Même s'ils ont pas trop lu, enfin, c'est le principe du rastafarisme, c'est justement contre les blancs, donc c'est bizarre d'être un rasta blanc. Tout est possible, on est en 2026, on peut switcher les trucs et tout. Mais là, que le mec vraiment vienne et me dise « Yes, un peu de reggae contestataire, man !» Si, mais après, peut-être que c'était une pièce de théâtre immersif et j'étais dedans, tu vois, je ne sais pas. Je
2: dis, non, c'était Yvick.
5: C'est, ouais, je sais pas, mais faut faire un effort, tu vois. C'est ok d'être cliché, mais il y a des limites à tout. Enfin, je vous dis ça aux éditeurs de RDIWA, franchement, vous êtes trop cool dans le DIWA. Faites du rap de blanc, du dancehall de blanc, de la drum and bass de blanc, on est super fort les blancs pour faire de la drum and bass. Mais bon, le reggae de blanc contestataire, faut passer à autre chose quoi.

Servant d'une autre église, un peu sorcier, un peu devin, ou servant d'une autre science, qu'elle soit imaginaire ou fondée sur l'expérience, pour ne pas croire à ceux qui devaient être crus. Est-ce bien pour cela qu'on les a cuits? Ce grand et sinistre inquisiteur, respirait-il le soufre ou l'air béni des anges? Croyait-il s'habiller de cette vérité qui chasse les démons, à savoir s'il n'était pas lui-même ?

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2: Vous écoutez RFI, les 8h à Niamey, 9h à Paris. Et 7h en temps universel, lors d'un nouveau journal sur la radio du monde à la une, Diane Berger, le sommet de l'organisation de coopération de Shanghai.
3: Les pays qui la composent se réunissent à Bishkek, la capitale du Kyrgyzstan, avec pour objectif contrer la domination américaine. Au-delà de ce projet commun, les divisions sont nombreuses, notamment au sujet de la guerre au Moyen-Orient. Parmi les membres de l'organisation, l'Iran, qui a de nouveau été frappé par les États-Unis après un mois sans attaque directe. Comment faire venir les secours quand les routes sont coupées, les ponts détruits? Au Népal, les opérations des secouristes relèvent du défi 5 jours après les crues qui ont tué au moins 900 personnes. Nous verrons aussi dans ce journal les grandes leçons que l'on peut tirer de la mutinerie déjouée à Niamey, la capitale du Niger, dans la nuit de vendredi à samedi. Et au Mexique, des milliers de personnes demandent justice pour leurs proches disparus. On en compte plus de 130 000 dans le pays.
2: On débute donc ce journal avec le 25e sommet de l'Organisation de coopération de Shanghai.
3: Ses membres se retrouvent aujourd'hui et demain à Bishkek, au Kyrgyzstan. Ensemble, ils représentent 3,4 milliards d'habitants, un quart du PIB du globe. L'organisation, fondée sous l'impulsion de la Chine, de la Russie et de plusieurs pays d'Asie centrale, s'est élargie. Sont donc attendus notamment Massoud Pezeshkian, le président iranien, et Narendra Modi, le premier ministre indien, des pays au profil très différent, mais avec un objectif commun, lutter contre l'hégémonie américaine. Bonjour Nicolas Roca.
4: Bonjour.
3: C'est le dossier de ce journal, ce sommet de Bishkek, qui est donc avant tout un rassemblement sans les États-Unis et leurs alliés.
4: Oui, rappelez-vous de Xi Jinping entouré par Vladimir Poutine et Kim Jong-un, ou encore serrant la main de Narendra Modi l'année dernière en Chine. Nouvelle démonstration de force cette année du dirigeant chinois pour les 10 États membres et les pays observateurs ou bien partenaires. L'organisation a un objectif clair. Emmanuel Véron, chercheur au Centre Associé de géopolitique de HEC.
5: C'est nécessairement une occasion pour les pays participants, et notamment les pays qui ont du poids dans l'organisation, donc Chine bien sûr, Russie sûrement moins, et puis d'autres, de manifester l'importance de sa capacité à organiser un forum international régulier qui n'est pas dans la sphère occidentale.
4: Et l'organisation ne cesse de s'élargir avec de nombreux pays invités, à l'image du Togo cette année, l'ajout fréquent de nouveaux membres. Certains pourraient être annoncés à Bishkek.
3: Et donc ces États sont réunis par leur rejet de l'Occident, mais ils ne parlent pas pour autant d'une seule voix, Nicolas.
4: Oui, car l'organisation fait cohabiter de grands rivaux, l'Inde et la Chine, l'Inde et le Pakistan, l'Iran et différents pays du Golfe. Se réunir, discuter malgré les différences, c'est aussi l'objectif d'une structure opposée à celle de l'OTAN qui réunit les États-Unis et leurs alliés. Emmanuel Linco, professeur à l'Institut catholique de Paris et directeur de recherche à l'IRIS.
6: L'OTAN est une organisation militaro-politique et avec un système d'alliance contraignant qui est totalement inexistant au sein de l'organisation coopération de Shanghai. Et c'est précisément là où sans doute le bât blesse, c'est-à-dire que c'est une organisation qui est force de proposition, mais qui a réalisé en définitive peu de choses.
4: Difficile d'avancer concrètement, même sur les questions de sécurité, priorité pourtant de l'organisation, alors que l'Inde et le Pakistan, par exemple, ne cessent de s'accuser mutuellement d'aider des groupes terroristes.
3: Ces limites, elles sont aussi visibles quand on scrute la crise au Moyen-Orient. Un pays membre de l'Organisation de coopération de Shanghai, l'Iran, a d'ailleurs encore été frappé cette nuit.
4: Oui, le sujet devrait être au cœur des 2 jours de réunion, mais imaginer une réponse collective est difficile. La Chine, le principal partenaire économique de l'Iran, est menacée par les sanctions américaines, mais le président chinois est attendu à Washington fin septembre. L'Inde est partenaire stratégique des États-Unis, tandis que la Russie, partenaire militaire de Téhéran. Le président iranien Massoud Pezeshkian sera présent à Bishkek avec plusieurs objectifs, selon Clément Terme, spécialiste de l'Iran, chercheur associé au programme Turquie-Moyen-Orient de l'IFRI.
7: La priorité pour la République islamique, c'est de renforcer d'abord sa relation avec la Russie pour la survie du régime, tout simplement. Et le deuxième élément, c'est de projeter une image d'un pays qui ne serait pas aussi isolé que veut le montrer l'administration Trump. Et le dernier enjeu, c'est de structurer un ordre international post-occidental, mais qui soit résolument anti-américain.
4: Téhéran espère aussi chercher au Kyrgyzstan des soutiens économiques alors que le pays est contraint par le blocus américain du détroit d'Ormuz de poursuivre ses échanges à travers ses frontières terrestres.
3: Nicolas Roca du service international de RFI.
2: On en parlait, les États-Unis ont donc de nouveau frappé l'Iran pendant la nuit.
3: Il n'y avait pas eu de telle attaque depuis un mois. Les représailles de Téhéran ont commencé dans la foulée. Les forces iraniennes revendiquent avoir ciblé des positions américaines en Jordanie et aux Émirats. Un pétrolier a aussi pris feu dans le détroit d'Ormuz après avoir heurté des mines. Le retour des affrontements après plusieurs semaines de calme donc. Washington misait plutôt ces derniers temps sur l'étouffement économique de son ennemi. Alors comment expliquer ce changement de stratégie des États-Unis? Élément de réponse avec notre correspondante à New York, Karine Houghton.
8: C'est une attaque surprise mais très ciblée, explique le centre de commandement américain. L'Iran dispose encore de suffisamment de drones et de missiles pour tirer sur les navires transitant par le détroit d'Ormuz et ses lanceurs de roquettes ont été détruits pour éviter qu'ils n'attaquent le transport maritime commercial et les marins civils. Washington signale qu'en plus du paquet de sanctions économiques annoncé la semaine dernière, il continuerait à refuser à l'Iran ce moyen de pression qu'est le détroit dont il veut profiter. Ça, c'est la version officielle. On peut se demander aussi, alors que la presse a souligné la semaine dernière à l'occasion des

0: Air Handicap International a envoyé une équipe dans les zones sinistrées pour évaluer les besoins. Mais nous sommes toujours dans une phase de compréhension de l'ampleur de la catastrophe, explique Gilles Nouziès, le directeur Asie de l'organisation, car une grande partie de la zone n'est toujours pas accessible.
1: Plus on remonte le cours de la rivière vers le nord, donc vers la frontière avec la Chine, plus l'accès est compliqué par les dégâts causés par la crue. Je pense que tous les ponts ont été emportés, les routes ont été soit détruites, soit encombrées de boue et de débris.
0: Des routes secondaires existent, mais la saison des pluies les rend difficilement praticables. Et habitants comme secouristes et humanitaires vivent aussi avec la menace d'une nouvelle catastrophe.
1: Notre équipe a dû retarder de 24 heures son déploiement sur la zone, précisément en raison de risques de surcatastrophe. Il y a beaucoup de barrages qui ont été emportés ou endommagés par la crue et qui sont susceptibles éventuellement de lâcher à leur tour. Donc le contexte est dangereux, la situation n'est pas stabilisée.
0: Des dizaines de milliers de personnes ont été regroupées dans des centres d'accueil, mais autorités et organisations humanitaires peinent à évaluer combien d'autres demeurent isolés et fragilisés.
2: Guilhem Delteil.
3: Le calme semble être revenu à Niamey, la capitale du Niger.
2: Mais les questions sont nombreuses après la mutinerie impliquant notamment des agents des forces spéciales dans la nuit de vendredi à samedi. Une mutinerie déjouée par la junte nigérienne et les paramilitaires russes du groupe Africa Corps. Les autorités ne donnent pas pour l'instant de chiffres précis, mais il y a eu plusieurs mutins arrêtés, des personnes tuées. La sécurité a été renforcée, mais cet épisode va laisser des traces. C'est ce que souligne Mathias Ungpe, politologue béninois responsable de l'Institut électoral pour la démocratie en Afrique.
4: Disons que ce qui s'est passé samedi laissera quelques séquelles. D'abord, à la suite d'une tentative de rébellion, est toujours ou généralement suivie d'une purge ou des sanctions au sein de l'armée. Disons que la manière dont on gère peut accentuer les fractions, ça peut accentuer les tensions au sein de l'armée. La deuxième séquelle que je vois, c'est que ça peut affecter, ne serait-ce qu'à court terme, la capacité opérationnelle. Puisque maintenant, vous avez une armée où des corps ne sont pas complètement d'accord. Il faut aller à la base des vraies sources, des vraies causes qui ont poussé des militaires à se révolter contre leurs frères. Et que les actions à mener aillent dans le sens également de la recherche des solutions aux vrais problèmes auxquels l'armée nigérienne est confrontée.
2: Le politologue Mathias Ungpe, il répondait à Guillaume Thibault. Et si vous souhaitez approfondir la situation à Niamey 48 heures après la mutinerie, c'est aussi à lire sur notre site www.rfi.fr. Le Premier ministre espagnol vient de faire un point sur l'enquête un mois après l'entrée d'environ 60 000 migrants dans l'enclave de Ceuta, au nord du Maroc. Pedro Sanchez met en cause des fausses informations diffusées.
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7: Bonjour Juliette.
8: Bonjour.
9: Si tu me poses des questions sur eux là maintenant, je te jure, ça va pas être propre.
7: Ah bah vas-y, allez. Je te pose pas de questions, mais si tu veux pas être propre.
9: Attends, je finis d'envoyer ce truc. Il me tue.
7: Je suis client.
9: Il crie, putain, mais tout le temps quoi. Guillaume, il était là, il parlait comme ça. Après, c'est le tour de Pierre-Emmanuel. Qu'est-ce qu'il fait, lui? Il bugle.
7: Dans le camion, dans partout.
9: Tout le temps.
7: Est-ce que t'es dans les mêmes logements qu'eux?
9: Non, putain. Quand je peux ne pas l'être, oui, je le suis pas.
7: Par exemple, Adi?
9: Bah, Adi, c'est cool parce que je suis avec Pierre, qui est calme parce qu'il est sourd. Et Ramzi, qui est calme parce qu'il est calme. Voilà.
7: C'est ton chef?
9: Non, c'est mon ami. Bon, lui, il dirait que je suis sa collègue. Mais l'amour, tu sais, c'est pas toujours dans les deux sens.
7: Qu'est-ce que t'as envie de dire, Juliette, sur Di?
9: Que je suis très triste. Depuis qu'on est arrivé.
10: Ça me ravage.
9: Je suis hyper triste. Puis j'ai parlé quand on est. Le jour où on a su qu'on allait. Enfin, voilà. Jouer à faire ça à huis clos. Je voyais la tête des bénévoles et. Et leur profonde tristesse qui n'a rien à voir avec. On s'en fout, on va faire à huis clos, ça n'a aucune espèce d'importance. Mais eux, c'est chez eux, quoi. C'est affreux. Non, c'est affreux.

0: On aurait pu s'imaginer que vous partiez ou...
1: Oui, enfin, oui. Mais peut-être qu'on n'a pas pris la meilleure décision, je sais pas. Mais ça, on a pris celle qui nous a semblé juste sur le moment, comme dirait Steve McQueen, ça nous a semblé être une bonne idée.
0: Est-ce que tu veux nous expliquer comment tu travailles maintenant ?
1: Mal.
0: Comment tu fais ta chronique ?
1: Eh ben, là, par exemple, pour Di, j'ai essayé de me renseigner sur la ville. Et en fait, ce qui m'a tout de suite sauté aux yeux, c'est le Vercors. Vercors étant un de mes écrivains préférés. Parce qu'il a su raconter ce que c'était que la France occupée, parce qu'il l'a fait en 1942. Donc c'est une histoire de gens qui gardent le silence, qui pactisent pas, qui font ce qu'ils peuvent à leur niveau. Et donc voilà, je réfléchis par rapport à ça et à trouver comment le langage peut par moment être une arme, comment le silence est une arme aussi. Et voilà, c'est comme ça que j'ai construit ma chronique.
0: C'est un peu des thématiques, enfin c'est les tiennes, le point entre le silence, se taire, ne pas dire les choses sont les choses affreuses. À quel moment, toi, t'as eu envie de faire ça à la radio ?
1: Parce que je pense, en fait, c'est vraiment hyper basique. Ma mère était prof de lettres. C'était une splendide prof de lettres. Je sais parce que je l'ai eu en cours.
0: Difficile, ça, des fois, non ?
1: Non, parce qu'on avait une relation... à cette époque-là, c'était vraiment une relation facile, quoi. Puis moi, j'étais une adolescente très docile, donc non. Et puis, c'était une super prof. C'est vraiment une super prof. Et avant ça, de toute façon, moi, j'aimais lire et j'aimais surtout raconter des histoires. C'était souvent moi qui endormais les autres enfants le soir en racontant des histoires. Ou en les inventant, ou en leur lisant des trucs et tout. Et donc, finalement, à la radio, j'ai un peu l'impression de faire la même chose. J'ai l'impression de... C'est le moment de la berceuse.
0: C'est vrai, et franchement, alors, entre ton rire et ta diction, il y a un truc qui est assez magique chez toi, assez envoûtant. Je sais pas si on te l'a déjà dit.
1: Non.
0: Qu'est-ce qu'ils disent, les gens, sur tes chroniques ?
1: Ce qu'ils me disent, ce qui me fait vraiment le plus plaisir... C'est les gens qui me disent « je lis pas, mais quand je vous écoute, j'ai l'impression que j'ai un peu de littérature dans ma vie. » Voilà. Et je trouve ça honnête déjà, puisqu'en fait, la plupart des gens, ils lisent pas. Et c'est pas grave, en fait. C'est pas grave. C'est super chouette de lire, mais c'est pas grave de pas lire. Et souvent, les gens, ils lisent pas parce qu'en plus, ça les angoisse, parce qu'ils ont peur d'être cons. Et ça, je trouve ça nul.
0: Pourquoi c'est pas grave de pas lire ?
1: Parce que littéralement, c'est pas grave. Il y a des choses qui sont graves dans la vie. Être un salaud, c'est grave. Une mauvaise personne, c'est grave. Pas faire attention aux autres, c'est grave. Ne pas lire. Ne pas jouer du piano. En plus, c'est devenu un sport bourgeois, donc... non, c'est pas grave. C'est pas grave. Par contre, en avoir l'appétit et pas se l'autoriser parce qu'on pense qu'on est un con ou une conne, qu'on est trop bête, ça c'est vraiment nul à chier.
0: Ouais, mais il y a un vrai problème aujourd'hui avec la littérature, elle est plus présentée de la même manière, il n'y a plus rien de sexy, il n'y a plus... Enfin, à part peut-être la BD, mais du coup, c'est un peu... Toi, de dire que c'est pas grave, bah, à la limite, on se dit, bon, bah, au moins, on fera plus cet effort.
1: Mais moi, je peux pas dire que c'est grave, je peux pas classer ça dans les choses graves, ça m'embête. Parce que moi, je sais ce que ça me procure, à quel point ça m'émancipe, à quel point ça me permet d'être heureuse, ça me donne de la joie. Mais il y a plein de gens qui font plein d'autres trucs qui leur donnent de la joie et qui, moi, m'en donnent pas. Donc je vois pas pourquoi la lecture, ça serait... Enfin, comment moi, je pourrais arriver en me disant « Non, mais moi, mon truc à moi, il est mieux que vos trucs à vous. » C'est un peu haché, quand même.
0: Oui, c'est plus sur le côté que c'est quelque chose qui, forcément, invite à s'évader, qui va entretenir aussi une partie du cerveau, de l'oralité, de la littérature.
1: Ouais, et puis qui te permettent des fois de comprendre des trucs que, dans la vraie vie, t'arrives pas à comprendre.
0: Ça, c'est grave de passer à côté, non ?
1: C'est dommage. C'est grave qu'il me va pas, en fait. Tu vois, c'est grave. Je trouve ça pas juste. Trop. Voilà. Moi, je connais des tas de gens qui vont très bien et ils lisent pas. Et je connais des tas de gens qui lisent et qui vont pas bien. Il n'y a pas de règles. Par contre, je crois que même les gens qui aiment pas lire, eh ben, ils aiment bien qu'on leur raconte des histoires. Et ils aiment bien que de temps en temps, ils aient entendu une ou deux phrases de Zola, et ils se disent « Ah ben moi ça m'a plu, ça. » Mais peut-être que c'est une graine, tu sais, comme les fleurs vagabondes. Tu la jettes dans le vent, puis à un moment, elle fait une rose trémière.
0: Tu T'as pas mal tourné avant avec un spectacle notamment, qui t'a sans doute fait tourner un peu partout en France. Ouais. Est-ce que t'as encore une activité qui te fait tourner en France en dehors de ça?
1: Non. Non, ça faisait hyper longtemps que j'avais pas fait cet exercice.
0: Ça te manquait?
1: Alors, je trouve ça mieux ce qu'on fait, parce qu'au théâtre, t'arrives, tu répètes, tu joues, tu repars. Là, on arrive deux jours avant. C'est pas pareil. Moi, j'ai l'impression que toutes les petites villes où on est allé, je les connais un peu. Je peux dire, je les connais un peu. Quand je faisais des tournées de théâtre, j'avais pas cette sensation-là. Donc,
0: voilà. Et ça, c'est parce que du coup, vous donnez le temps de rencontrer des gens, d'habiter chez eux un moment.
1: D'arriver deux jours avant. Donc, pouvoir ne serait-ce que se promener dans chaque ville, quoi, de voir à peu près comment elle est construite, comment ont l'air d'être les gens, qu'est-ce qu'ils vous racontent tout de suite, spontanément, à propos de là où ils vivent. On a le temps de ça. Quand on joue au théâtre, c'est pas vrai. T'arrives, tu répètes, tu joues, avec un peu de chance, il y a un resto qui est ouvert le soir, et merci, bonsoir.
0: Qu'est-ce que t'as retenu de dire alors ?
1: Que c'était extrêmement joli. Je m'attendais pas à un endroit aussi gracieux. Et j'avais pas prévu que on est arrivé en voiture de Cray, et j'avais pas prévu le choc que ça allait me faire de voir arriver le Vercors. Et pourtant je l'avais lu sous les lignes écrites par Vercors lui-même. Mais quand même, ça m'a. J'ai eu la langue qui se collait au palais de. Comment il le décrit dans un bouquin, il dit un navire inoubliable. Mais c'est vraiment ça, moi j'avais l'impression de voir un putain de porte-avions qui était en train d'avancer vers nous, quoi. Donc voilà, c'est extrêmement joli et en même temps extrêmement imposant. Enfin, tout ce qu'il y a autour est super imposant.
0: Ouais, massif, quoi.
1: Oui, c'est pas pour rigoler, quoi, c'est pas de la colline.
0: Et quand t'es du côté de Saint-Etienne, t'es jamais redescendu
1: C'est en Ardèche que j'allais, moi. Beaucoup, beaucoup, beaucoup. L'Ardèche du Sud, Barjac, Vallon-Pont-d'Arc, Vagnas, voilà. Moi, c'est là que j'allais. Donc forcément, si c'est l'Ardèche, c'est pas la Drôme. Mais j'ai une tante qui vit à Cray.
0: Et quoi d'autre? Tu parlais des gens?
1: Mais j'ai l'impression qu'il y avait pas mal de gens de gauche. Non, mais c'est vrai. Il y a des villes, t'arrives, t'as tous les signes que tu sais où t'es. T'as pas de doute quand t'arrives à la boule de comment ça vote. Et là, en rentrant dans Dit, tu fais bon, bah là, je pense qu'on est dans une ville de gauche. Mais je sais pas, il y a un restaurant végétarien alors que c'est pas une grande ville. Enfin, ouais, voilà, des conneries dans ce goût-là, mais qui sont hyper importantes. Je suis végétarienne, donc tant que faire.
0: Mais il y en a pas qu'un en plus.
1: Puis il y a des tags sur les murs, il y a des choses qui disent des choses ultra précises. Et je la trouve. Elle est vraiment très très jolie, votre ville, quoi. Non ? Enfin, je sais pas, c'est le fait qu'elle m'a faite.
0: Si je te pose pas de questions, est-ce que t'as envie d'y répondre quand même ?
1: Non. On déjà répondre aux questions qu'on me posait. Mais alors. Enjoy the silence.
0: Merci Juliette.
1: Ben merci beaucoup.
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3: Guillaume, excuse-moi.
4: Oui, qu'est-ce qu'il y a, Pierre ?
3: Eh bien, figure-toi que j'ai une excellente mémoire. Il me semble que Macron, en 2022, il avait promis à le renouvellement de la flotte de tout ce qui est Canadair français achète 4 supplémentaires d'ici la fin de son mandat.
4: Ah, 4 Canadair ?
3: Ah ben, oui, alors, attends, oui, ben, en fait, au final, ce sera 2.
5: Ça, c'est.
3: Oui,
5: non, mais 2 Canadair,
3: c'est pas l'intérêt. Alors, oui.
5: Ça, c'est sur l'intro de l'émission. Il faudra que tout soit ouvert.
4: Tout le monde va
5: intervenir.
4: Il y a quelque chose pour assurer ici.
3: Oui, en 2024, il a laissé son budget 12 millions d'euros et il a aussi supprimé des centaines de postes à l'Office national des forêts.
4: Mais pourquoi ?
3: Et ben, parce qu'il préfère acheter des porte-avions et des grenades de défense aérien. Parce que figure-toi que c'est une gigantesque cul à
4: l'air. Alors, attends. Merci Pierre quand même pour les précisions. Donc, Pierre est avec nous, Kachka. Ça va quand même, Pierre ?
3: Oui, ça va, mais j'avais pas fini. Je voulais dire que c'est une gigantesque cul à
4: l'air. Voilà, on a une pensée pour tous les pompiers, pour les humains déplacés, pour les paysages dévastés.
6: Pour les animaux aussi.
4: Oui, Juliette, c'est vrai que nous sommes au pays de la chèvre, mais je crois que la tristesse est collée aujourd'hui, Juliette, très tôt.
3: On va être
6: maîtrise, bien sûr, mais l'humour triomphera.
7: Oui, par exemple, tu cherches une montagne chaude dans ta région, envoie 10 ou 8, 12, 12.
3: Que la merde.
7: C'est parce que non, bon, pas certain pour le tri, mon ami, qu'on fait là, ça va.
6: Blablabla. On arrête, t'es pas gentil.
7: Et chapeau à vous, les amis, blablabla, c'est la pub.
5: Super.
7: Arrête.
5: On fait le dispositif du jeu, histoire de voir.
7: Ah ouais,
5: sans faire les questions.
8: Ça se passe comment le jeu du coup?
1: Mal.
8: Oui, mais à part ça.
3: J'ai un petit doute sur. Tu cherches une montagne chaude dans ta région.
5: Juste là.
8: Mais ouais, chef, du coup.
7: Non, c'est là.
5: Non, mais en fait, il faisait un running par rapport à. Par rapport à.
7: Non, mais c'est pas grave.
5: Mais non,
7: on comprend. Ouais, ça.
5: Donc c'était quoi ta question, pardon?
8: Alors j'ai eu, ils sont en...
5: Ils vont se mettre là, mais face à...
8: Non, deux, face à où?
5: Deux. Ouais, enfin...
8: Deux,
5: ouais, je parle avec... Ouais, pardon. Je gère. Juliette?
9: Oui.
5: Tu te mets... On peut déplacer la table?
10: Quand vous serez là, vous serez éclairé.
7: Vous répétez le jeu, pardon, c'est ça?
8: Pierrot,
11: c'est dans tous les cas, c'est du froid.
5: Pierrot, il est mort d'enfant.
11: Il faut que je rappelle de Catherine pour ce qu'ils m'ont dit. Il faut juste qu'on sache avant qu'ils mangent après, mais peut-être qu'ils ont exagéré. Moi, je voulais avoir un problème, c'est que.
7: Ramzi?
5: On joue, c'est la bande du joute.
7: Quelle question je peux poser?
12: C'est chiant toutes ces mouches là.
13: Alors, circonstances particulières, candidat particulier. Vous êtes avec qui, Juliette?
1: Je suis avec...
13: Cantis,
1: il travaille dans l'émission La Dernière avec nous en tournée.
13: Ah oui?
1: Cantis, il est couteau suisse. Ça veut dire qu'il sait faire plein de choses. Et je vais lui poser je vais lui demander quelle est ta chanson d'amour préférée.
13: Et je vais répondre, Philippe Catherine, des bisous. Et
1: après, je vais lui dire, tu te sens de t'en chanter un petit peu, s'il te plaît, Cantis, puisque t'es un couteau suisse.
13: Je vais faire semblant d'hésiter un petit peu et je vais la chanter.
7: Et donc, toi, tu t'appelles quoi?
1: Juliette.
7: Juliette, quelle est ton histoire d'amour préférée dans la littérature? À vos propostes... Ouais, sinon, vous tous les deux.
1: Aurélien et... C'est Aurélien dans Aurélien d'Aragon, avec Bérénice. La première fois qu'Aurélien vit Bérénice, il la trouva franchement laide.
13: L'arbitre est toujours là. Pierre-Emmanuel Barré est toujours là.
14: Super, le plus beau joueur de ma vie.
13: Impeccable. Et on joue pour un cadeau un petit peu particulier, puisque comme ça... Donc, ça sera Théo et Lolo. Ah, c'est Coco et Cantis.
5: Pour des raisons
13: de parité. Ok, eh bien vous jouez pour un cadeau un peu particulier, le renouvellement de votre contrat pour la saison prochaine.
1: Vous êtes content?
13: Oui, j'ai vu. Et le reste des goodies Enercom, parce qu'on en a encore plein. Et on sait plus quoi en foutre. Allez, on y va, première question, Juliette.
5: Non, c'est bon, on fait pas les questions, comme ça on garde...
7: Attendez, juste on peut essayer avec Coco, on n'a pas fait nos tests. Ouais. Et donc, tu t'appelles comment?
9: Coco.
7: Tu t'appelles comment?
9: Coco.
7: Tu fais quoi dans la vie, Coco?
9: Community manager.
7: Quel est ton chroniqueur préféré?
9: Aymeric Lompré.
7: Tu peux le faire?
14: Elle a perdu!
9: Ah, voilà.

0: Bonjour éco-terroriste.
1: Bonjour.
0: C'est quoi ton prénom ?
1: Je m'appelle Gwen.
0: Bonjour Gwen, tu représentais NERCOP sur cette tournée. D'abord pourquoi ?
1: Parce que NERCOP est l'énergie militante et NERCOP sponsorise la tournée de la dernière. Donc voilà, on accompagne toute l'équipe sur toutes les dates. On a notre stand sur toutes les dates et en fait voilà, on fait la promotion aussi de qui on est. On est une coopérative d'énergie renouvelable qui fournit et produit des énergies renouvelables citoyennes, solidaires et locales.
0: Est-ce que 10 watts, là, qui est là localement, ils tournent pour NERCOP ?
1: 10 watts, oui, ils sont producteurs pour nous. Il y en a même un partenariat sur un parc qu'on vient de développer à Oust-sur-Scie, où 10 watts a une boucle d'autoconsommation collective.
0: Est-ce que vous êtes des NERCOP locaux ?
1: Oui, en fait, il y a 13 NERCOP locales. Et donc, en fonction de chaque date, eh ben, il y a eu une NERCOP locale sur la date. On a eu Bretagne, on a eu Nouvelle-Aquitaine, Midi-Pyrénées, PACA et maintenant Aura. Et il y a même Nord-Est aussi, avec Bussang.
0: Voilà, donc c'est pour ça que tu peux répondre en local.
1: Exactement.
0: Qu'est-ce que vous proposez sur votre stand ?
1: Eh bien là, on propose des cahiers de vacances de l'été qui sont hyper fun. Il y a plein de jeux de mots, plein de références à l'écoterrorisme justement. Et c'est vraiment très fun. On propose aussi 40 euros de réduction sur la première facture parce que bah, nous, on invite aussi les gens dans leur propre transition écologique à passer à une énergie 100% renouvelable et locale. Et donc voilà, on offre aux futurs clients 40 euros sur leur première facture. Avec un code NOVA, voilà, tout spécialement conçu pour la tournée. On parle de nos projets parce qu'on est aussi producteur d'énergie renouvelable avec plein de parcs photovoltaïques en région. Donc on est aussi là pour faire de la pédagogie sur notre manière de faire des énergies renouvelables.
0: Et on peut se faire tatouer une éolienne.
1: Et oui. Et comme la tournée a commencé en juin sur le mois des fiertés, on a des jolies couleurs du mois des fiertés. Voilà, parce qu'on est aussi hyper proactif sur les avancées sociales. On est vraiment dans les luttes en fait sociales et écologiques, et donc on est vraiment rattaché à tout l'écosystème des luttes, quoi. On est assez militant dans l'ADN et dans les équipes.
0: On a parlé de 10 watts, donc qui est déjà une coopérative sur le plan local et qui donc va produire de l'électricité, de l'énergie renouvelable et donc être connecté aussi à votre réseau. Sinon, c'est qui peut produire pour vous, un particulier peut le faire, il faut être...
1: Alors, on a des collectivités, on a des professionnels, les particuliers non, parce qu'en fait, c'est pas des volumes assez intéressants pour racheter de l'électricité.
0: Quand tu dis des professionnels, c'est donc...
1: Ça peut être des entreprises, je sais pas, qui ont du PV en toiture et qui vont revendre leur ELEC.
0: Donc un agriculteur qui a des kilomètres de toiture.
1: Oui, après j'ai pas tous les producteurs en tête, mais effectivement ça fait partie des producteurs locaux. Et on a aussi les collectifs citoyens, donc les collectifs citoyens producteurs d'énergie renouvelable, bah, comme 10 watts, voilà, on l'a cité tout à l'heure, à qui on vient racheter l'ELEC. Donc c'est trois typologies de producteurs.
0: Et donc quand on parle de collectivité, c'est-à-dire des collectivités qui auraient mis au point soit de l'hydro, soit du photovoltaïque à grande ampleur.
1: Oui, exactement, c'est ça. Ouais. Donc en fait, le vertueux, c'est que bah, nous, on rachète les LEC et ensuite, ça vient aussi nourrir notre modèle. Et ensuite, bah, nos consommatrices vont consommer l'électricité que nous, on aura rachetée en local parce qu'on contractualise en direct avec nos productrices. On achète la production et la garantie d'origine. C'est vraiment une spécificité d'NERCOP.
0: Pour revenir sur la dernière, tu nous disais que vous avez envie d'être dans l'ensemble de l'écosystème des luttes. Il y a même une gouvernance particulière à NERCOP. De quelle manière ça a été décidé à un moment donné ? Bon, on y va, on suit la dernière, on finance cette tournée en partie.
1: Eh ben en fait, c'est vraiment raccord avec nos valeurs. On prône une transition écologique au sens large du terme. Et en fait, bah, on trouve que la dernière et Radio Nova font vraiment la promotion de cette transition qui, ouais, sous le signe en fait de la justice et aussi de la dénonciation du système capitaliste. Même si on sait que Nova appartient à Mathieu Pigas, mais voilà, c'est...
0: Il y a une régie pub quand même.
1: Une régie pub, voilà, effectivement de Lagardère. Mais en même temps...
0: Bolloré, je sais plus.
1: Bolloré, je sais plus. Mais en tout cas, c'est compliqué de faire anti-système dans le système, quoi. Donc au bout d'un moment, il faut choisir ses combats et il faut choisir les endroits où on peut être le plus militant possible et le plus engagé. Et donc, bah, on a trouvé vraiment que la dernière correspondait parfaitement à ça. Et avec un public affinitaire dans les valeurs, quoi, au maximum.
0: Mais du coup, qui est venu nous chercher ? C'est la dernière, c'est Nova, c'est cette équipe-là qui a besoin d'un sponsor ? C'est vous qui les approchez ?
1: Alors, il me semble que c'était côté Combat.
0: Combat, la société de Pigas.
1: Ouais, c'est ça, qui a contacté Enercop, si je dis pas de bêtises, parce que moi je suis Enercop Auvergne-Rhône-Alpes, donc je suis à la com en Aura. Et après, c'est toutes mes collègues en fait à la communication à Enercop qui a son siège à Paris, enfin la coopérative qui est à Paris, qui a mis en place le partenariat. Voilà. Mais je crois que ça vient de Combat, effectivement. En tout cas, l'idée nous a vraiment séduite parce que on est les seuls. Donc c'est vraiment une visibilité assez incroyable et en fait on se sent en famille, quoi.
0: Vous êtes cher par rapport aux autres ?
1: Non, ça va, surtout que nous on a vraiment des enjeux de sobriété et donc on fait tout notre possible pour que nos clientes et nos clients aient les factures les moins chères possibles.
0: Et donc décroissent.
1: Et décroissent, exactement, on est vraiment sur ce modèle. Enfin, on réduit au maximum, quoi, nos charges. Et en fait, par rapport aux concurrents, on a vraiment stabilisé nos coûts, quoi. Après, c'est vrai qu'on est peut-être un peu plus cher par rapport à d'autres fournisseurs, mais l'écart est vraiment très minime, hein. Mais c'est parce qu'on rémunère nos productrices aussi. Voilà, on achète l'électricité renouvelable de manière honnête. Donc c'est une manière de tenir notre promesse aussi, quoi. Donc on a des coûts un petit peu plus élevé, mais c'est vraiment moindre et franchement on arrive à stabiliser nos coûts. Et c'est en ça aussi qu'Enercop est différent dans le rachat de l'ELEC, c'est qu'on a des contrats de rachat qui vont jusqu'à 30 ans. Donc en fait nous, ce qu'on cherche dans notre modèle, c'est à stabiliser au maximum nos coûts pour que les factures de nos clients se stabilisent. En fait, c'est de chercher notre indépendance par rapport au marché de l'ELEC.
0: Voilà, comme moi je ne fais pas une enquête sur Enercop, j'irai pas plus loin. À vous, auditrices, auditeurs, d'aller chercher si tout ceci est vrai. Vous ferez votre propre avis. Est-ce que tu as envie de dire quelque chose sur Die ?
1: Sur Die, je trouve que c'est une chouette ville. Alors après, je ne connais pas très bien la Drôme, à mon grand regret, mais ça fait partie de mes sujets de prochain, peut-être de mieux visiter la Drôme. Mais je trouve que c'est une région hyper alternative, dynamique, très sympathique, chaleureuse. On a fait notre assemblée générale à Oust-sur-Scie, là où on a développé notre parc photovoltaïque récemment, et on a adoré passer cette journée à Oust-sur-Scie, en plus avec des watts pour la demi-journée. Et voilà.
0: Est-ce que tu veux une parole libre ?
1: Là, ce soir, c'est particulier parce qu'on est. Moi, je me trouve en pleine dissonance en fait entre ces feux de forêt et une soirée incroyable avec des gens incroyables que j'ai toujours, pas toujours, j'ai 35 ans, donc c'est pas toute ma vie, mais que j'ai longtemps rêvé de rencontrer à l'équipe de Guillaume Meurice avec Juliette, Émeric et Pierre-Emmanuel. Donc je me trouve vraiment dans cette dissonance un peu compliquée, quoi, à me dire le monde brûle, littéralement. On a les yeux rivés sur les fumées qui s'échappent et on a forcément des fortes pensées pour les pompiers et toutes les équipes qui mènent de front cette guerre contre le feu. Et nous, on est là à passer une soirée à critiquer ce modèle capitaliste et à faire ce qu'on peut pour changer les choses à une échelle collective. Donc voilà, c'est un moment particulier.
0: Et qui résonne d'autant mieux.
1: Et qui résonne d'autant mieux, c'est ça, ouais.
0: Merci Gwen.
1: Merci à toi, c'était un plaisir.
0: T'aimes bien signer des autographes ?
2: Je déteste signer des autographes à part quand c'est pour un chèque. C'est quoi la radio ?
0: C'est la radio locale.
2: Oh, comment ça s'appelle ?
3: RDWA.
2: RDWA, dis donc, bonjour.
0: Tu veux dire quelque chose à RDWA ?
2: Oui, je voulais vous dire que vous faites un super boulot. Et ça, tu vois, tu rigoles. Non, vous faites un bon boulot et c'est vrai que... Est-ce que l'émission va être retransmise sur RDWA ce soir ? Bon, je vais essayer de m'appliquer alors parce que j'aimerais postuler pour RDWA.
0: Par contre, si un jour, effectivement, il y en a un de vous qui se fait virer, cherchez pas une web radio comme avait dit VDB, venez dans une radio locale.
2: Alors, je pense que si l'un de nous se fait virer, les trois autres s'en vont. Je pense qu'on est liés comme ça. Excuse-moi, je vais prendre des chips. Bonjour. Mais je crois que je préfère parler au barman qu'à RDWA, je suis désolé. Ça va ?
4: Ouais, ça va, ouais, et toi ?
2: Bon, on est un peu triste quand même.
4: Oui, je te le fais pas dire. Un peu. C'est un peu glauque, hein ?
2: Un peu glauque. Mais On va essayer de rigoler.
4: La chanson de Gwendoline, La fin du monde. Je sais pas si tu connais ce groupe, Gwendoline, c'est le nom du groupe. Et le titre s'appelle La fin du monde. C'est un peu ça.
0: Il y avait Vive le feu aussi.
2: Ça parle La fin du monde. Mais ouais, on va rigoler quand même.
0: Est-ce qu'on peut rire avant l'apocalypse?
2: Bah après on a fait des blagues sur Gaza, donc après on n'était pas à Gaza. Pas le problème.
0: Là vous êtes pas dans le feu non plus?
2: Non, mais on est vraiment pas loin. Et il y a plein de gens ici qui ont des maisons qui sont dans le feu, je pense.
0: T'avais déjà été aussi près d'un feu?
2: Non, jamais. À part le feu de cheminée de Montretout, parce que je rendais souvent en visite à la famille Le Pen. Et ils avaient une énorme cheminée.
0: T'avais une question, Xavier?
4: Ouais, moi, tu serais pas italien?
2: Pourquoi?
4: Je sais pas, Lampredusa.
2: Je t'avais dit qu'elle était plus drôle que moi. De toute façon, ceux qui sont au bar sont toujours plus drôles que les autres.
0: C'est pour ça que tu passes du temps.
2: Ouais. Bisous, Erdiwa.
3: Ah, des radios. Bah ça, il y en a. Mais des comme Erdiwa, il y en a pas.
5: Salut, Loris.
6: Salut.
5: Enchanté.
6: C'est quoi ton travail?
5: Moi, je suis chargé de production sur la tournée avec Théo Sebald, un Diwa. Et on s'occupe de toute l'organisation de la tournée de cet été, quoi.
0: Théo m'a dit que t'étais, on va dire, régisseur à l'année, toi, pour Nova.
5: Ouais, c'est ça. Je m'occupe de la dernière à l'année. Je m'occupe des grands remplaçants quand ils vont dans d'autres villes. Donc quand on en a fait une à Marseille ou quand on se déplace dans des festivals. Et je me suis occupé jusqu'à cette année de la riposte aussi avec une collègue qui s'appelle Céline.
0: T'es embauché de Nova ou t'es un intermittent?
5: Moi, je suis intermittent, ouais. Je suis intermittent depuis 7 mois, je crois. Ah, et avant, j'étais freelance. Enfin, j'étais en auto-entrepreneur, mais... C'est mieux l'intermittence.
0: Voilà, c'est pour comprendre un peu ce que nous, on a tellement des fonctionnements différents en radio locale. Ouais. Du coup, est-ce que tu peux nous décrire un peu ton travail sur cette tournée, par exemple?
5: Au quotidien? L'essentiel du travail va consister à avoir des réunions avec les villes ou les associations avec qui on travaille sur l'organisation en général, donc le planning détaillé de la journée, les lieux, la connexion internet pour qu'une émission de radio soit bien diffusée, voilà toutes ces questions là. Et j'ai une autre partie qui va plus concerner l'équipe, où je vais être le booking, enfin la réservation des hôtels, la réservation des restaurants, où est-ce qu'on garde les véhicules, parce qu'on a des véhicules qui ont quand même beaucoup de matériel et qui sont assez sensibles, donc faut qu'on les garde aux bons endroits. Voilà, c'est beaucoup de logistique et de technique, et s'assurer que toutes les équipes soient bien, et bien tout ce qu'elles demandent, et voilà. C'est beaucoup de... On materne beaucoup.
0: Ouais, Théo a dit la même chose. Comment tu les maternes?
5: Moi, j'essaye de m'assurer de pas être... Enfin, qu'ils aient vraiment... m'assurer qu'ils soient bien. Un bon hôtel, qu'ils se sentent bien dans la ville où on est.
0: On est bien d'accord qu'on parle pas que des 4 stars de cette émission?
5: Non, on parle de 18 à des fois 22 personnes en tout. Donc on s'assure aussi à ce qu'ils arrivent au bon moment, au bon endroit. C'est répondre à beaucoup de demandes. Ils sont pas du tout chiants, donc ça c'est cool. Mais ça reste quand même... C'est comme... ça reste 20 personnes à gérer au quotidien. Donc c'est...
0: Qu'est-ce que t'aimes dans ce travail?
5: Moi, ce qui me plaît le plus, c'est vraiment le côté organisation et voir des... genre pour un projet comme ça, de se dire on fait une émission gratuite dans des villes de moins de 50 000 habitants. En réalité, on a quand même fait une majorité de villes de moins de 20 000 habitants. Et c'est voir le projet prendre forme et avoir quelque chose d'humain. On partage beaucoup de choses et au final on monte quelque chose tous ensemble. C'est pas juste Nova qui vient et qui dit on met notre émission là et on s'en fout, on parle à personne. Non, c'est vraiment une co-construction avec les équipes locales, et c'est ça qui est chouette, quoi. C'est aussi passer des moments ensemble, tu vois. En vrai c'est tout con, mais sortir un peu des studios de Paris et passer des moments à aller se baigner dans la Drôme ensemble, c'est cool, quoi. C'est ces moments-là, et c'est vivre aussi, faire vivre une émission dans des lieux chouettes et partager une parole qui était de moins en moins présente ces dernières années et dont on a besoin aujourd'hui, donc voilà.
0: Le reste du temps, c'est une session à l'Européen et on se voit pas de la semaine.
5: On a quand même une réunion par semaine, tous les jeudis, où on va souvent manger ensemble après. Mais effectivement, on a beaucoup moins ce temps en commun. Parce que là, le contexte d'une tournée, c'est qu'on apprend vraiment aussi à connaître les gens, à connaître leur sensibilité sur certains points qu'on ne voit pas quand on est chacun dans notre appartement ou maison.
0: Mais veut dire quoi, des angoisses, des stress, des...
5: Ouais, même autre chose, des bonnes choses aussi, des bons moments qu'on passe. Mais c'est sûr qu'on a moins l'occasion à Paris de vivre ces moments-là, quoi. Et c'est beaucoup plus automatique, on est aussi à Paris, il y a beaucoup de choses à dire en vrai là-dessus, mais où l'accès à la culture est très facile. On a un public qui est toujours le même. Enfin, on a nos habitudes, quoi. Là, c'est un peu plus un challenge quand tu t'arrives et tu sais que ça va être bien, mais t'as toujours des inconnus, donc c'est ça qui est intéressant aussi quand tu te déplaces ailleurs, quoi.
0: J'ai bien aimé quand t'as dit c'est pas l'émission de Nova qui se pointe, qui se pose et qui fait son truc et qui s'en va comme quelque chose d'assez consommateur. Est-ce que c'est parce que c'est pas la volonté de Nova ou est-ce que c'est parce que c'est vraiment la volonté de l'équipe de la dernière ?
5: C'est la volonté de l'équipe de la dernière en premier lieu, et je veux dire que avec Théo on avait aussi c'est pas pour qu'on se jette des fleurs, mais ça nous tenait à cœur de pas être dans ce rapport là parce que pour nous ça n'avait aucun sens d'être dans un rapport de consommation d'un spectacle, et on se pose, on fait notre émission, on se barre le lendemain et personne ne s'est parlé et on a noué aucun lien. Au final, là, c'est la 7e étape sur les 9. Et dans chaque ville où on est passé, on a créé du lien, on a rencontré beaucoup de locaux. Et voilà, à la fin, ça fait un gros moment partagé. Et on sait que si on repasse par ces endroits-là, on reverra ces gens-là et on passera un bon moment, quoi. C'était ça aussi qui était important. Et c'était aussi pas arriver avec nos gros sabots de Parisiens, même si Théo et moi, on n'est pas Parisiens. Mais c'était ça aussi, c'est de dire, mais aussi, quand on avait des contacts avec les locaux, de dire, c'est aussi votre territoire et vous le connaissez mieux que nous, donc c'est une co-construction, quoi.
0: Oui, parce qu'on peut se poser la question de ce gros coup de pub quelque part, mais en même temps, c'est souvent dans des zones, c'est le cas à Di, où finalement Nova ne passe pas.
5: Là, il y a une inspiration qui est le film Radio Star qui est un peu mal vieilli, mais c'est pas grave. Et de deux, il y avait une autre motivation, c'est que en gros chaque année on fait 5 émissions hors de Paris.
0: Mais toujours dans les grandes villes.
5: Voilà, exactement. Et au final, là, le but était d'aller dans des endroits où on va pas du tout, hors de ces grandes agglomérations. Et on a reçu beaucoup de candidatures et après on a dû faire un choix, quoi.
0: Mais voilà, comment vous l'avez fait ce choix ?
5: En fait, c'est l'équipe déjà qui a... c'est les 5 qui ont choisi quand même.
0: Okay, mais Guillaume, il me dit que c'est vous.
5: Nous, en fait, on a fait une présélection. Il y avait un truc qu'on regardait et qui nous permettait de dire « Ok, on peut continuer avec ces villes-là ». C'était voir si elles avaient l'habitude d'organiser des événements et après, c'est l'équipe qui a choisi. Et nous, en fait, on a fait un panel, je crois que c'était 25 villes, je crois. On a fait un panel et l'équipe a dit, voilà, on présentait les villes. Et après, ça a été un choix. Ça a été un choix aussi de parcours, parce qu'il y avait une vraie volonté de faire un tour de France. Donc voilà.
0: Qu'est-ce que tu as envie de dire de Di ?
5: C'est super, Di. Moi, j'adore. Enfin, de toute façon, je suis déjà venu deux fois. Puisque en vrai, on travaille ensemble avec Théo depuis 4 ans. Toutes les fois où j'y suis allé, c'était trop cool, j'aime trop, c'est trop vivant. Après, j'y suis allé que l'été, mais il y a une trop bonne ambiance, ça a l'air d'être une ville quand même de bonne gauchia, c'est cool. Et il a l'air de se passer plein de choses, et ouais. J'aime la Drôme, c'est cool. On peut s'y baigner, on peut... Après là, on est dans un contexte un peu particulier, mais...
0: T'as fait quelque chose, ça, ou pas ?
5: Ouais, même si en vrai ne vivons pas ici. Je me disais, je sais pas, ça m'atteint peut-être moins, mais hier là, quand on est arrivé, il y avait Mathieu et Laurent. Mathieu qui nous disait, ouais, je vais faire ma valise parce qu'on demande d'évacuer le village. Tu te dis tout de suite, y a d'autres enjeux derrière. Enfin, c'est pas juste la forêt qui, même si c'est la forêt qui crame, mais malgré c'est une destruction de la biodiversité, enfin de plein de choses. Mais là, quand ça touche aussi des gens directement impliqués dans l'organisation, tu fais, tu remets un peu sur les choses, mais bon, c'est comme ça aussi, quoi. On va passer un bon moment et ça sera chouette. C'est aussi une manière de vivre cet événement et voilà. Et on reviendra. Je le promets pas, mais on essaiera.
0: Si je te pose pas de questions, est-ce que tu veux y répondre quand même ?
5: Peut-être pas de questions, mais juste un gros chapeau aux radios associatives. Moi, j'ai commencé dans une radio associative à Toulon qui s'appelle Radio Active. Et chapeau pour le travail. Voilà, c'est hyper important qu'elles existent et pour défendre la culture de ces endroits-là et de ces villes, villages. Et c'est hyper important. Et ça fait... Ça donne plein de perspectives à des jeunes gens, ça fait découvrir de la musique et pas que, des films. Voilà, c'est un truc hyper important pour la culture. Quoi. Voilà.
0: Merci Laurie.
5: Ben, merci à toi.
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0: quelqu'un.
1: Salut Ramzy.
2: Salut.
1: C'est quoi ton travail ?
2: Je suis le rédacteur en chef de La Dernière.
1: Que de La Dernière ?
2: La Dernière et d'autres émissions sur Nova, comme La Matinale de la Nuit, avec Aymeric Lomprey, tous les mardis à 22h. Je te fais la pub, hein, au passage.
1: Bien sûr, bien sûr. Comment t'es arrivé à ce poste ?
2: Moi, j'ai travaillé à Canal+, avant. J'étais auteur pour différentes émissions, La Matinale, tout ça. J'ai basculé à France Inter, où j'ai rejoint l'équipe de Guillaume, Charline, Van Nacker, Alex Vizorek.
1: T'étais déjà leur rédac chef ?
2: Je suis arrivé d'abord en tant qu'auteur. Donc au départ, c'était juste sur de l'écriture. Et après, au bout d'une saison, je suis devenu rédacteur en chef de l'émission. Ouais. Et après, quand Guillaume a eu sa fameuse affaire, je l'ai suivi, je suis parti et on a atterri sur Nova.
1: Ah oui, t'es le premier à avoir suivi ?
2: Je suis pas le premier, mais en tout cas, je fais partie avec Juliette, avec Aymeric, de ceux qui se disaient que c'était pas possible de continuer d'écrire des blagues dans ce cadre-là, dans ce contexte-là où toute blague est contrôlée et jugée par des gens qui ne maîtrisent pas forcément le droit.
1: Alors Guillaume nous a dit qu'il avait pas de co-auteur, Pierre M, il en a un, Aymeric, c'est Pierre M, Juliette m'a rien dit. Du coup, c'est quoi le travail d'un rédac chef sur une émission comme celle-ci ?
2: Alors ici, moi, j'ai moins d'écriture que sur Inter, parce que sur Inter, il y avait une grosse partie écriture. Ici, c'est
1: qui
2: plus...
1: Qui consiste à quoi ? Tiens, vas-y,
2: dis-moi. Qui consiste, par exemple, sur Inter, on avait un sketch de fin d'émission qu'on faisait jouer à l'invité. Ben moi, j'écrivais la première version du sketch. Ensuite, je la filais soit à Juliette, soit à Alex Vizorek. Et ensuite, eux, ils mettaient leur sauce et ils réadaptaient. Donc, j'écrivais toujours les V1 de certaines séquences, comme aussi on avait un faux journal d'actualité. J'écrivais quelques blagues pour le faux journal, tout ça. Là, il y a moins d'écriture. Donc, la rédaction chef, c'est plus m'assurer que chaque chroniqueur fasse un truc inédit, dans le sens où on prend des sujets un peu, faire en sorte que les sujets soient un peu différents, qu'on traite à peu près toute l'actualité de la semaine dans l'émission. Donc, c'est travailler avec les chroniqueurs. Ensuite, pour certains chroniqueurs, c'est de la relecture, peut-être de temps en temps ajouter quelques blagues, les aider à coucher de certaines blagues. Et ensuite, c'est choisir les chroniqueurs, travailler avec Guillaume sur les sujets qui vont être traités dans l'émission. Voilà, globalement, c'est ça.
1: Donc, par exemple, c'est toi qui vas appeler VDB, Adouli
2: Ouais, exactement, c'est moi qui vais chercher les chroniqueurs qu'on peut mettre dans l'émission et ensuite qui va les caler en fonction de ce qu'on souhaite faire dans l'émission, en fonction de l'équilibre. Et puis il y a une partie aussi co-écriture de temps en temps sur les parties collectives de l'émission. La revue de presse locale, tout ça, je les aide à trouver les actualités qui peuvent être un peu drôles et je les aide à écrire quand il y a un manque d'inspiration ou un manque d'idées.
1: Donc, par exemple, là, c'est toi qui épluches sur chacune de la dernière tournée. La presse locale, les petits trucs du coin.
2: Tout à fait, ouais. Je cherche toutes les actualités, je les mets sur sur le Google Doc qu'on a. Et puis ensuite, eux, ils piochent les actualités qui les intéressent. S'il n'y en a pas qui les intéressent, ils vont en chercher d'autres, ça, ce qui peut arriver de temps en temps. Et puis ensuite, ils écrivent chacun un peu de leur côté, ou de temps en temps, avec Juliette, on écrit ensemble. Et puis, quand on fait la répétition, on ajoute encore des blagues de temps en temps. Pour améliorer encore le truc, pour que ce soit un vrai truc collectif.
1: Mais du coup, c'est quoi ton parcours pour écrire des blagues ou machin ? Tu viens d'où ?
2: Je viens de Lyon. Je viens d'un master qui a duré que 2 ans à l'université Lyon 3, la belle université d'extrême droite de Lyon. Un master
1: en... Est-ce qu'elle est d'extrême droite, cette université ?
2: Oui, totalement. Ouais, ouais. C'est là où enseignait Bruno Gollnisch, le bras droit de Jean-Marie Le Pen. Donc oui, oui. Mais nous, on était un master audiovisuel, donc on était un peu les punks à chiens de cette université. Et donc ouais, j'ai un master en écriture audiovisuelle. Et puis en fait, après, j'ai eu la chance d'écrire assez vite pour des gens à Canal+. Voilà.
1: Et toujours des blagues ?
2: Ouais. Enfin, parfois, ça peut être des trucs un peu plus sérieux, parce qu'après, j'ai travaillé un peu dans le documentaire et dans des choses un peu plus sérieuses. Mais mon truc principal, c'est les blagues.
1: T'es drôle ?
2: Non, je suis pas drôle, mais j'arrive à rendre les gens drôles. C'est différent.
1: J'ai découvert, du coup, qu'il y avait un filage sur cette émission. Le filage, donc, c'est une répétition, une sorte de répétition générale avant. Pourquoi est-ce que cette émission-là est faite comme ça ? Est-ce que toutes les émissions que tu as faites, que ce soit Canal ou Inter, étaient faites de cette manière-là ? Il y a un côté un peu comme une pièce de théâtre qui...
2: Ouais, parce qu'en fait, là, c'est vraiment quatre copains qui travaillent ensemble. C'est pas chacun vient dans son couloir de nage, fait sa chronique et fait. Les quatre travaillent ensemble, on communique ensemble toute la semaine. Pierre, c'est marrant parce que lui, il préempte les sujets très vite. Il nous dit quasiment trois semaines avant, je vais faire ce sujet-là dans trois semaines, tout ça. Et en fait, on travaille vraiment tous ensemble sur la conception de l'émission. Et c'est peut-être ça qui ressort un petit peu dans à l'écoute. C'est que, en fait, comme ils se connaissent très bien, ils savent exactement qui va rebondir sur quoi, comment chacun va réagir sur chaque truc. Donc même les trucs improvisés, en réalité, on les connaît un petit peu parce qu'on se connaît tous très bien. Et les trucs qui sont écrits comme la revue de presse ou le jeu ou les choses comme ça, bah on les écrit collectivement et donc on sait, et c'est pour ça qu'il faut les répéter, qu'il faut pour ajouter des blagues et ajouter des choses qui fonctionnent pas forcément à l'écrit mais qui fonctionnent quand on les joue ensemble.
1: Et rédacteur en chef, on s'imagine que y a chef dedans, ça veut dire est-ce que tu as dû imposer un rythme ?
2: Non, enfin, en réalité c'est un titre rédacteur en chef, mais c'est plus producteur de l'émission, c'est vraiment la fabrication pure de l'émission. C'est faire en sorte que l'émission se. Donc, par exemple, pour cette émission d'été, on a dû fabriquer un nouveau conducteur. Donc, le conducteur, c'est les différentes séquences de l'émission. Et on a dû les fabriquer. Donc, c'est moi qui ai fait la base de comment on va rythmer l'émission pour avoir
1: l'ordre
2: des séquences et même la création des séquences pour trouver les séquences qu'on va mettre dans l'émission. Par exemple, l'invité, l'humoriste local, il y a une séquence là-dessus sur la tournée. C'est moi qui ai suggéré parce qu'on avait un moment beaucoup trop de choses sérieuses, fallait ajouter une séquence un peu drôle, donc on réfléchissait et j'ai suggéré qu'on prenne un humoriste local. Et mon rôle, c'est de fabriquer plus qu'un rôle de chef des quatre, parce que de toute façon ils sont incontrôlables, donc je peux rien cheffer du tout.
1: Tout ça passe après. Du coup, tu as choisi l'humoriste local, c'est qui, pourquoi?
2: Alors Adi, bizarrement c'est l'endroit où j'ai le plus galéré, parce que les humoristes locaux, moi je les ai cherchés sur internet, sur Instagram, tout ça, et Adi je trouvais personne, c'était compliqué, donc j'ai fait un appel à candidature sur Instagram, et Rémi Soja, donc c'est l'humoriste qu'on a écouté dans la dernière, a candidaté, et il a été appuyé par une humoriste qui est chroniqueuse dans notre émission, qui s'appelle Mamari. Il a fait ses premières parties. Il vient de Lyon.
1: Ça va.
2: C'est pas très loin, mais il vit à Paris. Mais sa famille travaille ici à Die. Donc lui, il a ce lien quand même avec Die, où il vient régulièrement. Il est venu jouer la semaine dernière ici. Donc il connaît très bien Die.
1: Et l'invité ?
2: Et l'invité, c'est Guillaume qui l'a choisi. Donc c'est Mathilde Himmer. Mais c'est Guillaume qui nous propose des noms, et ensuite nous on valide ou non ces noms, mais c'est vraiment lui qui porte ça.
1: Qu'est-ce que tu as envie de dire sur Die ?
2: C'est charmant. Non, c'est magnifique. C'est très beau. Bon, ça sent un peu la fumée en ce moment, mais c'est une des plus belles villes qu'on ait faites là sur la tournée. Moi j'ai deux coups de cœur, c'est Navarin que c'est Die sur la tournée.
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Et bonjour à toutes et à tous. Enchanté de vous retrouver pour plonger dans une actualité musicale tout en variété sur ce numéro 102 de Cordes Sensibles. Avec d'abord Depeche Mode pour Universal Soldier, extrait de l'album caritatif Help 2 de War Child Records. Puis Anna Calvi qui poursuit ses collaborations ici avec Iggy Pop et ce God's Lonely Man. Et dans un style très actuel porté par des basses groovy, la Britannique Elisa nous propose du dernier The Darkening Green, le titre For the Hell of It, juste pour le plaisir. On retrouve l'univers cinématographique d'Adrian Quesada et son tout nouveau projet, Trio Azzesino, et ce titre Infinito. Particulier aussi l'univers de Tom Misch, que l'on peut qualifier de soul à la douceur intense ou pop mélancolique. Full Circle, c'est l'album, et aujourd'hui Flowers in Bloom, c'est le moment. Direction le Congo avec Jocelyne Balou et son premier album solo Bozumba, ce titre Mobembo avec Jupiter Bokanji et la chorale Afro-Cœur. Un autre voyage ensorcelant, celui de la vocaliste virtuose Leila Martial, qui dédie un titre à l'enfant que je n'aurai pas. Entre poésie, électro et rap, le merveilleux Arthur Ellie se réinvente sur Au commencement. Et l'éclatant city folk d'Aaron Livingstone, alias Son Little, nous emmène dans toutes les directions, R&B, folk, blues, c'est ciselé, mélodique. Aujourd'hui, In Orbit. Purement et délicieusement folk, Alléla Diane, In My Own Time. Un ancien titre de Soap and Skin, Pray. Puis chanteuse et bassiste du groupe Sunflower Bean, Julia Cumming, fait une pause en solo pour nous affirmer en toute beauté que sa vie lui appartient. L'album s'appelle Julia et ce titre, My Life. On retrouve ensuite John Greaves et ses chansons d'automne, aujourd'hui Séguidille, poème de Paul Verlaine. Premier EP pour le quartet Tiffany and the Nightbirds, porté par la vocaliste Tiffany Muzelek, No Moon at All, c'est du jazz intemporel. Du jazz au sommet aussi avec le trio du pianiste finlandais Aki Rissanen, Imaginary Mountains. Johnny Jazz, on l'avait évoqué, c'est la facette jazz de Johnny Mitchell, Combs Love. Et pour terminer, le fameux Cold Song du King Arthur de Purcell, dans cette toute nouvelle version par Jakub Józef Orlinski avec le pianiste Michal Bill. Mais d'abord, le gros son de Depeche Mode, Universal Soldier.

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2: Merci de rester avec nous à l'écoute de RFI, les midis à Paris, 10h en temps universel. Le journal, c'est tout de suite avec vous, Karine Bellicha, bonjour.
3: Bonjour Caroline, bonjour à tous. Téhéran est présent au sommet de l'Organisation de coopération de Shanghai organisée au Kyrgyzstan. Ce forum de pays organisé pour contrer l'influence occidentale au moment où les bombardements américains ont repris contre l'Iran après un mois de pause. Bruxelles fait bonne figure face au vote islandais contre la reprise des négociations d'adhésion, mais le résultat est amer. L'Union européenne perd l'occasion de donner un nouvel élan à sa politique d'élargissement, tandis que ses détracteurs eurosceptiques se réjouissent. Est-ce le début de la fin pour Novak Djokovic à l'US Open? Le tennisman serbe de 39 ans, blessé au dos, a été sorti dès le premier tour, une première en 20 ans dans un tournoi du Grand Chelem. De la situation en Iran, il en sera donc question à Bishkek, dans la capitale du Kyrgyzstan, au sommet de l'Organisation de coopération de Shanghai, groupe de pays en plein essor, entendant contrebalancer l'influence occidentale, comme les dirigeants russes, Vladimir Poutine, chinois, Xi Jinping, indien et pakistanais. Le président iranien, Massoud Pezeshkian, a fait le déplacement avec plusieurs objectifs que détaille Clément Terme, chercheur associé au programme Turquie-Moyen-Orient de l'Institut des Relations Internationales.
4: La priorité pour la République islamique, c'est de renforcer d'abord sa relation avec la Russie, puisque l'existence même de ce partenariat entre l'Iran et l'Organisation de coopération de Shanghai est lié à la volonté russe d'intégrer l'Iran à cette organisation, puisque la Chine a bloqué pendant de très nombreuses années cette entrée de l'Iran. Et c'est à la demande de la Russie que l'Iran participe en tant que membre à part entière de l'Organisation de coopération de Shanghai à cette organisation. Donc il y a un enjeu bilatéral de relation avec la Russie pour la survie du régime, tout simplement. Et le deuxième élément, c'est de projeter une image d'un pays qui ne serait pas aussi isolé que veut le montrer l'administration Trump. Et le dernier enjeu, c'est de structurer un ordre international post-occidental, mais qui soit résolument anti-américain, avec l'espoir à très long terme de voir cette organisation évoluer comme l'OTAN finalement.
3: Clément Terme de l'IFRI, interrogé par Nicolas Roca. Après un mois d'accalmie, les frappes ont donc repris entre Washington et Téhéran. L'armée américaine a bombardé l'île de Larak, située dans le détroit d'Ormuz, affirmant que les gardiens de la révolution s'apprêtaient à lancer des roquettes. En représailles, l'Iran a attaqué avec des missiles balistiques et des drones des installations de l'armée américaine en Jordanie et une base aux Émirats Arabes Unis. Réaction immédiate et habituelle des marchés, les cours du pétrole sont repartis en hausse, le baril de Brent dépassant le seuil des 90 dollars. Dans ce contexte tendu, le gouvernement israélien a annoncé la signature d'un contrat d'armement de 3 milliards d'euros avec la Grèce. Israël va construire pour Athènes un système de défense aérienne baptisé bouclier d'Achille. L'Iran a déjà menacé des installations militaires américaines en Europe. En Grèce, Washington possède la base de Souda sur l'île de Crète. La consternation est palpable à Bruxelles, même si officiellement la relation avec l'Islande va continuer à se renforcer. Cette île riche et stratégiquement située près du Groenland ne deviendra pas le 28e pays membre de l'Union européenne. Les Islandais ont rejeté par référendum la possibilité de rouvrir des négociations d'adhésion avec Bruxelles. Le non l'a emporté par 52% et c'est un revers pour l'Union européenne et la Loison.
5: C'est par une très courte communication que la Commission européenne a réagi hier après-midi en affirmant respecter le choix du peuple islandais, mais en rappelant aussi que l'Islande reste un partenaire proche de l'Union européenne. À Bruxelles, ce vote sonne comme un petit coup. Les conséquences concrètes sont certes très limitées, car l'Islande fait partie de l'espace économique européen et applique une large partie de la législation communautaire, mais on aurait aimé pouvoir envoyer un signal d'unité du continent dans un contexte géopolitique très tendu. Surtout, on espérait secrètement qu'une intégration de l'Islande, prévue comme très rapide, relance la politique d'élargissement de l'Union, aujourd'hui engluée autour de l'accès au bloc des pays des Balkans et de difficultés dans la prise de décision à 27, notamment en faisant entrer d'un même coup dans les prochaines années l'Islande, l'un des pays les plus riches du continent, et le Monténégro, l'un des pays les plus pauvres, candidat à l'accession depuis plus de 15 ans. Un ticket qui était perçu comme plus facile à faire accepter aux 27 États membres qui doivent donner leur accord à l'unanimité pour l'adhésion de nouveaux pays. Hélène Loison, Bruxelles, RFI.
3: La Suède a déjà fourni à la France deux avions de surveillance aérienne. Cette fois-ci, Paris va livrer des frégates à Stockholm. Aujourd'hui, le président français et le premier ministre suédois vont graver dans le marbre cette commande des navires de guerre permettant notamment de déployer des forces spéciales ainsi que des drones. Sur fond de menaces russes croissantes sur le continent, la visite du président français dans la capitale suédoise doit contribuer, dit l'Élysée, à renforcer la défense européenne comme de l'OTAN. En France, où la campagne pour la présidentielle s'accélère, Édouard Philippe était hier à Tourcoing, dans le nord du pays, aux côtés de Gérald Darmanin, qui organisait, comme à son habitude, sa rentrée politique dans son fief, devant quelques centaines de sympathisants. Plusieurs ministres Renaissance, le parti de Gabriel Attal, lui aussi candidat à la présidentielle, était présent. À 8 mois du scrutin et après l'annonce du ralliement du ministre de la Justice à sa candidature, Édouard Philippe a voulu en faire, Valérie Gasse, un symbole du rassemblement de la droite et du centre qu'il espère réussir.
6: Édouard Philippe est à l'offensive et dans sa séquence de rentrée, venir à Tourcoing aux côtés de Gérald Darmanin était une étape importante. Les deux hommes amis dans la vie sont aussi maintenant alliés dans la campagne. Gérald Darmanin a expliqué son soutien.
7: Aujourd'hui, la seule personne qui peut être au second tour de l'élection présidentielle, qui peut gagner l'élection présidentielle, qui peut avoir une majorité parlementaire à l'Assemblée nationale, c'est Édouard Philippe.
6: Un choix politique assorti d'attentes explicites, Gérald Darmanin veut être l'aiguillon social et populaire d'Édouard Philippe, comme Philippe Séguin l'avait été pour Jacques Chirac. Le candidat Horizon s'en félicite.
8: C'est précisément parce que nous ne sommes pas identiques que ton soutien et ton invitation aujourd'hui prennent tout leur sens.
6: Le sens, c'est que la diversité n'empêche pas le rassemblement sur des valeurs communes. État de droit, Europe, autorité, climat. Un message à la droite et au centre qu'Édouard Philippe veut rassembler derrière lui.
8: Le problème, c'est pas la diversité, le problème, c'est la division.
6: Édouard Philippe prône une recomposition politique.
8: Il s'agit de construire le contrat de gouvernement ou le nouveau parti ou la nouvelle confédération de partis qui permettra à tous ceux qui veulent unir leurs forces au service du pays de gouverner ensemble.
6: Une mission confiée à Gérald Darmanin.
8: Ton rôle dans la préparation de cette recomposition sera central.
6: Une manière de proposer aux Français une nouvelle méthode de gouvernement comme une arme anti-extrême. Valérie Gasse, Tourcoing, RFI.
3: Sous la menace permanente d'une nouvelle montée des eaux sur des sites difficiles d'accès, les secouristes redoublent d'efforts pour retrouver des survivants près d'une semaine après la crue dévastatrice dans l'Himalaya. Une course contre la montre est notamment engagée pour retrouver une centaine d'ouvriers, possiblement prisonniers d'un tunnel de chantier côté népalais. En plus des 900 morts déjà recensés, après l'effondrement d'un glacier et une crue exceptionnelle, 5000 personnes sont encore portées disparues. Du tennis, à présent, c'est un événement. Novak Djokovic a été éliminé dès le premier tour de l'US Open, le dernier tournoi du Grand Chelem de la saison. À New York, le Serbe s'est incliné en 5 manches et plus de 4h30 de jeu face à l'Argentin Mariano

0: Ces douleurs pratiquement à chaque match et j'ai encore eu des vomissements aujourd'hui. En fait, c'est tout mon corps qui m'a lâché et je n'ai pas pu enrayer la douleur.
1: Novak Djokovic a vécu un véritable calvaire qui marque sans doute la fin de sa saison et de sa carrière. Le Serbe a souvent répété qu'il ne continuerait pas s'il ne se sentait plus en mesure de performer. Cette année, il compte tout de même une finale à Melbourne et une demi-finale à Wimbledon. Mais cette tournée américaine le poussera peut-être à réfléchir. Djoko a désormais quelques mois devant lui pour décider s'il rempile pour une 23e saison au plus haut niveau.
2: Voilà, c'est la fin de ce journal. Tout de suite, 8 milliards de voisins avec Emmanuel Bastide. Rendez-vous dans moins d'une heure pour RFI Midi.
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0: 2 heures de l'après-midi.
1: Il est 14 heures.
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0: Pimel, tout ça la drôle.
1: Pimel, bienvenue en Allemagne.
0: Pimel
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3: Vous êtes bien à l'écoute de RFI, il est 17h à Paris, 15h en temps universel et 11h à Caracas. Le journal vous est présenté par Karine Bellicha. Bonjour Karine.
4: Bonjour Caroline, bonjour à tous. À la une, le casse-tête iranien de Donald Trump, toujours tenu en échec, incapable de faire plier Téhéran. Après un mois de pause, Washington a repris les frappes et tente de convaincre ses partenaires de l'intérêt d'étrangler économiquement le régime. Mais la Chine s'oppose à cette stratégie. Nous irons aussi à Caracas où la présidente Delcy Rodriguez défend un accord pétrolier jugé historique. Signé vendredi avec Washington, mais des voix se font entendre au Venezuela, dénonçant une mainmise américaine de plus en plus grande sur le pays. Et puis nous irons sonder le moral des enseignants français. C'est leur entrée aujourd'hui, avant celle de leurs élèves demain. Après un mois d'accalmie, les frappes américaines ont donc repris en Iran, bombardant l'île de Larak située dans le détroit d'Ormuz, affirmant que les gardiens de la révolution s'apprêtaient à lancer des roquettes. Téhéran fait état de 2 morts et plusieurs blessés, sans indiquer s'il s'agit de civils ou de militaires. Abla Junaidi, au cœur de l'escalade encore, Ormuz.
5: L'Iran et les États-Unis renouent avec les frappes directes après un mois d'accalmie. Dimanche, Washington a revendiqué d'abord une attaque contre des lanceurs iraniens sur l'île de Larak. Selon le centre de commandement américain, il s'agissait d'empêcher de nouvelles attaques contre le transport maritime commercial dans le détroit. Bilan de ces frappes, d'après l'Iran, 2 morts et plusieurs blessés. En riposte, Téhéran affirme avoir lancé des missiles balistiques et des drones contre des installations militaires américaines en Jordanie et aux Émirats Arabes Unis. Abu Dhabi dénonce une escalade dangereuse. Les gardiens de la Révolution font aussi savoir, je cite, qu'un super pétrolier voyou a heurté 2 mines navales, ce que les États-Unis démentent. Difficile de confirmer les images qui circulent autour de cet incident. La guerre de l'information se poursuit, en tout cas autour du Détroit. Hier, le président américain a fait circuler une vidéo à l'authenticité douteuse, probablement générée par intelligence artificielle. Elle montrerait censément la mise en miettes, je cite, de l'île de Karg, une île qui sert de point de départ pour les exportations de pétrole iranien, ce que démentent Téhéran, mais aussi une source dans l'administration américaine à l'agence Reuters.
4: En représailles, l'Iran a attaqué avec des missiles balistiques et des drones des installations de l'armée américaine en Jordanie et une base aux Émirats Arabes Unis. De la situation en Iran, il en sera question à Bishkek, dans la capitale du Kirghizistan. Le président Massoud Pezeshkian a fait le déplacement autour des présidents russes, Vladimir Poutine et chinois, Xi Jinping, des dirigeants asiatiques et eurasiatiques réunis au sommet de l'Organisation de coopération de Shanghai, un groupe en plein essor, entendant contrebalancer l'influence occidentale. Malgré les multiples crises qu'il traverse, Claire Fage, la Chine s'y affirme aussi comme un partenaire économique incontournable de l'Asie centrale, au détriment de la Russie, l'ex-puissance tutélaire.
6: Xi Jinping a salué dès son arrivée dimanche l'âge d'or des relations sino-kirghizes et ce n'est pas qu'une formule. La Chine s'impose de plus en plus dans les économies d'Asie centrale avec des échanges qui ont franchi l'an dernier la barre des 100 milliards de dollars. On est encore loin des 1000 milliards de dollars échangés avec l'Asie du Sud-Est, mais l'Asie centrale est une des régions les plus dynamiques des nouvelles routes chinoises de la soie. Pékin y multiplie les infrastructures et expédie, en plus de ses produits manufacturés, ses minerais critiques et ses équipements militaires, en échange de métaux comme le cuivre et l'aluminium. La Chine y délocalise aussi son industrie. C'est en Ouzbékistan que le constructeur BYD a implanté sa plus grande usine de véhicules électriques hors de Chine. Pékin tente en Asie centrale de compenser le ralentissement des échanges avec l'Europe et les États-Unis en pleine guerre commerciale, tout en profitant de l'affaiblissement de Moscou dans son ancien fief depuis le déclenchement de la guerre en Ukraine.
4: Le G20 finance, réunion des grands argentiers des principales économies mondiales, se déroule aux États-Unis, en Caroline du Nord. Washington veut profiter de ce sommet pour renforcer sa guerre économique contre l'Iran. Donald Trump s'impatientant de plus en plus à l'approche des élections de mi-mandat. Les discussions se tiennent dans un grand complexe hôtelier américain au pied des Appalaches, mené par le ministre des Finances en duo avec le patron de la Banque centrale américaine. Le locataire de la Maison-Blanche qui se félicite par ailleurs de l'accord conclu avec Caracas. Les États-Unis pourront extraire du pétrole du sous-sol vénézuélien pendant les 25 prochaines années, mettant ainsi la main sur 20% des ressources pétrolières du pays caribéen. Un accord qualifié d'historique par Donald Trump et par Delcy Rodriguez à Caracas, mais certains Vénézuéliens dénoncent une captation des richesses. Reportage d'Alice Compagnol.
2: Comment va être géré cet argent? Qui va s'en charger? Les mêmes corrompus qui ont toujours géré l'argent jusqu'ici.
7: Les 209 milliards de dollars de revenus annoncés par Delcy Rodriguez grâce à cet accord pétrolier n'ont pas rassuré Eduardo Pérez, un trentenaire d'opposition qui considère le gouvernement actuel illégitime pour signer un tel contrat.
2: Les États-Unis font du business avec un gouvernement qui n'a pas été élu démocratiquement. C'est un gouvernement qui remplace le précédent. D'ailleurs, nous sommes au bout du délai légal qui leur permet d'être au pouvoir. On aurait déjà dû voter.
7: Et cet accord fait aussi grincer des dents dans les rangs chavistes, cette idéologie héritée d'Hugo Chavez. Mario Silva est un militant de gauche et aujourd'hui, il est en colère.
8: Du fait de sa portée, de sa durée, de l'ampleur des ressources concernées et des bénéfices dont va profiter une puissance étrangère, cet accord est la pire trahison à la patrie de Bolivar et de Chavez.
7: Les détails de l'accord sont encore flous, mais la Constitution interdit qu'une partie du territoire vénézuélien ou que même ses hydrocarbures soient cédés à une nation étrangère. Comment Washington pourra donc disposer du pétrole vénézuélien? La question reste entière. Alice Campagnol, Caracas, RFI.
4: La glorification des criminels de guerre est contraire aux valeurs fondamentales européennes et n'a sa place ni dans l'Union, ni dans les pays qui aspirent à en devenir membres. Déclaration sans ambiguïté de la commissaire à l'élargissement adressée à Belgrade qui compte bien organiser les obsèques nationales à Ratko Mladic. Malgré son dossier de candidature à Bruxelles, l'ancien chef militaire des Serbes de Bosnie a été condamné pour génocide et crimes contre l'humanité, notamment pour le massacre des Bosniaque de Srebrenica. Il est mort jeudi dernier en détention à La Haye. La Suède a déjà fourni à la France 2 avions de surveillance aérienne. Cette fois-ci, Paris va livrer 4 frégates à Stockholm pour plus de 4 milliards d'euros. Ces navires de guerre permettant notamment de déployer des forces spéciales ainsi que des drones sur fond de menaces russes croissantes sur le continent. Plus de 850 000 enseignants français ont retrouvé leur salle de classe aujourd'hui avec un moral au plus bas. 76% d'entre eux se disent inquiets pour l'avenir du système éducatif et 71% déclarent ne pas se sentir respectés ni reconnus dans leur métier. Le salaire des enseignants s'impose comme un sujet de tension majeure en raison du grand écart entre la moyenne officielle de 3 000 euros net par mois annoncée par le gouvernement et le sentiment de déclassement salarial dénoncé par les syndicats. Sophie Vénétité est secrétaire générale du SNES FSU, syndicat majoritaire du secondaire. On l'écoute.
9: Le déclassement salarial des enseignants est avéré. On sait qu'aujourd'hui, un enseignant qui est cadre A de la fonction publique gagne 900 euros de moins que les autres cadres A de la fonction publique. Ça, aujourd'hui, c'est une réalité. On sait aussi que les enseignants ont perdu près de 15 à 25% de pouvoir d'achat en 20 ans. Donc, la réalité de ce déclassement est avérée. Il va falloir enfin que ce gouvernement, dans le budget 2027 ou les candidats à l'élection présidentielle, y répondent clairement. Dans les classements internationaux, les enseignants français sont clairement les derniers de la classe en matière de salaire ou dans le peloton de fonds. Et ce qui est certain, c'est que ça pèse sur l'attractivité de nos métiers parce que aujourd'hui, on est un métier qui est mal payé, qui est pas bien reconnu dans la société. Les politiques qui ont été menées par Emmanuel Macron ont été un échec et n'ont pas permis de revaloriser les enseignants. Il n'y a pas eu de mesures fortes et aujourd'hui la question des salaires est vraiment l'urgence et la priorité.
4: Sophie Vénétité du SNES FSU, syndicat majoritaire du secondaire, interrogée par Laurence Théo. Plus de 2500 bâtiments enfin ont été détruits au Népal. Premier début de recensement des dégâts matériels effectués grâce aux images satellites de l'Observatoire européen Copernicus, soit les deux tiers des bâtiments situés dans les zones dévastées par la crue gigantesque de mercredi dernier. Et en plus des 954 morts déjà recensés, 4400 personnes sont encore portées disparues. Voilà, c'est la fin de ce journal. Tout de suite sur le Pont des Arts avec vous, Nathalie Amar, et on va parler littérature, Nathalie.
10: Absolument, merci beaucoup Karine Bellicha. C'est la rentrée sur le Pont des Arts avec Hemley Boom.
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12: Salut Alban.
13: Salut.
12: C'est quoi ton taf ?
13: Alors mon taf sur cette tournée, c'est tout simplement la captation vidéo de l'émission. Donc pour faire ça, on est trois. J'ai mon associé Benjamin et on a Tristan qui nous aide aussi, qui nous aide beaucoup et bien. Et là, tout simplement, bah, l'émission étant dans quelques heures, l'objectif c'est de régler toutes les caméras, histoire que tout soit au propre, prêt à enregistrer, à tourner pour la captation vidéo, sachant qu'en plus là il y a une spécificité, c'est qu'on fait un stream sur YouTube.
12: Ce qui n'est pas le cas d'habitude.
13: Ce qui n'est pas le cas d'habitude, et là c'est à condition exceptionnelle, on prend des mesures exceptionnelles et donc on diffuse sur YouTube, comme les gens ne pourront pas être présents à cette émission, on fait à huis clos. Donc voilà, et là en fait bah, je suis en train de, comme j'ai un peu de temps, c'est ce que je te disais, c'est pas...
12: Hors antenne,
13: exactement. Là, c'est pas très intéressant. C'est juste que j'ai des petits trucs qui me dérangent sur mon appareil. J'ai pas tout à fait les mêmes réactions quand je lance, par exemple, un enregistrement. Là, j'ai un petit zoom qui est fait sur l'un de mes A7S, et donc ça m'énerve. Donc, je cherche juste le petit réglage qu'il faut pour que j'ai plus cette différence-là. Voilà.
12: Pour revenir sur la partie live vidéo, alors au début, c'était les toutes premières dernières étaient filmées assez plan fixe. Il y avait un ou deux, on va dire, zoom sur les têtes un peu. Bon, beaucoup de gens vous disaient sur YouTube, ouais, on voit pas les réactions des autres. Nanani. Progressivement, ça a augmenté. Vous avez pris même un réel du coup.
13: Non, alors même pas. En fait, on a une manière particulière de faire, c'est-à-dire que sur des vidéos, enfin sur les émissions classiques, hors stream en direct, en fait, on lance tout simplement, on enregistre. Là, tu vois, il y a plusieurs caméras qui sont disposées. On a nos plans. Alors forcément, on a une caméra, par exemple, sur Guillaume, parce que Guillaume est quelqu'un qui bouge beaucoup. Donc, on est obligé d'avoir une caméra sur lui pour garder le...
12: Avec un bonhomme qui suit.
13: Il y a personne derrière. Voilà, c'est ça la spécificité, c'est que nous on a personne, on a pas d'opérateur en fait vraiment derrière la caméra, mais

0: Voilà.
1: Se retourner.
0: Exactement. Et donc quand Juliette, par exemple, à un moment donné sur une blague, elle va vraiment avoir une grosse expression, et ben là, Benjamin, hop, il peut vraiment prendre le pile poil le bon moment. Chose qu'on ne pourrait pas avoir sur une réalisation en direct, puisqu'en direct on se fait toujours forcément battre parce qu'il faut être hyper réactif, mais on peut jamais être aussi réactif que derrière en post-prod.
1: Du coup là, le live que stream que vous allez faire, ça va être un plan fixe?
0: Non, alors justement là toutes nos caméras, on a quand même une possibilité, donc on récupère tout en direct, donc on a tous les signaux là qui arrivent sur une console derrière, et là effectivement on va faire une réelle en direct. Donc c'est Benjamin pareil qui va s'occuper de la réalisation.
1: Il a déjà fait?
0: Ah oui, bon, on a déjà fait plusieurs fois sur d'autres choses, déjà pour la dernière, et puis aussi on l'a fait notamment à Navarinx, puisqu'il y avait un écran géant qui avait été positionné, et donc pour que les gens n'aient pas justement juste un plan fixe qui manque un peu de saveur, et on s'est dit on va prendre tout ce qu'il faut pour faire une réalisation en direct, et donc là c'est exactement ce qui va se passer ce soir. Et donc en fait là, toutes les caméras, on a notre petit retour, tu pourras aller voir d'ailleurs derrière notre espace, et donc on a vraiment vu sur toutes nos caméras, nos plans, et Benjamin qui va faire la réelle en direct. Donc là forcément ça va être une réalisation comme je t'ai dit, en direct, où peut-être qu'il y a des moments, des réactions qui vont être ratées, mais en fait derrière on va reprendre l'entièreté des rushs de l'émission, et Benjamin va refaire un beau montage vraiment YouTube, qui sera redisponible sur YouTube derrière, où là en revanche on aura les bonnes coupes au bon moment.
1: Est-ce que ma question de départ n'était pas décollante, de dire qu'au début il n'y avait pas trop de moyens sur la partie filmée, que maintenant il y en a plus, ou que le travail est mieux fait, notamment pour YouTube?
0: Oui, dans le sens où effectivement, comme je pense beaucoup de radios, au départ l'accent est mis sur la radio, l'audio, et il y a eu une demande qui a été faite sur la vidéo, et en fait ils se sont rendus compte que la vidéo c'était aussi très très cool. Donc
1: ça cartonne en audience, ça vous fait ça développe.
0: C'est en tout cas effectivement les gens là depuis notamment que l'émission en intégralité est remise en ligne, quelques jours après, effectivement les gens adorent ça. Il y a les petites séquences, forcément les chroniques, des quatre fantastiques, des invités, des chroniqueurs, qui fonctionnent très bien. Oui, il y a une augmentation de moyens, et forcément ça fait que aujourd'hui le résultat est encore plus sympa.
1: Voilà, parce que du coup, question suivante, vous bossiez avant pour Nova, ou est-ce que vous êtes une boîte indépendante?
0: On est une boîte indépendante, on a répondu en fait à l'appel d'offres de Nova à l'été 2024, au moment où il y avait le mercato, et on a nous justement réussi à obtenir cet appel d'offres, notamment par toute cette gymnastique de notamment pas prendre un réel en direct, de réfléchir à une autre manière de faire. Donc effectivement on a grandi avec l'émission, nous aussi, en développant, en réfléchissant à comment faire pour améliorer. Au départ l'idée, là tu le vois, j'ai deux caméras. Au départ on avait une caméra qui filmait et Guillaume et Juliette. Sauf qu'on s'est très vite rendu compte que Juliette, enfin Guillaume surtout, bougeait énormément, et donc en fait sur la même caméra on avait Juliette qui était floue, puisque le point arrivait mal à se faire et tout. Et donc ça fait partie de toutes ces améliorations, de toutes ces choses auxquelles on a réfléchi, et on a trouvé des solutions pour justement aujourd'hui que le rendu soit à la hauteur de cette émission.
1: Et tu nous disais que vous bossiez sur d'autres trucs, est-ce que c'est d'autres trucs dans Nova ou d'autres trucs à part?
0: Alors on aide, effectivement on répond parfois à des appels de Nova sur d'autres. On a bossé par exemple pour la matinale de la nuit, on a fait aussi Jamil Le Schlag, les grands remplaçants, on a aidé ponctuellement pour ces émissions.
1: Quand elles sont en public, c'est ça?
0: Non, c'était à l'époque quand c'était en studio et tout. On a participé aussi, on les a aidés à filmer pour une campagne de publicité qu'ils avaient fait. Donc Nova sait qu'ils peuvent faire appel à nous quand il y a besoin, notamment d'une presta vidéo. Et sinon, nous à côté, on travaille avec d'autres clients, notamment le Paris d'Alexis, créateur de contenu spécialisé dans la gastronomie. Donc là, pareil, on fait de la vidéo avec lui, on l'accompagne sur YouTube. On a fait Taste of Paris là en mai dernier.
1: C'est varié.
0: C'est varié, effectivement. On enregistre, là, on a un client qui enregistre des vidéos sur Internet d'il y a 20 ans, les changements d'Internet. Donc effectivement, on fait beaucoup de choses diverses et variées.
1: Et là, vous avez fait toutes les dates?

0: tournée.
1: On a fait toutes les dates. On y est depuis le 14 juin, dimanche. On est parti des locaux de Radio Nova le dimanche matin. Et on va aller jusqu'au bout, quoi. Donc, nous, on les suit, comme je te dis, hein, on est là depuis le début, on les suit. Donc, il y a une forme de logique qu'on soit là aussi. Et puis, nous, on est très contents. Ça va faire 5 semaines un peu de colo. C'est particulier comme ambiance, mais franchement, c'est trop cool.
2: Et parlons un peu justement des spécificités des lieux. Alors là, on se retrouve dans un théâtre. Mmh. Ça va être la plus petite jauge de la dernière, hein, finalement. Mmh. Et d'autres fois, c'était donc en extérieur, des grands extérieurs. Il y a des plans un peu drone aussi. Vous avez. Fin...
1: Ouais, alors les plans de drone, t'as dû voir ceux de Martigues. Alors ça, c'est pas nous, il y avait quelqu'un qui avait un drone, parce qu'il faut, il faut une licence, enfin voilà, de vol et tout. Mais effectivement, nous, on a prévu pour cette tournée, on a investi dans une grue justement pour avoir des plans dynamiques en hauteur pour voir le public. Donc ça, c'est hyper chouette. Effectivement, je pense à Landerneau. Landerneau, première date qu'on a fait le 16 juin, où là, effectivement, il y avait, je crois, 5 000, 6 000 personnes, enfin sur ce grand espace, enfin c'était incroyable. C'est pour ça qu'on a pris cette grue, parce que l'objectif, c'est de montrer qu'il y a du monde, qu'il y a de la foule. Enfin, c'est hyper sympa, parce qu'il y a beaucoup de gens. Par exemple, les 2 années qu'on a passées au Théâtre de l'Européen à Paris, il y a beaucoup de gens encore qui sur YouTube pensaient que les rires étaient rajoutés, qu'il n'y avait pas de public. Et en fait, si, il y a bien du public. C'est bien, voilà, l'émission.
2: Vous filmez plus maintenant à l'Européen.
1: On l'a jamais filmé à l'Européen. C'est pas nous qui, enfin sur d'autres émissions, ils filment un peu le public. On l'a jamais filmé, mais là en tout cas, c'était la volonté de cette tournée de montrer le public. Les réactions, elles sont géniales. Je pense par exemple à la chronique de Pierre M, là, qui refait justement ses chroniques de Saint-Roustan, où à la fin son gimmick avec posez-vous des questions, où tout le public reprend en cœur. Enfin, il fallait qu'on puisse le montrer, parce que ça c'est assez fort et tout. Donc voilà, il y a plein de choses qu'on voulait montrer. On a rajouté des petits trucs nous de notre côté pour que cette tournée vraiment, enfin que les gens en prennent plein la vue.
2: Et vous êtes totalement libre de votre montage, de vos angles?
1: Ah oui, complètement. Enfin,
2: je veux dire, ils vous gueulent dessus, les 4 fantastiques, si jamais vous y sont mal pris.
1: Non.
2: Si les cheveux sont pas assez blancs.
1: Non. non, on fait en sorte justement, on fait en sorte. On se fait vanner. C'est Ramzy surtout qui nous vanne, qui aime bien nous vanner. Ramzy, le red chef de l'émission, qui aime bien nous vanner. On le vanne en retour forcément, mais non, en vrai, franchement, ils sont tous très contents. On essaye de donner à chaque fois le maximum, mais non, ça se passe bien. C'est pour ça aussi qu'on prend le temps. Voilà, on vient, nous, on est là en général sur les émissions, que ça soit sur la saison régulière. J'ai envie de dire, on arrive pour une émission à 18h. Bon, maintenant, nous, on arrive vers 14h, donc on a le temps d'installer, mais on a nos repères. Et là, sur la tournée, en général, voilà, l'émission à 18h, nous, dès le matin à 10h, on est déjà en train de préparer, d'installer. Donc, on a le temps de tout bien voir. Là, c'est génial parce qu'on a une équipe au top qui, sur une solution de repli, nous offre un espace qui est juste. Trop bien, avec des très très bons techniciens qui nous apportent ce qu'il faut en termes de luminosité, donc en fait non, on est franchement très très bien reçus et c'est hyper agréable.
2: T'as envie de dire un truc sur Di?
1: Je connaissais pas j'avoue, j'ai pas. Alors, je trouve que c'est très agréable, et ces petits trucs comme ça. En revanche, forcément, là, c'est un peu chiant cette histoire de, enfin, cet incendie là qui, parce que là, du coup, ça nous flingue toute cette belle vue qu'on avait en arrivant. Mais non, je pense que c'est une ville où je repasserai. Tu vois, en vacances et tout, ça fait partie de ces petites villes où je sais pas combien il y a d'habitants, donc peut-être que je me trompe, mais non, ça fait partie des petits coins, un peu comme tous ceux qu'on a fait, qui sont c'est hyper sympa, c'est hyper dépaysant. Ça change de la région parisienne, des bouchons, du stress, donc non, c'est une très jolie ville.
2: Et si je te pose pas de questions, est-ce que t'as envie d'y répondre quand même?
1: Je peux continuer de parler, hein. Tu sais, moi, tu m'as lancé, c'est bon. Non, écoute, qu'est-ce que je pourrais te dire à part qu'on vit une aventure de dingue. Et voilà, et malgré tous les aléas depuis le début de cette tournée entre la canicule qui nous a forcé sur d'autres dates à prendre des décisions, à changer des choses, enfin il y aura un doc aussi, il y a un doc, il ne faut pas rater, on est en train de filmer en même temps cette tournée, on filme un doc donc qui sera disponible à partir de août en 4 épisodes sur la chaîne YouTube de Radio Nova, donc il faudra regarder justement et voilà, il y aura les
2: coulisses,
1: exactement,
2: les visites,
1: exactement, donc voilà, on filme toutes les coulisses un peu de cette tournée avec justement voilà, les rebondissements qu'on a pu avoir, donc non, ça reste une super belle aventure, là encore une fois, tu vois, on est à 10 mesures préfectorales de pas maintenir cette émission en public, on trouve une solution, on va la faire, et puis on est désolé pour toutes celles et ceux qui effectivement avaient prévu de venir, mais on espère que vous serez tous branchés sur YouTube,
2: que sur RDI, ouais.
1: Très bien,
2: de toute façon ce sera pour après.
1: Bon, voilà.
2: On espère, ils étaient tous branchés.
1: Exactement. Et au pire, il y aura le replay à regarder sur la chaîne YouTube de Nova.
2: Merci, Alban.
1: Eh bien, avec grand plaisir.
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2: Salut, Benjamin.
3: Salut.
2: Qu'est-ce que tu fais ?
3: Dans la vie ou là, en particulier ?
4: Les deux.
3: J'ai une société de production qui produit des créateurs de contenu et qui produit aussi toutes les vidéos de la dernière. Et on suit cette équipe depuis 12 ans, et là, on la suit depuis quasiment un mois pendant la tournée. Pour le moment, tout le monde est vivant, mais je ne sais pas dans quel état on va tous finir.
2: Donc, comme me disait Alban, c'est vous qui faites aussi la dernière à l'Européen et dans les autres dates extérieures qui ont été faites.
3: On les suit partout. Vraiment, on les suit partout. Et là, on les suit aussi pendant la tournée. Donc, on va voir si on reste amis suffisamment pour faire une saison 3. Ça a l'air plutôt bien parti quand même.
2: Ton travail spécifiquement sur cette dernière ?
3: Sur la dernière, moi je suis surtout le monteur et le réalisateur. Donc on installe les caméras et ensuite je récupère tous les rushs et je procède au montage des chroniques et également au montage de l'intégrale, puisqu'on a un fonctionnement, mais j'imagine qu'Alban l'a déjà expliqué, puisqu'on a un fonctionnement qui est un peu particulier, c'est qu'on ne réalise pas l'émission en direct, sauf exceptionnellement aujourd'hui. On la réalise ensuite au montage, ce qui permet d'avoir une réalisation très YouTube, très dynamique et je pense assez unique pour une émission de radio.
2: Il y a eu cet effet un peu de clip de YouTube de Nova d'une manière générale, parce que c'est valable aussi sur la riposte, sur les grands remplaçants par exemple, alors qu'il y en a qui sont en studio, d'autres sur d'autres supports. Vous n'êtes pas sur tous ces supports, mais est-ce que tu dirais qu'au moment où vous avez répondu à cet appel d'offres, c'était une volonté de Nova, ou est-ce que c'est vous qui avez insufflé, comme la dernière a insufflé aussi un vent nouveau ?
3: Alors, c'était pas du tout une volonté de Nova, puisque Nova n'avait pas particulièrement de volonté en vidéo, puisqu'ils se sont rendus compte quelques semaines avant le début de la dernière qu'il se serait pas mal de filmer l'émission. Donc c'est plutôt nous qui avons proposé à Nova une nouvelle manière de fonctionner. Ils ont accepté tout de suite et je pense que ça participe de cette puissance qu'a Nova sur les réseaux sociaux et je pense aussi que les autres émissions se sont un peu inspirées de ça, et je pense qu'aujourd'hui ça devient l'une des marques, l'une des pattes de Radio Nova, c'est d'être aussi puissante sur les réseaux et de créer du contenu vraiment pensé pour les réseaux.
2: Voilà, et donc il fallait une certaine expertise pour ça, puisqu'elle finalement vous êtes une boîte indépendante, comme tu le disais.
3: Nous, on est une boîte indépendante et on est spécialisé là-dedans. C'est le seul média avec lequel on travaille. On travaille notamment avec quelqu'un qui parle aux Parisiens, qui s'appelle Le Paris d'Alexis, qui repère tous les bons restos. Et on travaille avec lui aussi sur Twitch. Et on travaille aussi avec Guillaume. On travaille aussi avec Guillaume Meurice sur Twitch. Nous sommes les producteurs de Guillaume sur Twitch. Donc, on est vraiment très, très anglais web. Et je pense que ça colle parfaitement bien à cette émission qui est quand même assez virale et qui a des séquences extrêmement fortes. Et donc, je pense que cette manière de réaliser colle parfaitement bien à cette émission.
2: Là, on est aussi devant donc, un plateau de régie live. Donc, c'est des gros écrans avec plein de découpes. Est-ce que tu peux nous expliquer un peu radiophoniquement qu'est-ce que c'est que ce travail
3: Alors, devant nous, on a deux écrans. On a un écran avec ce qui s'appelle un multiview, c'est-à-dire plein de petites cases qui affichent chacune des caméras. Et cet écran-là nous permet de faire quelque chose qu'on fait rarement, puisque c'est la deuxième fois qu'on le fait depuis le début de l'émission, c'est une diffusion en streaming vidéo de la dernière. Ce système-là nous a permis aussi de diffuser sur grand écran pendant la tournée pour deux villes qui l'avaient souhaité. Et juste à côté, il y a un deuxième écran avec plein de petites cases également et plein de caméras. Et ça, c'est l'écran qui nous permet de voir ce que nous enregistrons, puisque nous enregistrons chacune des caméras indépendamment, ce qui fait, comme j'ai expliqué tout à l'heure, que nous pouvons faire le montage ensuite. On récupère toutes les caméras, on fout tout ça dans notre logiciel de montage, et après, on met les coupes au bon endroit. Ça permet notamment de choper Juliette, qui a une spécialité, c'est de boire au mauvais moment. Elle boit juste avant d'exploser de rire, donc elle a tendance à cracher sur les autres. Et nous, ça nous permet de choper ces moments-là qu'on n'aurait pas si on faisait une réalisation en direct, parce que le réalisateur ne peut pas toujours anticiper ce qui va se passer. Et là, voilà, on peut choper le snipe de telle personne qu'on n'aurait pas forcément si on avait un réalisateur derrière qui réalisait dans les conditions du direct.
2: Alors voilà, Juliette, pareil, Alban l'a cité, alors c'est une bonne cliente, mais t'as aussi Aymeric qui se marre énormément et c'est assez rigolo. Ça veut dire que, est-ce que quand même là, dans ta partie live, tu vas te mettre anticipé un peu, te mettre au taquet, genre bon, il y a moyen que Juliette pouffe, il faut que je puisse cliquer vite?
3: On commence à les connaître par cœur. Ça fait un petit moment maintenant qu'on travaille avec eux. Moi, ça fait, j'ai monté une soixantaine de vidéos intégrales, donc je commence à connaître, à savoir à leur tête à quoi ils pensent, ou alors par habitude savoir que ça, je sais que ce genre de vanne, il faut que je me prépare à basculer sur Aymeric, ou que ça, c'est quelque chose qui peut faire rire Guillaume, ou alors là, Juliette, elle risque de s'énerver parce qu'il y a une petite blague, donc je me prépare à basculer sur elle. Donc c'est vrai que c'est très agréable de très bien les connaître, parce que ça permet d'être extrêmement réactif et on s'amuse bien.
2: Du coup, ça, c'est quand même quelque chose que tu pourras presque faire ressentir aux téléspectateurs YouTube, quoi.
3: Il n'y a personne d'autre que nous capable aujourd'hui de faire ça, pas parce qu'on est meilleur que les autres, c'est juste parce qu'on les connaît plus que les autres, finalement. Donc, on est capable, juste vraiment en regardant le regard, en disant, là, je sais à quelle connerie il est en train de penser, et là, je sais qu'il est capable de sortir quelque chose. Et ça, c'est exceptionnel. Puis comme, en plus, avec cette tournée, on vit ensemble, donc on se connaît encore mieux, du coup, on peut encore plus anticiper.
2: Ça va être jusqu'où vivre ensemble ?
3: On partage tout, le même savon, le même... Non, c'est pas vrai. Non. Le vivre ensemble, c'est... On prend les vannes en même temps, on déjeune, on dîne ensemble. Et c'est pas obligé, hein. Il y en a certains qui peuvent être à part s'ils le souhaitent. Mais pendant un mois, on est tous ensemble. C'est une bonne quinzaine de personnes qui sillonnent les routes de France et pour aller à la rencontre des gens. Avec cet objectif, c'est d'aller voir des plus petites villes ou des petits villages, les endroits dans lesquels les autres ne vont pas, et pouvoir aller rencontrer ces personnes-là qui existent aussi. Et puis, se dire aussi que, malheureusement, pas pour dit, mais pour d'autres villes ou villages, on fait venir beaucoup de gens qui viennent consommer sur place aussi, qui viennent découvrir ces petites villes et villages qui sont passionnants. Nous, on a passé des moments exceptionnels et on est très contents.
2: Et qu'est-ce que tu peux dire de dit malgré tout ?
3: C'est une découverte, je ne connaissais pas du tout. C'est pas facile en voiture pour décharger le matériel, mais du coup tant mieux, parce qu'on est obligé de se promener, et c'est une charmante petite ville. Là en ce moment, c'est malheureux ce qui se passe. L'odeur, les vues sont bouchées, c'est quelque chose qui rend très triste, mais en même temps, ça fait partie de la vie, et on découvre ça aussi, et content aussi d'être à vos côtés pendant ce moment-là.
2: Est-ce que tu veux une parole libre ?
3: Alors depuis tout à l'heure, je dis quand même n'importe quoi et je dis ce que je veux, donc je pense que j'ai pas forcément besoin d'en rajouter.
2: Est-ce que tu veux donner le nom de ta boîte ?
3: C'est la société qui s'appelle Good Way Prod, mais je suis pas sûr qu'avec l'ARCOM vous ayez le droit de le dire.
2: Pourquoi pas ?
3: Parce que c'est une marque.
2: C'est une marque, t'es une entreprise.
3: Good Way Prod, Good Way Prod, Good Way Prod.
2: Merci Benjamin.
3: Mais je t'en prie, merci à toi.

0: Benjamin Poulain, vous trouvez ça beau ? Ça beau ? Il va me casser la gueule, là vous le voyez pas, mais il s'approche vers moi. Bonjour !
1: Salut Guillaume.
0: Comment ça va ?
1: Très bien, et toi ?
0: Ouais, on est bien là.
1: Alors dis.
0: C'est une très très belle fin du monde. Spectaculaire, très belle flamme, vraiment c'est réussi. On pouvait pas rêver mieux pour la fin de l'humanité.
1: Qu'est-ce que vous avez fait du coup ? Parce que d'habitude vous sortez partout, mais là avec cette fumée...
0: Bon, on est sorti partout.
1: Quand même ?
0: Ouais. On s'amuse bien quand même. Eh ben écoute, on a rencontré des gens, on a bu des coups, après on a re-rencontré des nouveaux gens qui nous ont payé des coups. Après je crois qu'on a été se coucher, mais je me souviens plus trop à quelle heure. Mais on s'est bien marré, j'en ai quand même un bon souvenir.
1: Là on est mardi, mais vous êtes là depuis dimanche.
0: Ouais.
1: Là, concrètement, dis-nous un peu des trucs que vous avez visités, qu'est-ce qui t'a plu ?
0: Ah, j'ai été visiter l'hôtel Le Sindo là.
1: Ah oui.
0: Parce que c'est nos invités locaux du jour. Et j'ai rencontré les gens de la sauce, ça c'était très chouette. J'ai fait mon micro-trottoir, donc j'ai rencontré des énergéticiennes. Ben ça c'est quand même toujours sympa, au cas où t'as un pépin dans la vie, d'avoir des bons contacts quoi.
1: Alors c'est qu'on en est plein nous ici hein.
0: Ben c'est un peu pour ça que je fais la
1: stage à 300 euros.
0: Ouais c'est ça, ouais, des pranas, ouais c'est ça, de l'énergie quantique, tout ça.
1: Est-ce que c'est des gens qui te connaissent pas ? Parce que les gens qui te connaissent savent que tu vas te foutre de leur gueule.
0: Je me fous pas de leur gueule, je suis taquin sur les... Je suis taquin et sceptique. Alors du coup, j'essaie un peu de mettre les discours, les preuves de leur propre discours. C'est un peu de la métacognition.
1: Souvent tu réponds ça dans tes interviews, non mais je les mets en contradiction. C'est quoi la différence entre le foutage de gueule et la contradiction ?
0: Bah exemple, vous avez entendu dans ma chronique, pour ceux qui ont entendu, il y a une énergéticienne qui me dit la pleine lune ça a une influence sur le nombre de naissances, il y a plus de naissances les soirs et les nuits de pleine lune. Or, il se trouve que pas du tout, mais c'est pas de ma faute. la réalité elle dit non, donc je lui ai dit non, elle m'a dit ah si, moi j'ai discuté avec une sage-femme qui est formelle quoi. Je lui ai dit bah elle a tort probablement cette personne parce que c'est pas le cas. Elle dit, mais comment vous pouvez savoir ? Ben, je dis, il y a des statistiques, c'est pas compliqué. À chaque fois qu'il y a une naissance, tu mets une croix. Puis après, tu comptes, quoi. Et elle dit, non, ça, non, c'est non. Elle a refusé la réalité. Et ça me passionne. Les gens qui refusent la réalité, ça me passionne. C'est comme si je te disais, ton micro, en fait, c'est un poney. Toi, tu me dis, ah, non, mais t'es complètement con, en fait, c'est un micro. Tu vois, c'est rigolo. Et ben, ça, c'est rigolo. L'absurdité qu'il y a dans la vie de tous les jours, elle est rigolote.
1: Mais c'est un peu ça qui, du coup, si toi-même, tu te fous pas forcément de leur gueule en le faisant, en tout cas, nous, public, c'est ça qui va nous faire marrer.
0: Ah ben oui, parce qu'on a tous ça, en fait. On a tous des contradictions, tous des croyances à la con, et puis qu'on n'aime pas voir remises en question. Donc je pense qu'on se sent un peu tous les gens que j'interroge. Et moi-même, je serais interrogé par un mec aussi chiant que moi. Je dirais des dingueries aussi, hein, pas de doute.
1: Est-ce que tu savais que le nouvel an avait une influence sur la natalité des enfants ?
0: Ah, ça c'est possible pour le coup. Ça c'est possible.
1: Non, parce que la statistique dans les pays occidentaux, c'est qu'il y a plus de naissances en septembre. Bon voilà.
0: Mais c'est ça, ouais. Mais en fait, c'est hyper facilement vérifiable. C'est ça qui me fascine le plus, c'est quand la stat elle est vraiment vérifiable.
1: Est-ce que vous êtes un peu starifié ? Par exemple, quand tu te pointes, t'as dit, comment les gens vous abordent ?
0: Bah, ça dépend quels gens. Il y a des gens qui nous aiment bien, qui viennent nous dire qu'ils nous aiment bien. Des gens qui nous aiment pas, qui souvent n'osent pas trop venir nous dire qu'ils nous aiment pas.
1: Et tu vois le regard qui fuit ?
0: Bah, moi, je capte pas trop ça. Non, très honnêtement, je vois pas. Et puis, je pense qu'il y a une immense majorité de gens qui savent pas du tout qui on est, donc tout va bien.
1: Ouais, par exemple, aller se baigner au pont rompu, ça a pas été un truc qui vous a.
0: Eh ben, moi, je l'ai pas fait encore, je vais le faire demain. Mais Aymeric a passé les deux derniers jours, le cul dans l'eau, ouais, tu peux lui demander. Ouais. Ah, il a dû se faire reconnaître pas mal là-bas, ouais.
1: Est-ce que tu peux nous parler de cette dernière et l'idée de cette tournée d'été ?
0: Il faut que tu demandes à la dame qui est juste là, c'est Juliette Arnaud. C'est elle qui a eu l'idée. C'est à cause d'elle qu'on se retrouve là.
1: Donc c'est bien Juliette le chef maintenant ?
0: Ça a toujours été Juliette en fait, la chef. Ouais, depuis le début, mais je crois que personne n'est dupe.
1: C'est vrai qu'on t'a pas posé cette question au moment où Pigas te dit viens, discutons. Est-ce que tu avais envie de discuter pour voir ? Ou est-ce que déjà, il y avait justement les autres derrière
0: Non, dans un premier temps, c'était pour voir, parce que c'était en juin. Donc Juliette était encore à France Inter. Aymeric, non, parce qu'il avait dit que si je revenais pas, il revenait pas. Mais en fait, c'est une espèce de période de flou, là, tout le mois de juin 2024.
1: C'était longtemps, déjà.
0: Ah ouais, ça date, hein. Et donc, c'était d'abord pour voir ce qu'il me voulait. Et puis après, j'ai quand même appelé, je crois, Pierre-Emmanuel avant de le voir, parce que Pierre-Emmanuel, c'est mon pote depuis longtemps, et on a toujours rêvé de bosser ensemble. Et on l'avait jamais fait, on n'a jamais eu l'occasion vraiment à ce niveau-là. Et donc il m'a dit, ouais, bah chaud, vas-y, si tu montes un truc, je viens. Et voilà comment il se retrouve là aujourd'hui, avec sa tête de Laurent Wauquiez, là.
1: Laurent Wauquiez, c'est le nôtre, hein.
0: Ah oui, pardon, ouais, ouais. Ouais, bon, on garde celui-là, alors. C'est bien.
1: Du coup, cette tournée, une fois que vous avez lancé le truc, j'ai entendu parler qu'il y avait eu les candidatures. Est-ce que vous avez choisi les villes ?
0: Oui, c'est nous qui avons choisi, mais quand je dis nous, c'est Loris que tu vois là-bas.
1: Que je n'ai pas encore eu.
0: Qui est très très concentré, et Théo, que peut-être tu as vu.
2: Oui, c'est ça, la
1: casquette.
2: C'est que eux.
0: C'est que les deux. Et après, ils nous ont proposé, on a dit oui ou non, mais on a dit oui, parce qu'on leur fait confiance.
2: Ouais.
1: Donc, peu importe où vous alliez.
0: Oh bah ouais, ouais, nous on est contents, tu sais, on est contents d'être heureux, nous, hein, donc tu nous fous dans un coin, tu nous dis il y a des frites et de la bière, et puis voilà, on pose des micros, puis on te fait une émission, voilà.
1: Bon, d'habitude, on pose tout un tas de questions qu'on t'a déjà mille fois posées dans plein d'interviews, et du coup, j'ai pas envie de le faire. Bah voilà, est-ce qu'on pourrait te redemander encore qu'est-ce qui s'est passé à France Inter, te faire parler des animaux, connaître ton point de vue sur l'écologie, et à chaque fois, tu répètes que de toute façon, t'es pas la bonne personne pour répondre à ça, que t'es un imposteur, etc. Alors, sur quoi est-ce que t'es pas un imposteur ?
0: Non, je pense qu'on est tous des imposteurs. Individuellement, on est tous des imposteurs. Après, on peut se mettre ensemble. Et là, ça crée des trucs. Regarde ce qu'on fait. Regarde, individuellement, on est nuls, là. Autant que nous sommes
1: que
0: là.
1: Que des métiers inutiles.
0: Tu vois, que des métiers inutiles. Et ben pourtant, regarde, on se met ensemble. Il y a des gens qui sont venus composer des micros, des caméras. Il y en a qui ont écrit des chroniques. Il y a des gens qui vont venir voir. Il va y avoir de l'interaction. Il va se passer un truc qui nous dépasse. Donc, c'est ça, l'aventure humaine.
1: Comment t'écris une chronique, toi ?
0: Alors, ça dépend desquels, mais là, celle que je...
1: Par exemple, les micro-trottoirs à l'ancienne, comme tu fais maintenant.
0: Bah, je cherche d'abord une thématique. Et là, je t'avoue, je suis arrivé à 10, je ne savais pas trop. Donc, j'ai été traîné un peu en ville. J'ai discuté avec mon pote Richard, mon voisin, qui est un universitaire de Grenoble que j'adore, et qui m'a dit, oh, tu sais qu'ici, c'est vraiment une place forte de l'ésotérisme. À mon avis, tu peux trouver des trucs assez intéressants. Et je dis, vas-y, ça, c'est marrant. Et puis après, bah, faut trouver des gens à interroger. Donc, j'ai un peu arpenté la ville, discuté avec les gens que je croisais.
1: Pour qu'ils t'orientent vers le bon endroit ou...
0: Non, je leur demandais, est-ce que vous avez des recettes de guérison un peu miraculeuses? Et puis après, je suis tombé sur des boutiques, il y avait des gens devant les boutiques, et ainsi de suite. Donc je récupère un peu de la matière, et puis après je rentre à l'hôtel. Je fais mon petit montage, je garde les extraits les plus rigolos, et puis après j'écris autour de ça.
1: En radio associative, on fait des ateliers pour les enfants. On dit toujours de ne pas prendre trop de matière. Toi, en moyenne, tu vas enregistrer combien de temps?
0: Bah là c'était vraiment, j'ai un vrai plaisir à faire ça, donc des fois j'en ai trop, mais c'est vraiment pour le kiff. Je peux vraiment rester des heures au café des sports à discuter avec un rugbyman. Mais oui c'est un bon conseil à mon avis, ne pas prendre trop de matière. Parce qu'après forcément t'as beaucoup beaucoup de temps.
1: Et du coup tu notes en même temps que tu te dis tiens là ouais ça fait 3 minutes que je suis avec lui, à la 3ème minute c'était bien.
0: Et souvent je note des mots clés, je note bon là il y a deux trucs intéressants pour moi, ça et ça. Et puis, c'est comme ça que tu gagnes du temps après au montage, ouais.
1: Et les conneries que tu mets entre, enfin, tout ton texte à toi, il devient sur le moment ou est-ce que tu utilises...
0: Les deux, ouais, ça m'arrive d'écrire sur le moment. En disant, tiens, cet extrait-là, après, je peux enchaîner comme ça. Donc, ouais, les deux. Et puis après, en écrivant, le cul derrière mon ordi, classiquement, quoi, de manière...
1: Tout seul.
0: Ouais, tout seul, moi, j'ai pas de co-auteur, j'aime pas trop le principe de co-auteur.
1: Pourquoi ?
0: Bah je sais pas, bon peut-être de l'orgueil déjà. J'aime bien me planter tout seul si je dois me planter, ou réussir entre guillemets tout seul si je dois réussir. Et puis moi ce que j'aime bien chez les gens, c'est d'entendre leurs paroles, d'avoir un truc un peu singulier. J'en ai rien à foutre, j'ai pas du tout de volonté de performance, d'efficacité. Je m'en fous, mais par contre ça m'intéresse de savoir la singularité de la personne. Donc bon, quand t'as la singularité d'un ou de plusieurs co-auteurs, ça m'intéresse moins quoi.
1: Quand tu étais sur Inter et que tu faisais ces micro-trottoirs, tu allais souvent aussi chercher les personnes d'extrême droite.
0: Des fois, j'allais pas les chercher, ils venaient tout seuls. Hein.
1: Voilà, bah. De toute façon, ils sont partout.
0: oui, c'est pas très compliqué là.
1: Ils sont grand remplacé.
0: Le niveau zéro de la recherche.
1: Bon, bah donc du coup, tu les cherches pas, ils sont là. Tu as arrêté ça pour passer à l'écoute presque exclusive de CNews et de Europe 1.
0: Et des RMC,
1: on n'en oublie pas un petit peu.
0: Sud Radio,
1: BFM, des fois,
0: Sud Radio, Sud, BFM ouais. aussi, France Info parfois, France Inter, de plus en plus. Ouais. Non, mais Donc, les médias en général.
1: En fait, pour les écouter dire des saloperies dans lesquelles tu peux pas amener de contradiction, comment tu le vis ?
0: Ah bah oui, ça manque de rebond sur le moment. Mais après, il faut dire, j'en ai fait 10 ans des micro-trottoirs et j'étais un peu arrivé au bout du truc. Même là, j'en ai refait, c'est un petit peu pour le kiff de l'été, quoi. Mais je referai pas le reste de l'année, quoi. Mais je me suis beaucoup amusé, hein. C'est vraiment trop, trop marrant à faire. J'ai été dans des endroits où je serais jamais allé, genre les meetings de Zemmour, salon de l'armement, enfin je fais des trucs très très, je sais pas comment dire, enrichissant humainement. Enfin, ça t'apprend quand même toujours quelque chose, mine de rien. Mais non, non, là j'en referai pas. Là c'était juste un petit kiff.
1: Mais justement, est-ce que tu peux encore supporter
0: Barry ?
1: Ouais, il vapote. Est-ce que tu peux, je vais essayer de lui dire qu'il est beau. Pour revenir sur la question, oui, CNews, machin, enfin écouter tous ces, pour faire cette chronique-là, et qu'il n'y a pas de contradiction, c'est un travail différent, je trouve.
0: Ouais, c'est, en fait, j'ai été à la source, quoi. J'ai dit, tiens, les gens qui me racontent des conneries dans la rue, où est-ce qu'ils ont été les attraper, ces conneries ? Et bah, bon, bah, c'est pas très compliqué. L'enquête est rapidement menée, comme je te disais. C'est souvent des discours médiatiques qui sont répétés. C'est vraiment assez impressionnant. Et des fois, t'as des éléments de langage. Je me souviens de, je crois que c'était Colomb qui avait dit « Les migrants, faut les accueillir avec humanité et fermeté » ou un truc comme ça. Et c'est un élément de langage, tu vois, c'est un truc de cabinet de conseil en communication. Et t'as des gens qui me le disaient dans la rue. Ils disaient, comme si c'est eux qui venaient de l'inventer. J'étais là, waouh, c'est quand même des gens qui ont été payés pour écrire cette formule, qui passe après dans le discours médiatique, et après qui passe directement dans le cerveau des gens, et qui te leur sortent dans la rue. Donc là, j'ai remonté à la source tel un saumon, et je suis tombé sur Pascal Praud.
1: notre champion.
0: Le champion de toute catégorie.
1: Du coup,
0: regardez-le.
1: T'es beau. Pierre-Emmanuel, t'es beau.
3: Bonjour. Excuse-moi, je suis sourd. J'ai rien entendu ce que t'as dit.
4: Beau.
3: C'est toi qui es beau. C'est toi qui es beau. T'es ravissant.
1: On pourra se parler après ?
3: Bien sûr. C'est à quel sujet ?
0: On est sur la radio.
1: Oh, viens, tu t'assois.
3: Une double radio ?
1: Voilà, une double radio.
0: Double radio, c'est ça.
3: Ouais. Et tu parlais avec Guillaume ? Et il disait des trucs intelligents ou il faisait comme d'habitude ?
1: Moyennement, et en plus, du coup, je m'embrouille dans mes questions.
3: Ouais, mais ça, il est très fort pour se faire s'embrouiller les gens. Il est très fort pour ça. Est-ce qu'il est, il est sournois. Il est sournois, mesquin et désagréable. Et du coup, les gens sont assez déstabilisés quand ils discutent avec lui parce qu'on part en ayant raison, on finit en ayant raison, mais pendant toute la conversation, on a l'impression d'avoir tort.
1: T'as déjà écrit ta chronique, là ?
3: Non, pas du tout.
1: Alors que c'est un début.
3: C'est un début. Non, mais si, bien sûr, j'ai écrit. On ne travaille pas comme Emmerich, ici.
1: Oui, bah si, il travaille avec toi.
3: Eh bah, ben, pas là. Pas en ce moment. D'ailleurs, ça se sent un peu sur la qualité des chroniques, sur le sens général de la chronique. On est en direct là ?
1: Non, on n'est pas en direct.
0: Rémi ? Je crois que Ramzy, il est là-bas, non ? Tu l'as vu ? Ok, cool.
1: Bah, du coup, Guillaume, dernière question, on termine. Est-ce que du coup, tu mets ta contradiction dans ton écrit maintenant ?
0: Ouais, c'est plus du commentaire de dinguerie. Mais c'est assez fou à quel point ils vont loin dans la dinguerie. Des fois, on dit « Ah non, ils vont pas oser !» Et en fait, si. C'est des dingueries qui sont impossibles à écrire en fiction, par exemple.
3: Est-ce que tu condamnes le Hamas ?
0: Alors, c'est une très bonne question. Attendez, on m'appelle. Oui, Rima ? Oui.
1: Est-ce que tu condamnes Rima ?
0: Ben non, parce que de toute façon, je suis même pas juge de quoi que ce soit. Je suis même pas procureur.
1: J'ai cru que t'allais dire « Je suis même pas juif ».
0: Donc, je n'ai pas le pouvoir de condamner qui que ce soit. Mais j'ai signé la pétition pour la soutenir.
1: Moi, j'avais pas envie de poser les questions qu'on vous pose d'habitude.
0: Ça veut dire que tu vas le faire, ça ?
1: Bah, je la laisse, non, mais je la laisse, le Hamas, tant pis.
0: Ah oui.
1: Tiens, et si je te pose pas de questions, est-ce que tu veux y répondre quand même ?
0: Oui, ma réponse est oui. J'aime bien dire oui.
3: Moi, je réponds à la même question et c'est non.
0: Voilà, donc c'est ça qui fait
3: on va maintenant débattre avec Guillaume.
1: Il faut que tu développes alors, du coup, puisque oui, ça permet de développer.
0: Dire oui, c'est cool parce que c'est comme dans l'impro. Dans l'impro, il faut toujours dire oui à la proposition des autres, sinon ça n'a pas d'intérêt. Si un gars, il arrive et dit « Bonjour, je suis Napoléon », et que tu lui dis non, bon bah l'impro s'arrête. Alors si tu dis « Bonjour Napoléon », là c'est intéressant. Mais Pierre-Emmanuel, il fait pas d'impro. Regarde, sa vie n'est pas une impro, tout est maîtrisé, tout est contrôlé. On a affaire à un psychorigide psychopathe.
3: C'est honteux ce que tu dis, parce que je suis très fort en impro. Et d'ailleurs, on va faire un petit match d'impro dans quelques instants. On va commencer. Bonjour Napoléon, bonjour, je suis Napoléon.
0: Non.
3: Et voilà, tu vois.
0: À trois pattes, merde, j'ai raté.
1: Ouais, non, mais t'as pas envie d'avoir une pensée libre, une parole libre.
0: Merci Enercop, ils sont super Enercop, ils lâchent énormément d'oseille. Je pense qu'ils vont faire faillite, mais ma foi, on l'utilise bien quand même. Hein. On mange bien, on a des beaux hôtels. Pierre, il est dans une maison, tu verrais la maison qu'il a. C'est vraiment la bourgeoisie.
1: Pierre, il veut pas vivre les trucs avec vous
0: Non, non, non, Pierrot, il est âgé, hein. C'est une personne âgée. Hein. Donc il se couche à 20h, il mange à 19h30, soupe au vermicelle, j'imagine. Après, il regarde le journal de TF1, je pense qu'il doit s'endormir dans sa soupe devant le journal de TF1, devant Gilles Boulot.
1: Du coup, Pierre, il est sourd de quelle oreille, du coup?
0: Je crois que c'est cette oreille.
1: T'es sourd de quelle oreille, du coup, Pierre?
3: Celle-là, la gauche. Vas-y, celle-là, c'était pas très radiogénique.
1: C'est pour ça que tes trois collègues sont à droite.
3: Non, ça c'est parce qu'on est classé par ordre, par ordre d'importance et qu'on commence de la droite vers la gauche. C'est plus important vers...
1: Non mais c'est pas mal de les avoir mis aussi dans cette oreille-là, au moins tu les entends pas dire des coups.
3: Après on a des retours parce qu'on est une radio professionnelle et on a des retours dans les oreilles. Là il y a vraiment du matériel, moi j'ai un casque d'iPhone.
1: Pourquoi est-ce que toi t'as un casque d'iPhone et t'as une question super intéressante.
3: Ben non, mais en vrai c'est parce que j'entends, c'est parce que avec l'autre casque j'entends pas le public. J'ai qu'une oreille et en plus elle est complètement foireuse parce que j'ai une maladie de l'oreille interne. Et du coup, j'ai des acouphènes tout le temps. Donc c'est très chiant pour être dans l'ambiance de la salle ou dans l'ambiance du public.
1: Tu fais pas de concert non plus.
3: Non, je fais pas de concert, j'ai arrêté, j'ai raccroché la guitare à 25 ans parce que je me suis fait les croisés. Et voilà, j'ai arrêté. Mais j'aurais pu finir professionnel. J'aurais pu finir en festival. J'aurais pu finir grand rocker.
1: Attends, ceci dit, une maladie de l'oreille, c'est super chiant. Par exemple, quand t'es en spectacle et tout ça, tu te protèges? T'as un truc, tu mets des
3: bouchons? Non, j'entends pas. Oui, je mets des bouchons. Je mets souvent des bouchons et surtout, j'entends pas les gens. Et je leur pose des questions et je lis un peu sur les lèvres.
1: D'où l'impro.
3: Et voilà, et puis parfois ça marche pas du tout. Hein, parce que je sais pas lire sur les lèvres. Donc papa, je dis comment tu t'appelles? Et je fais ok. Parce que j'ai rien entendu.
1: Est-ce que t'as un statut particulier sur cette dernière tournée? T'es jamais là? Tu rentres chez toi?
3: Non, à partir de. Je suis là depuis Riorges. Je suis resté depuis Riorges parce que les enfants sont partis en vacances. Mais avant, ils étaient pas en vacances. Donc fallait que je rentre à la maison. Mais c'est pas un statut particulier, c'est très chiant parce qu'en plus il y a une canicule, on est dans des endroits qui sont hyper enclavés, donc à chaque fois on a du bus, deux TER et un TGV. Et avec la canicule, tous les trains roulent à 30 km/h et j'ai raté toutes mes correspondances. Donc c'était vraiment pas du tout un statut privilégié, c'était l'enfer. C'était l'enfer, je mettais 9 heures pour faire 100 km. Mais, qui a dit Guillaume le connard?
4: Je répète ce que...
3: Qui a dit Guillaume le connard? Qui a dit Guillaume le connard? Qu'on donne de l'argent à cette personne? Bravo Ramzi.
4: Moi aussi je peux le dire. Connard, Guillaume connard.
3: T'es augmenté, Lolo est augmenté. Ah, Ramzi augmenté.
4: Qui veut être augmenté? Saroustan c'est nul, c'est ça qu'il fallait dire.
3: Et voilà.
4: Aïe.
3: Et ben on te verra pas l'année prochaine, Malo.
4: Guillaume Asperge.
3: Allez, t'arrives doublé.
1: Qu'est-ce que t'en penses de cette tournée? Non mais du coup je t'interviewe toi maintenant.
3: Je trouve ça très sympa. C'est très chouette.
4: Ouais, super.
3: Je t'aime.
4: C'est bon.
3: Ouais, je vous aime.
1: Du coup, on va vous. Là, c'est filage.
3: Là, c'est pas filage. Là, c'est toute l'équipe technique qui. Je vous entends pas parce que tout le monde parle.
4: Faut juste lui parler très fort à l'oreille.
5: Jérôme, il est super nul.
3: Oui, c'est là que j'ai entendu parce que t'étais le seul à parler. Et quand t'es le seul à parler, j'entends.
4: Ah oui, pour le
3: seul. J'entends.
5: Du coup, sur les petits sourires que Pierre est super nul, genre Pierre.
3: J'entends rien. T'as vu Juju, ils n'arrêtent pas de crier. Juju, ils ont été méchants avec moi. Ils ont été méchants avec moi, Juju.
6: Ils ont été méchants avec toi, Pierre.
7: Ils ont été méchants avec
3: toi. Ils ont été
6: gentils, toi.
3: Moi, j'ai pas besoin d'être gentil, je suis la vedette de l'émission, Juju.
1: Qu'est-ce que tu penses d'Audi?
3: Et ben, je trouve ça très joli. Je suis allé me balader, j'ai fait des petites balades. Je suis allé sur la montagne de Bèze. C'était très joli. Ça portait très mal son nom, mais c'était très joli. Je suis allé à la salle de sport à Cray, figure-toi, à Body Studio.
1: Tu as besoin de t'entretenir, toi?
3: Oui, parce que j'ai une double hernie discale et ça me fait mal au dos. Je suis au bout du... Ouais, je suis en train de mourir, en fait. L'oreille, la hernie et tout ça, je suis en train de crever. C'est la vieillesse. Mais non, mais j'ai visité un peu le coin et c'est très joli. Après, il y a toute une partie du coin que je n'ai pas visitée, étant donné qu'elle est en feu. Mais elle a l'air très jolie aussi. Après, va être moins joli, malheureusement.
1: Ça repousse,
3: ouais. Ça met du temps. Moi, j'habite dans le Gard, donc je peux te dire qu'effectivement, on en voit des endroits cramés. Ça repousse bien et ça redevient joli assez vite.
1: Est-ce que tu as envie de nous dire comment tu bosses?
3: Je bosse avec un copain qui s'appelle Arsène, qui est mon co-auteur depuis, je pense, 10 ou 12 ans, depuis une douzaine d'années, je pense, et avec qui on s'entend très très bien. On s'entend tellement bien qu'on se parle même quasiment pas. En fait, on bosse sur un Google Doc, on est au téléphone, mais on se parle pas énormément, on déplace des paragraphes, on écrit des blagues, mais c'est parce qu'on travaille ensemble depuis très longtemps que ça fonctionne aussi bien.
1: Guillaume, il disait qu'il supportait pas d'avoir un co-auteur, sans doute lié à son ego.
3: J'ai pas du tout d'ego sur mon texte, mais je peux te dire que Guillaume, on voit qu'il a pas de co-auteur. Quand on écoute les chroniques, on voit. Alors d'abord, il y a le fait qu'on voit qu'il a pas de co-auteur parce que le résultat est globalement assez mauvais. Et puis surtout, il fait pas vraiment de chronique. En fait, il interviewe des gens dans la rue et il fait une petite relance derrière où il se moque d'eux. C'est du mépris de classe, ni plus ni moins. Ça fait 20 ans qu'il gagne de l'argent avec une mauvaise idée, comme quoi tout peut arriver.
1: Et toi, du coup,
3: c'est méchant, hein.
1: C'est génial. De toute façon, on t'attend pour ça, non?
3: Non, pas que. Pour le physique aussi, c'est important.
1: C'est vrai que t'es très beau.
3: Je suis la caution esthétique de l'émission. Ouais. Et après, il y a aussi le fait, je suis pas si beau que ça, mais il y a le fait que je sois assis juste à côté d'Emeric, qui fait que.
1: Attends, Emeric, il est super beau.
3: Emeric, il est.
1: Il y a quelque chose. Excuse-moi, c'est pas. T'es grossophobe?
3: Non, je suis émericophobe, c'est un peu différent, c'est-à-dire que quand toi tu dis ça parce que t'es pas assis à côté de lui en fait, mais si t'étais assis à côté de lui tous les jours pendant 2 ans, eh ben, tu détesterais Emeric.
1: Bonjour. Décris-nous.
3: Il est super, super, je l'aime, il est très rigolo.
1: En plus, c'est toi qui écris avec lui.
3: Oui, j'ai écrit avec lui. Ouais, j'ai écrit avec lui, pas sur ses portraits d'invités, mais j'ai écrit avec lui sur ses chroniques d'actu. Et on travaille très bien ensemble et on prépare un duo d'ailleurs ensemble et ça marche très très bien, on fait beaucoup d'impro et tu vas avoir un son dégueulasse avec tous ceux qui... On peut travailler ? On peut travailler ?
7: On parle de Robalie. On est encore en train de raconter des conneries à la radio ?
3: On parle de ta maman. Il se trouve qu'on la connaît tous les deux.
5: C'est super ça.
7: Et bah...
1: Bon allez, je vous laisse.
3: Je vais aller travailler, ça marche. À tout à l'heure. Mais j'ai rien dit.
7: Bah oui, ça se trouve, il parle hyper bien de ta maman.
5: Je parle hyper bien.
7: Alors, bah ouais, Solange.

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1: En 2008, quand la photographe nomade Nadia Ferrucchi débarque pour la première fois dans le village de Toumaï, au Kenya, ses habitantes, exclusivement des femmes, l'accueillent avec des danses et certainement des chants samburu comme celui qu'on a entendu. Depuis cette rencontre fondatrice, la photoreporter française va alors décider de documenter patiemment la réalité de communautés où la femme tient une place à part, centrale, quitte à vivre, comme les femmes samburu, exclusivement entre elles, loin de la violence des hommes. Depuis plus de 15 ans, Nadia Ferrucchi sillonne donc le monde avec son appareil et quelques gris-gris en poche, de la Chine à l'Estonie, de l'Inde à la Mauritanie, de l'Indonésie à la Colombie, à la rencontre de ces matriarches qui parfois transmettent le nom, possèdent la terre ou la maison. Ce faisant, dans ce long voyage à travers ces sociétés où le pouvoir se conjugue aussi au féminin, elle élargit son champ de vision, mais aussi le nôtre. Et après un premier livre sorti en 2021, Les Matriarches, elle publie en France un second opus, Les Nouvelles Matriarches, aux éditions Albin Michel. Sur la couverture de ce très beau livre photo, une femme wayou de Colombie semble nous accueillir dans ses pays de femmes, les bras grands ouverts, déployant sa longue tunique brodée rouge vif. Rouge comme le sang des règles et de la vie, rouge comme la terre qu'elle possède parfois et avec laquelle elle se maquille le visage, rouge comme la lutte et le progrès que ces sociétés traditionnelles, mais résolument modernes, incarnent aussi. Bonjour à tous, bonjour à toutes et bienvenue au pays des femmes libres. Nadia Ferrucchi, bonjour.
2: Bonjour.
1: Alors, je viens de le dire, ça fait longtemps que vous documentez la réalité de ces matriarches à travers le monde. Pourquoi ce second volume, Les Nouvelles Matriarches aujourd'hui? Que n'aviez-vous pas dit ou témoigné dans vos images pour poursuivre ainsi le voyage?
2: Alors, lorsque Albin Michel a accepté de publier donc ce premier livre, donc suite à une bonne dizaine d'années, avoir un peu vadrouillé un peu dans les quatre coins du monde. En fait, je suis restée un peu sur une frustration, non, parce que je savais qu'il y en avait d'autres, des communautés matrilinéaires. Et voilà, donc on a quand même décidé de sortir ce livre. Et au vu du succès auquel je ne m'attendais pas, je dois dire, mais donc, bien sûr très heureuse de ce livre, on a décidé avec Nicolas de Cointé, donc mon éditeur chez Armé Michel, de produire un deuxième volume. Voilà la raison, donc, c'est pour continuer cette histoire, mais aussi parce qu'en fait, je ne parle pas que des sociétés matrilinéaires. L'idée, c'était aussi d'élargir un petit peu, de parler globalement de la place de la femme dans le monde sous différents angles, que ce soit matrilinéaire, que ce soit à travers la polyandrie au Népal, par exemple, dans ce deuxième volume, ou la mutilation génitale féminine aussi en Gambie, etc. Voilà, donc l'idée, c'était de continuer sur cette lignée, mais d'élargir un petit peu, mais toujours autour de la femme.
1: Sachant qu'on parle la plupart du temps de sociétés, de micro-sociétés, ouais, qui font quand même, il faut le dire encore, figure d'exception dans des nations encore
2: patriarcales.
1: Oui.
2: Oui, non, il n'existe pas un pays où on retrouve cette matrilinéarité, ni même voilà donc ce mythe des femmes amazones dont on aime bien parler. Alors qui sait, peut-être qu'elles ont existé, moi je ne sais pas. En tous les cas, non, c'est toujours des micro-sociétés. Alors selon les communautés, par exemple en Indonésie, chez les Minangkabau, c'est la plus grande société matrilinéaire au monde, ils sont plus de 4 millions dans un pays musulman. Donc c'est intéressant aussi de voir qu'ils ont su associer le droit coutumier, donc la date, le droit coutumier donc indonésien, à l'islam qui est venu après, où c'est la fille, pour le coup, qui hérite les biens. Ensuite, il y a des sociétés comme, par exemple, au village de femmes, il est un petit peu ailleurs, on y reviendra après, au Kenya. Mais ensuite, il y a, par exemple, les Mosso en Chine, où là, ils sont que 40 000. Enfin, que c'est quand même pas mal, mais voilà, c'est pour montrer qu'il y a quand même différentes... En tout cas, ça reste toujours une société au sein d'un pays patriarcal.
1: Alors, je l'ai dit et vous le rappelez aussi en avant-propos de ce second livre. Ce qui vous a mis sur le chemin de toutes ces femmes, c'est votre première expérience en 2008 au Kenya, dans ce village de femmes de Toumaï. Mais vous dites aussi, vous écrivez en avant-propos que ce qui vous a mis aussi sur ce chemin, c'est votre grande sœur, Rabia, une féministe militante. Vous écrivez, elle m'a indirectement mise sur le chemin.
2: Oui, j'ai grandi avec cette grande sœur qui a toujours été un peu un modèle féministe, militante pour diverses causes, notamment la femme. d'autres causes aussi, comme la Palestine, par exemple. Moi, je suis venue un peu... J'ai toujours été un petit peu en décalage, un petit peu, voilà. C'est venu beaucoup plus tard. C'est venu à travers mon métier. Vous savez qu'avant, je ne m'intéressais pas spécialement à toutes ces questions. Et ensuite, je suis devenue reporter. J'ai commencé dans la mode, d'ailleurs. Je suis très vite passée à un reportage, parce que c'est un milieu qui me convenait, un monde qui me convenait beaucoup plus, d'être au plus proche des vrais gens, pas que ce soit des faux gens, mais bon, on va dire que c'est un autre monde, et avec les paillettes, voilà, auxquelles je n'adhérais pas spécialement. J'ai commencé à m'intéresser au reportage, et puis est venue cette graine, peut-être, que ma sœur a inconsciemment transmise.
1: J'imagine que ça doit aussi être lié à votre éducation. C'était quoi vos modèles quand vous étiez petite?
2: Moi, j'ai toujours admiré un petit peu les femmes aventurières du 19e siècle, vous savez, qui à l'époque, en plus encore, déjà aujourd'hui, être femme reporter, bon, il y en a de plus en plus, heureusement, mais bon, on reste quand même encore minoritaire par rapport aux hommes, sachant que dans les écoles, par exemple, de photographie, il y a beaucoup plus de femmes que d'hommes, et bizarrement, ça s'inverse après dans le monde du travail. C'était un long débat, on va pas rentrer là-dedans là maintenant, mais voilà. Et donc, c'est vrai que les femmes de cette époque, du 19e, c'était quand même un courage de dingue, quoi. Il y a Isabelle Eberhardt, par exemple, qui est partie en Algérie.
1: La cavalière du désert, comme exactement. On l'appelle, qui se grimait en homme.
2: En homme, voilà. Mm-hmm. Et en plus, l'Algérie, qui est aussi mon pays, du côté de mon père. Donc, c'est vrai que voilà, je me suis retrouvée un peu en elle, en quelque sorte. Enfin, ça fait une des figures. Donc, voilà, j'ai toujours eu un peu cette admiration pour ces femmes aventurières. Et donc, c'est vrai que c'est pas pour rien que je me suis dirigée vers le reportage. J'aime être sur le terrain, quoi. C'est une renaissance à chaque fois.
1: Et puis donc, justement, en parlant de terrain, on va revenir sur ce moment de 2008 où il y a cette rencontre avec ces femmes Samburu du Kenya, avec au centre une certaine Béatrice Chili, Lena Mouni. On va l'écouter en 2011 dans un extrait du documentaire de Yara Lee, The Rape of Samburu Woman.
3: We are very active in the village, doing a lot of activities.
4: Nous sommes très actifs dans le village. Nous avons beaucoup de travail, notamment pour la confection de colliers de perles. Parfois, des touristes passent et on leur vend notre travail au bord de la route. L'argent qu'on retire de ces ventes sert à la communauté. On partage tout. La plupart des femmes ici n'ont pas reçu d'éducation. Mais quand elles viennent aux ateliers, elles entendent parler des violences faites aux femmes. Dans les autres villages Samburu, les femmes sont très maltraitées, mais ce n'est pas le cas ici. Les seuls hommes du village, ce sont nos enfants. Donc, ils nous traitent bien et nous respectent. Vous savez, ici, on est bien. On peut essayer d'oublier toutes ces choses qui sont arrivées, comme les viols. Les femmes cherchent à être unies dans la justice et le partage. La chose la plus importante pour elles, ce sont leurs enfants, qu'ils aient une meilleure vie. Et c'est pour ça qu'elles luttent, beaucoup.
1: Nadia Ferrouki, c'est émouvant d'entendre.
2: Alors, je suis une pleureuse. Je suis trop, trop sensible. Et voilà. Donc, oui, là, j'avoue que ça m'a fait quelque chose d'entendre sa voix que je reconnais. Bien évidemment, c'était venu un peu comme une sœur, au fait. Tout ce travail a commencé avec ce village de femmes. C'est vraiment la matrice de tout ce truc. En plus, je ne m'attendais pas du tout à faire un livre, à monter tout un projet autour de ça. Moi, je suis partie avec mon sac à dos au Kenya. Enfin, j'avais vu un documentaire sur le village Umoja, qui est le premier village de femmes dans Samburu Land, dans le mont Kenya. Et donc, je suis arrivée là-bas j'ai pas pu travailler dans ce village, pour diverses raisons. Et je suis restée 3 jours à tourner en rond sans rien. Et mon fixeur m'a trouvé ce village Toumaï, donc m'a introduit auprès de Chili que j'ai rencontré. Ils m'ont accueilli bras ouverts, comme la photo de la Colombienne, avec des chants comme on a entendu au début. C'était vraiment magnifique et j'ai eu un vrai coup de cœur. Donc du coup, j'ai décidé de faire mon reportage, bien sûr, et surtout de créer une association qui s'appelle Duniatu, qui existe depuis, et maintenant en plus on est plusieurs, on est 6 en tout, avec des femmes qui sont magnifiques, qui m'ont suivi après la sortie de mon livre en 2021, lorsqu'elles m'ont entendu à la radio. À quel point la radio touche beaucoup de gens, ça je pensais pas non plus. Voilà, donc du coup, maintenant, il y a cette association et on aide ce village sous différentes formes, avec des dons, vente de bijoux, etc.
1: Et c'est Béatrice Chili-Lamouni qui l'a fondée, donc oui. Un village interdit aux hommes où les femmes ont trouvé refuge, dans un contexte compliqué, notamment lié à des exactions et des viols subis par les femmes, par les soldats anglais, mais aussi plus largement par rapport à toutes les maltraitances qu'elles subissent de la part des hommes.
2: Oui, puis dans la culture Samburu, un peu comme chez les Maasai, alors après je ne suis pas une spécialiste, hein, je ne suis pas anthropologue ni rien, mais je sais que c'est des communautés où la femme a vraiment une place pas désirable du tout. Donc c'est vrai que depuis que je suis retournée la première fois, donc j'y vais régulièrement, et là je suis retournée pour le deuxième livre, donc exactement. On les revoit. Et depuis maintenant, il y a à peu près 8 villages de femmes, donc c'est un phénomène qui se multiplie quand même. Donc ça, c'est chouette.
1: Et donc Béatrice est décédée depuis, oui. juste avant la publication
2: voilà,
1: de votre premier
2: livre. Elle est décédée. Donc je lui rends hommage dans ce deuxième livre, du coup.
1: Et ce village, donc, où il peut y avoir des hommes, en tout cas des garçons, quand elles ont des enfants. Par contre, à 16 ans, les hommes quittent le village. Ils sont pas très loin. Les femmes peuvent avoir des relations avec eux. Mais elles vivent entre elles. Elles sont solidaires. Il y a tout un système qu'on découvre dans votre livre, autant le premier que le deuxième, où finalement, tout est réparti, tout se partage, il y a une démocratie participative.
2: Exactement.
1: L'excision aussi est bannie dans ce village.
2: Oui.
1: Ce qui est important.
2: Oui. Vous avez tout dit, c'est ça.
1: Alors si j'ai tout dit, on va parler peut-être aussi des autres sociétés que vous avez rencontrées et qu'on découvre dans votre livre, Les Nouvelles Matriarches. À commencer par l'Inde, un lieu où d'ordinaire avoir une fille est vécue comme une malédiction, sauf chez les Kassis. On écoute un extrait d'un reportage de nos confrères de France 24, datant de mars 2020.
5: Dans le village de Gongtong, Panjob, né il y a 3 mois, est une exception en Inde et dans le monde. Comme 1,3 million de Kassis, il porte le nom de famille de sa mère.
6: J'ai 6 enfants. Ici, à droite, c'est ma plus jeune fille.
5: Comme le veut la tradition Kassis, c'est elle qui héritera de ses terres.
6: J'ai été tellement heureuse quand j'ai eu ma première fille. Car avant, je n'ai eu que des garçons.
5: Une place privilégiée dans la famille et pas seulement. Dans le Meghalaya, les femmes Kassis participent autant que les hommes à l'économie. À 100 kilomètres, le village de Queng vit de l'agriculture et du tissage de la soie grâce à une coopérative de 8 femmes.
7: Dans beaucoup d'endroits en Inde, les femmes dépendent des hommes et de leurs revenus pour vivre. Nous, les femmes Kassis, on est responsables de l'argent dans la famille. Même quand l'homme travaille, il doit donner ce qu'il gagne, et c'est la femme qui gère les dépenses.
5: Mais si la tradition a survécu chez ces femmes qui n'ont jamais quitté la communauté, selon certains anthropologues, les nouvelles générations pourraient la voir disparaître. En quittant la région pour trouver un emploi et se marier avec des non-Kassis, elles brisent l'héritage matrilinéaire.
1: Nadia Ferrouki, le sort réservé aux femmes Kassis est une exception dans le pays, l'Inde surtout. Ouais. Mais aussi, il faut le dire, et on l'a entendu, c'est une tradition qui est vieille de plus de 2000 ans. On a entendu parler d'héritage

0: colle une pensée anthropologique, je sais pas comment on peut appeler ça, qui dit que le matriarcat existe et a existé, et une autre qui dit que ça n'a jamais existé. Alors après, ça dépend, qu'est-ce qu'on veut dire par matriarcat? Est-ce que c'est une question de pouvoir? Parce que c'est vrai que dans toutes ces sociétés où j'ai été, le pouvoir politique n'est pas entre les mains des femmes, ça c'est important de le préciser. Donc moi, j'ai suivi, on va dire, la lignée de Françoise Héritier, qui emploie le mot matrilinéaire. Donc matrilinéaire, voulant dire que la filiation passe est transmise par la mère. Donc c'est les filles qui héritent les biens, les terres, la maison, etc. Donc c'est le cas dans cette société Cassie. Ils sont environ 1 million, donc c'est quand même beaucoup. Ils ne sont pas vraiment, l'origine n'est pas indienne. Donc d'ailleurs, ils n'aiment pas trop les Indiens. Et effectivement, donc là, c'est vraiment un endroit où la femme hérite tout, le commerce, c'est elle qui gère l'argent, l'économie, etc. Et il est très important d'avoir une fille. Si on n'a pas de fille, qu'est-ce qu'on fait? Ben, il va falloir prendre une cousine ou qui héritera. Et ce qui est la petite anecdote, c'est que moi, j'y suis allée, au fait, la première fois, tout au début, donc il y a 17 ans, quand j'ai commencé ce travail, j'avais été en Inde, donc j'avais eu mon fixeur, Bantei, qui malheureusement devait partir au bout de 2 jours. Donc j'ai eu quelqu'un d'autre, ça ne s'est pas très bien passé. Enfin, je raconte un peu les coulisses, hein. Mais le fixeur est très important dans ce métier, parce que c'est lui ou elle qui ouvre la porte, enfin voilà, vous savez comment ça se passe, et puis surtout j'y suis pour pas très longtemps, en 2 semaines, donc c'est pas grand chose, donc on doit aller très vite, et vite se faire accepter, vite se faire oublier, faire partie du décor en quelque sorte. Donc ce fixeur est extraordinaire, on est restés amis, il pouvait pas travailler avec moi, je lui ai promis que je reviendrais. D'ailleurs, je ne l'ai pas publié dans le premier livre, parce que j'étais pas contente de ce travail. Je suis retournée donc il y a 2 ans, et avec Bantei, et à l'époque, il me disait « Malheur, malheur, on n'a que j'ai 3 fils, bon, dont qu'il aimait bien sûr, mais on n'a pas de fils, c'est un vrai problème. » Entre-temps, sa femme est tombée enceinte, et quand je suis revenue, il y a 2 ans, j'ai rencontré Dabet, sa fille, qui est bien sûr la princesse de la famille. Donc c'est très important d'avoir une fille dans ces communautés-là.
1: Parce qu'en fait, c'est la fille cadette, la Kakadou, qui hérite, oui. Vous l'avez dit. Mais en fait, sur cette histoire de matrilinéarité, il y a quand même aussi des subtilités, puisque ça peut être aussi le fait d'hériter par la lignée féminine. Oui. Vous avez parlé de Françoise Héritier, on va l'écouter tout de suite dans une archivina de 1977.
2: En fait, il y avait au départ, très vraisemblablement, une confusion qui était opérée entre la notion de matriarcat, au sens du pouvoir détenu par les femmes et exercé donc sur la société et une société masculine, et la notion de matrilinéarité. Parce que les sociétés matrilinéaires sont effectivement des sociétés où le nom, la propriété, un certain nombre de qualités de type psychique ou moral ou de pouvoir sont transmis par l'intermédiaire des femmes, c'est-à-dire en lignée proprement utérine, mais du frère de la mère au fils de la sœur, de l'oncle au neveu utérin. Et cela veut dire, en clair, que dans les sociétés de droit matrilinéaire, le pouvoir social, d'une part, le pouvoir politique, le pouvoir sur les bien, le pouvoir économique est quand même détenu par des hommes, mais c'est des hommes dont la règle filiation fait les membres d'un groupe défini par une filiation utérine et non par une filiation masculine. C'est quelque chose qui nous est difficile à comprendre dans la mesure où dans notre société, tout passe par les hommes, c'est-à-dire par des chaînes qui vont de père en fils.

0: complètement. Donc, j'ai deux voix qui ne sont plus là et qui ont fait partie de ce travail aujourd'hui.
1: Absolument.
0: C'est émouvant.
1: Bah oui, une voix, Françoise Héritier, qui vous a accompagnée, ouais. Nadia Ferrouki, dans la fabrication de votre premier livre.
0: Oui.
1: Et qui, là, quand même, vient apporter de la nuance, finalement, à cette question de matrilinéarité. Dans le sens où, finalement, si la transmission se fait par la lignée féminine, par la mère, pas forcément le pouvoir qui va avec. C'est ce qu'on comprend dans ce qu'elle vient de dire.
0: Exactement. Alors, il faut aussi, dans une société typiquement matrilinéaire, le tuteur de l'enfant n'est jamais le père biologique, mais l'oncle maternel. Donc toujours avec la descendance par la mère.
1: Et Françoise Héritier, c'est un peu la marraine aussi de votre travail.
0: Oui, bah c'est elle qui devait à l'origine écrire la préface. Et trois jours avant que je devais la revoir, j'apprends par la radio qu'elle est décédée. Donc, voilà.
1: Et comment vous avez rencontré cette grande anthropologue et féministe?
0: Au fait, je suis allée, c'était l'EHESS, je crois qu'elle était au Collège de France. Vous savez, je suis allée là-bas, comme ça, et puis j'ai demandé à la rencontrer. J'ai rencontré une dame qui m'a mis en lien avec son assistante, qui m'a ensuite mis en lien avec Françoise Héritier. Ça a été très simple, au fait. Elle est très, très accessible. Et ensuite, je l'ai appelée. Et ensuite, j'allais la voir avec la

0: petites tartes, je le dis dans le livre, la petite tarte aux pommes qu'elle aimait bien, donc je lui ai apporté, donc je l'ai vue plusieurs fois. J'allais chez elle, elle me recevait pliée en deux, parce qu'elle avait attrapé une bactérie dans ses travaux sur le terrain en Afrique, donc elle était très malade, mais sa tête était à 100% là, quoi. Donc voilà, donc elle m'a un peu guidée. Puis je lui racontais aussi des histoires, parce qu'elle ne pouvait plus être sur le terrain, donc je pense qu'il y avait un échange. Enfin, c'est elle qui m'a apporté, mais je pense que je lui ai apporté modestement un petit peu aussi, en lui racontant, par exemple, les villages de femmes, ça, elle ne le connaissait pas, donc pour elle, c'était intéressant aussi. Il y a eu un échange entre nous aussi.
1: Une transmission, là.
0: Une transmission, oui.
1: Allez, tout de suite, on va faire une courte pause en musique sur RFI avec la rappeuse zambienne Stampa the Great et son titre Énergie, où elle clame justement la force des femmes.

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1: Dans la culture Wayuu, la femme est centrale. C'est la représentante de la sagesse. L'homme Wayuu compare la femme à la terre-mère qui se nomme Ma, celle qui donne la vie, celle qui donne la force. Dans la culture Wayuu, la femme est fondamentale. Par exemple, dans un clan, en cas de conflit, la seule solution, c'est la femme. Elle peut arrêter le conflit si la situation ne lui convient pas. Elle peut, car c'est un être courageux aux yeux des Wayuu. Se forme una guerra porque para ellos la mujer es muy valiosa.
2: À si loin, si proche, on continue de voyager aux quatre coins et recoins du monde à l'écoute de voix et de sociétés féminines traditionnelles singulières. Comme ici, chez les Wayuu, un peuple indigène de Colombie. Nadia Ferrucchi, on vient de l'entendre dans la voix de Norelcy Gomez, une enseignante Wayuu qui en 2019 témoignait sur l'antenne de RFI. La femme est centrale à cette communauté qui compte, alors ils sont entre la Colombie et le Venezuela, qui compte environ 900 000 habitants. Et vous, vous êtes allée à la rencontre de ce peuple de tisserands et de tisserandes surtout, en Colombie, au bout de la péninsule de Guajira, si je le dis bien, oui. Où tout passe par les femmes, c'est-à-dire
3: bah déjà, il y a le côté... la terre, comme expliqué, c'est la femme. Donc, lorsque un homme et une femme se marient, donc il va, on pourrait dire que c'est du matrilocal, c'est-à-dire qu'il s'installe dans son territoire, dans son clan à elle. Donc, déjà là. Ensuite, il y a aussi toute cette histoire du tissage qui peut paraître un truc un peu folklorique, mais ça fait vraiment partie de leur culture profonde. Donc, ils font les fameux mochilas, les sacs, là, les hamacs. Bon, tout ça, c'est aussi un travail de femme. Alors, ce qui était intéressant, peut-être une petite histoire. Maintenant, quand je voyage pour le deuxième livre, j'apporte le premier livre avec moi, donc je peux le partager avec la communauté que je rencontre, leur offrir le livre, et là donc j'explique à tout un groupe, donc suite à la danse Yona, qui est cette fameuse danse qu'ils pratiquent, où c'est la femme qui mène la danse aussi avec ses grandes robes rouges, et donc je montrais le livre en expliquant un petit peu ce qui se passe dans d'autres communautés, et là il y a une jeune fille qui pointe, j'étais sur le Kenya, et qui dit: regarde maman, ils font comme nous. Et c'est là où c'était intéressant, parce qu'au fait, chez les Wayuu, ils se maquillent, donc elles se maquillent le visage avec des pigments naturels rouges, donc la couleur rouge très symbolique chez eux aussi, donc toujours
2: du lien maternel,
3: voilà,
2: aussi.
3: Exactement. Et donc elles se font des papillons sur le visage, etc., enfin des éléments de la nature. Et au Kenya, elles se maquillent le cou avec la même matière, quoi. Et donc c'était intéressant de voir qu'à quel point, surtout dans le monde dans lequel on vit aujourd'hui, on est tellement, avec toute cette technologie, on est censé se rapprocher, au fait, on s'éloigne les uns des autres. Et là, on voit que, voilà, que ce soit en Colombie, Kenya, deux cultures qui n'ont rien à voir l'une avec l'autre, se retrouvent à travers ce maquillage, ce même maquillage. Donc voilà, je trouvais que c'était aussi un joli lien entre, qu'on n'est pas tous si différents que ça, quoi.
2: Et alors, vous avez parlé de cette couleur rouge qui, effectivement, est essentielle dans la culture Wayuu. Vous, vous faites le choix de la couleur pour vos images, pour la photographie. Et je me disais que ça correspondait complètement aussi au fait de dire que ces sociétés traditionnelles sont encore vivantes. Et le fait d'utiliser la couleur, je trouve que, contrairement au noir et blanc, même s'il n'y a pas vraiment de bataille à faire entre l'une et l'autre, ce sont des usages différents. Mais en tout cas, j'ai trouvé dans la couleur l'idée de rendre compte à la fois du caractère traditionnel et des couleurs, par exemple, comme le pigment rouge, mais aussi une manière de dire que ces sociétés sont encore bien vivantes et qu'elles sont aussi, à leur manière, en mouvement et contemporaines, puisqu'il y a beaucoup de choses qui évoluent dans ces cultures, malgré tout.
3: Bah, par rapport à la couleur, il y a deux choses. Déjà, d'une part, moi, j'aime beaucoup la photographie noir et blanc, mais c'est pas... J'ai commencé, d'ailleurs, avec le noir et blanc, mais moi, j'ai un truc avec la couleur, quoi. C'est, voilà, il y a... Ça me parle, les couleurs me parlent. Donc voilà, pour moi, c'est important de travailler en couleur parce que je pense que je le fais mieux que le noir et blanc, déjà. Ensuite, il y a effectivement, vous dites, par rapport au temps, c'est vrai que, pour revenir au Wayuu, toujours dans cette même réunion, donc, enfin, lorsque je présentais mon livre, il y a une vieille dame aussi qui m'a approchée et qui m'a remerciée pour ce travail parce qu'elle m'expliquait que beaucoup de traditions disparaissent, notamment avec la mondialisation, avant encore avec la colonisation, avec la religion patriarcale, tout ça. Ces choses-là ont toujours beaucoup affecté ces communautés matrilinéaires, notamment en Afrique, beaucoup aussi. Et elle m'expliquait que grâce à ce livre, pour elle, c'était donc déjà parce qu'il y a des images aussi, que c'est une trace, une empreinte pour les générations futures et qui peuvent voir comment vivaient leurs ancêtres, quoi. Donc la couleur, après, je pense qu'elle a aussi son importance par rapport à ça. Parce que c'est vrai que les photos noir et blanc, tout de suite, on a tendance à penser un peu au passé.
2: Alors on va regarder vers le futur et on va continuer notre voyage à la rencontre des matriarches, direction le Népal cette fois.
4: Nous sommes à la pointe nord-ouest du Népal, dans le district de Umla.
5: 3000 mètres d'altitude. Pour arriver jusqu'ici, il a fallu prendre un coucou de Katmandou jusqu'à Népalgunj. De là, un engin de la taille d'un albatros navigue entre les reliefs. Atterrissage à Simikot, dont l'aéroport est aussi grand que le village. 6 heures de marche derrière les ânes qui portent les sacs. Les crêtes attirent inlassablement le regard vers le haut. Plus bas, au niveau du ventre, le blanc de la neige strié de conifères et l'arrière-fond permanent au-delà duquel on imagine d'autres pays. On imagine le Tibet.
4: Ici vivent les Nimba, un peuple de culture tibétaine. Ils sont réputés pour pratiquer la polyandrie sous sa forme la plus courante, dite adelphique. C'est-à-dire que la femme épouse une fratrie.
5: Les dizaines de maisons du village de Bargon, tout près de Torba, se succèdent de palier en palier. La pierre et la poussière, beaucoup de poussière, donnent un ton grissable à l'ensemble.
2: Avec ce récit à deux voix d'Andrada Nogiaou et Anne-Julie Martin, tiré d'un documentaire de France Culture de 2014, nous voici à présent sur les hauteurs du Népal, à deux pas de la frontière tibétaine, parmi les Nimba. Et vous aussi, Nadia Ferouki, vous avez pris ce petit coucou brinque-ballant dont elles ont parlé. Vous avez marché longuement pour rejoindre ce village de Bahang, comme elles disent. Et là-bas, les femmes Nimba que vous êtes allées rencontrer sont donc polyandres. Ça veut dire polygame au féminin, mais dans une manière particulière, c'est-à-dire que la femme épouse des frères.
3: Voilà.
2: Et on découvre le destin de Niam Gyalma, oui. C'est bien ça, oui. 64 ans,
3: oui.
2: Où elle avait 3 maris.
3: C'est ça.
2: Et ça, par contre, c'est une survivance, mais il y en a encore très très peu. Oui. Enfin, il y en a désormais très très
3: oui,
2: peu.
3: Oui, c'est vraiment en voie de disparition. C'est surtout, donc il y en a au Népal, Ladakh, Tibet et Bhoutan, je crois. Voilà. C'est vraiment, ça existe que dans cette région-là, dans toute cette partie du monde. Et c'est effectivement en voie de disparition. Alors, la raison étant, alors déjà, pour commencer, donc, c'est une polyandrie fraternelle. Donc, comme vous disiez, elle épouse toute la fratrie. Donc, c'est vrai que les gens, quand je leur disais ça ici, j'étais un peu, voilà, qu'est-ce que c'est que ce truc? Mais il faut comprendre qu'il y a une raison derrière. C'est pas juste comme ça. C'est vraiment, c'est d'une part, c'est pour éviter le morcellement des terres. Ensuite, comme vous disiez le documentaire, nous sommes dans une région à plus de 3000 mètres d'altitude, dans un environnement très hostile où très peu de choses peuvent être cultivées, donc les terres sont vraiment arides et coupées du monde. Donc, bon, maintenant un peu moins parce qu'il y a un peu de réseau, mais il n'y en a pas beaucoup non plus. Voilà, maintenant il y a aussi des voitures qui peuvent passer, mais voilà, ça reste quand même très, très, très éloigné de toute, entre guillemets, civilisation. Donc, c'est vrai que les femmes à l'époque avaient donc plusieurs maris, donc tous les frères, sachant que chacun avait son rôle. Donc, l'un partait par exemple en transhumance, l'autre s'occupait des bêtes sur place, l'autre l'aidait avec la cuisine. Enfin voilà, chacun avait son rôle. Alors maintenant, alors j'en parle dans le livre, mais donc j'ai posé la question comment ça se passe aujourd'hui. Alors elle m'expliquait que effectivement maintenant ça n'a plus le même sens parce que avant chacun partait quelque part, donc ils étaient rarement tous ensemble. Maintenant que le monde a changé, elle m'expliquait qu'aujourd'hui elle n'est pas sûre que ça fonctionnerait de la même manière parce que là être les uns sur les autres c'est plus tout à fait pareil.
2: Et puis là-bas, on découvre aussi dans votre livre une autre femme Nimba, Laïkou, formée aussi comme une autre femme que vous avez rencontrée en Colombie cette fois, chez les Wayou. Oui. Parce que toutes deux, donc Laïkou et Magalis, je crois, la colombienne, ont toutes deux appris à maîtriser l'énergie solaire pour éclairer les villages isolés. Une formation reçue dans le cadre d'un projet ingénieux et lumineux.
6: Barefoot College is an NGO in India.
7: Le Barefoot College est une ONG indienne qui a lancé l'initiative Femmes ingénieurs solaires. Celle-ci consiste à apprendre à des femmes qui viennent de villages reculés à fabriquer, installer, entretenir et réparer des systèmes solaires. De retour chez elles, ces femmes assurent l'électrification des villages et équipent les foyers d'installations photovoltaïques. Ces femmes ont un seul objectif, améliorer la vie de leurs enfants et de leurs petits-enfants. Et donc, elles reviennent dans leur village pour mettre en pratique tout ce qu'elles ont appris. Une fois rentrées chez elles, elles incitent leurs enfants à aller à l'école, parce qu'elles savent à quel point c'est important. Ce sont des leaders, elles sont devenues des leaders. Les gens les reconnaissent, les respectent, échangent de regards sur les femmes. Donc c'est une petite révolution dans leur village et c'est vraiment important.
2: Donner la lumière au village isolé à travers le solaire, c'est donc la noble tâche qui revient ici aux femmes à travers cette formation. Donc vous en avez rencontré deux, Nadia Ferrouki.
3: Vous imaginez, l'une au Népal, l'autre en Colombie, c'est insensé quoi.
2: Et je me disais, moi j'y voyais, il y a l'idée d'éclairer la communauté. Et j'y voyais finalement une magnifique métaphore du pouvoir de ces femmes.
3: Oui.
2: Parce que c'est à elles que ça revient.
3: Oui, exactement. Et moi je me rappelle, je ne sais pas si ça a à voir, mais mon père qui voyageait par son métier aussi beaucoup.
2: Parce qu'il était diplomate.
3: Oui, quand j'étais gamine, il m'avait raconté que c'était au Congo qu'il avait vu tellement de gamins qui ne pouvaient pas travailler dès la tombée de la nuit parce qu'il n'y avait pas de lumière.
2: Bien sûr.
3: Et donc là, quand j'ai rencontré ces deux femmes, j'ai fait un lien direct pour moi, vis-à-vis de mon papa qui aussi n'est plus là, paix à son âme, qui était une belle personne. Et c'est vrai que je me suis dit, c'est fou ces femmes, à quel point, on sait, les femmes sont importantes dans une société, mais là, à travers la lumière, je trouve que symboliquement, c'est vraiment joli, quoi.
2: Puis vous êtes photographe.
3: Oui, c'est vrai, je n'avais pas fait ce lien, tiens. C'est vrai.
2: C'est vrai, vous ne l'aviez pas fait.
3: Non, je ne l'avais pas fait.
2: Mais alors, vous avez tendance à dire aussi que vous trouvez que les femmes photographes n'ont pas le même regard, qu'il y aurait un regard féminin ou masculin, en tout cas que les femmes voient plus large.
3: Oui, voilà, exactement. Après, il y a des photographes hommes qui ont une grande sensibilité aussi, donc c'est pas à ce niveau-là, on est d'accord là-dessus, mais oui, je pense que même, je sais pas si c'est au-delà de la photographie, je crois que les femmes en général, on regarde le monde avec un grand angle, comme je dis toujours, et les hommes avec un 50 mm, voilà, ce qui n'empêche pas qu'ils ont des qualités aussi, mais voilà, je pense qu'on a une vision plus large un peu de certaines choses.
2: Et puis aussi, alors dans votre travail, vous aussi, vous élargissez votre regard dans le sens où vous ne vous intéressez pas qu'à des sociétés strictement matrilinéaires, vous allez aussi au contact d'associations, donc on a parlé du Barefoot de collège. Et puis en Gambie, vous allez aussi à la rencontre d'une association, de plusieurs d'ailleurs, et de femmes, qui luttent contre les mutilations génitales féminines, en gros l'excision. Et vous vous engagez dans un travail qu'on retrouve dans ce livre, Les Nouvelles Matriarches, où il y a une série de portraits de rue avec des fonds, où on voit à la fois des femmes qui pratiquent encore l'excision, alors qu'elle est interdite en Gambie, et des femmes qui luttent, au contraire, contre l'excision. Pourquoi ce choix? Pourquoi ces portraits-là?
3: À l'origine, c'était pas du tout prévu, pour vous dire la vérité, d'inclure ce travail-là. J'ai été invitée par l'Alliance française pour faire un travail sur les femmes. Donc maintenant, on m'a un petit peu étiquetée photographe de femmes, ce qui me va. Et donc, je suis partie là-bas. Donc, j'ai proposé de faire un travail. Donc, j'ai cherché un petit peu qu'est-ce que je pouvais faire sur les femmes. Et je suis tombée sur l'excision féminine, parce que, comme vous disiez, elle est interdite là-bas, mais toujours très pratiquée, largement pratiquée. Donc voilà, j'ai décidé de faire ce travail qui m'a été accordé. Et donc à travers des associations de femmes gambiennes qui luttent, donc des femmes extraordinaires qui luttent contre ça, qui elles-mêmes ont subi l'excision étant enfants. Et donc l'idée c'était vraiment de montrer, de comprendre un peu, celles qui sont contre, je comprends naturellement pour quelles raisons elles le sont, mais c'était intéressant de voir aussi celles qui sont pour, et puis des exciseuses aussi. Pourquoi elles le pratiquent? Donc tout ça je l'explique dans le livre, pourquoi elles le pratiquent, parce que d'abord c'est un moyen pour elles de gagner leur vie. Et surtout, pour eux, on ne questionne pas, c'est la tradition. Alors, contrairement à ce que beaucoup de gens pensent, ce n'est pas une tradition religieuse. Souvent, on a tendance à associer ça à l'islam, ce qui n'est pas le cas. Ça n'a rien à voir avec la religion. Mais elles-mêmes le croient. Moi, des femmes que j'ai interviewées me disaient, oui, c'est l'islam, c'est la religion, c'est le Coran, alors que c'est faux. C'est juste une pratique barbare, archaïque, patriarcale, ancestrale, qu'il faut absolument bannir.
2: Une question de pouvoir, pas de tradition, c'est ce que dit Fatou, qui est la fondatrice d'une association.
3: Fatou Baldé, ouais.
2: Et c'est vrai que ça concerne à travers le monde 230 millions de femmes, dont plus de la moitié en Afrique.
3: Oui.
2: 144 millions de femmes.
3: Encore aujourd'hui, oui.
2: Et ça, elle le rappelle, qu'effectivement, il n'y a pas cette excuse, cet ancrage de la tradition.
3: Absolument.
2: Et beaucoup encore le disent, mais ce n'est pas évident de remettre en cause la tradition,
3: non,
2: comme on dit.
3: Non, c'est très difficile. C'est vraiment, ça va prendre beaucoup de générations encore.
2: Alors, on va rejoindre à présent Nadia Ferrouki, le désert mauritanien, en compagnie d'une chanteuse, une grande chanteuse et une griotte mauritanienne que vous connaissez peut-être, Noura Minsemali, où dans ses chansons, elle appelle souvent d'ailleurs les femmes à se prendre en main et à ne pas subir. Tout de suite, c'est L'Egypte sur RFI, un titre tiré de son dernier album qui vient de sortir en France, un choix de nos programmateurs de la radio mondiale.

0: À Si Loin Si Proche, on est toujours en compagnie de la photographe nomade Nadia Ferrouki qui depuis plus de 15 ans voyage à travers le monde à la rencontre de femmes placées au centre de l'organisation sociale de leur communauté, des matriarches comme elle les appelle. Et dans votre dernier livre, Nadia Ferrouki, à la fin, vous donnez à voir la réalité des femmes mortes en Mauritanie. C'est d'ailleurs le dernier chapitre de votre livre, Les Nouvelles Matriarches. Des femmes mauritaniennes mortes qui divorcent et se remarient sans peine. C'est ce qu'on découvre dans votre livre, où vous assistez à des fêtes de divorce, littéralement. Mmh. Il y a de magnifiques images, on voit les femmes, il n'y a que des femmes entre elles. Et c'est vrai que c'est assez surprenant.
1: Bah oui, moi aussi j'étais très surprise. En fait, c'est un ami réalisateur, Patrick Profit, qui m'a mis en lien avec cette histoire, hein, parce que moi je ne savais pas, je ne connaissais pas ça. Et puis je me suis dit, tiens, en plus on n'imagine pas en Mauritanie, pays quand même, voilà, avec la charia, enfin tout ça, que voilà. Et ben oui, les femmes là-bas, effectivement, plus elles divorcent, plus elles sont considérées d'être femmes qui ont eu des expériences et elles montent en quelque sorte en statut. Alors, c'est pas si simple que ça non plus, hein, parce qu'il y a un peu le revers de la médaille aussi. En tous les cas, une chose est sûre, c'est que le divorce là-bas n'est pas mal vu a priori.
0: C'est pas tabou.
1: C'est pas tabou, voilà.
0: C'est même le taux, je crois, le plus élevé d'Afrique du Nord.
1: Oui.
0: Environ 45%, vous avancez des chiffres, 35% parmi les morts. De tout divorce.
1: Ouais, et puis elles sont donc beaucoup entre elles, donc voilà, donc j'ai été invitée à une fête du divorce, effectivement, où voilà, c'est, il n'y a pas des pleurs, il n'y a pas des, voilà, c'est pour après avoir une autre vie avec un autre homme, ou pas d'ailleurs.
0: Et dans ces photos, vous adossez toujours des légendes qui sont truffées d'informations, d'explications. Et à un moment, sur la Mauritanie, vous citez la sociologue Nejwa El-Khettab, qui est professeure et chercheuse à la faculté de Nouakchott, qui a longuement travaillé sur la question des femmes. Je vous propose de l'écouter au micro de notre consoeur, Juliette Rangeval.
2: La spécificité de la Mauritanie, c'est que c'est une société presque matrilinéaire dans la mesure où les valeurs, les codes moraux, la façon dont on va gérer une famille, la transmission du savoir, des traditions, se fait en grande partie par les femmes, de mère en fille et de mère en fils. Aujourd'hui, un des plus grands érudits aujourd'hui sur la scène religieuse en Mauritanie parle souvent de sa mère comme étant une des premières femmes qui lui a appris les règles de l'islam. Donc la place de la femme est au cœur en fait de la transmission du savoir, mais aussi de la transmission de l'héritage culturel mauritanien. C'est pour ça que aujourd'hui, quand on parle de femmes divorcées ou de femmes qui essaient d'investir le champ religieux ou le champ politique, on se rend compte en fait que ces femmes-là arrivent à se trouver une place grâce au capital culturel et au capital aussi traditionnel qu'elles ont pu amasser tout au long de leur carrière ou tout au long de leur éducation. Ce matriarcat-là, entre guillemets, ces traces de matriarcat, en tout cas dans la société mort, c'est lié à l'héritage berbère, donc la société Sanhaja, qui est une société, je dirais pas matriarcale, mais qui a des tendances matriarcales assez marquées. Et au-delà de ça, je crois que les femmes ont participé à l'éducation religieuse. Elles ont reçu l'éducation religieuse, les hommes et les femmes sont égaux à ce niveau-là. C'est pour ça que les femmes ont, aujourd'hui en Mauritanie, le pouvoir de discuter leurs droits en termes islamiques. Elles n'attendent pas qu'on lise leurs droits pour elles, elles le connaissent déjà. Et je pense que la force, elle vient de là. Il y a une tradition d'éducation qui concerne les hommes et les femmes de façon égalitaire, qui est la source de la place de la femme dans cette société où l'islam a une place très très importante.
0: Nadia Ferrouki, je vous vois opiner du chef, justement, après avoir écouté Nejwa El-Khettab, qui nous a expliqué, nous a livré de nombreuses explications sur la place, la force aussi des femmes dans la société mauritanienne, à commencer évidemment par l'éducation, mais aussi l'éducation religieuse. Et c'est vrai qu'on se dit que c'est un argument qui peut surprendre, alors peut-être pas vous et moi, mais en tout cas certains esprits obscurs concernant l'islam, où on adosse souvent la question de la femme. Et là, pour le coup, c'est tout l'inverse.
1: Ben là, et puis comme je disais tout à l'heure, là, chez les Minangkabau en Indonésie aussi, là encore, on a un exemple où l'islam, voilà, ils ont pu associer le droit coutumier à l'islam, où la fille hérite, en Grande-Comore aussi. Comme quoi, une fois de plus, hein, on a tellement de préjugés sur beaucoup de choses, surtout aujourd'hui, de plus en plus malheureusement. Et je trouve que voilà, c'est important. C'est pour ça que dans ces deux livres, le sujet principal, bien sûr, c'est la femme. Hein, mais derrière tout ça, ou peut-être au-dessus ou à côté, je ne sais pas, de tout ça, mon message, modestement, enfin voilà, comme je peux, et surtout d'essayer de comprendre l'autre, de ne pas juger l'autre, de se dire qu'on a tous des choses à apprendre les uns des autres, de transmettre, de partager. Et l'Occident, pardonnez-moi, mais a une tendance à toujours se situer un petit peu au-dessus d'autres cultures, encore aujourd'hui. Et je trouve que voilà, c'est pour ça que dans ce livre, je reviens souvent sur le problème de la colonisation qui a pu porter tort à certaines de ces sociétés-là. Comme je disais tout à l'heure, la religion patriarcale, enfin, etc. quoi. Donc, voilà, mon message principal est surtout celui-ci, c'est voilà, ouvrons-nous aux autres, acceptons les différences, c'est ça qui fait la richesse de cette planète, et ne pas se fermer en soi par la peur de l'autre comme on vit aujourd'hui. Je ne sais pas si ça a un peu du sens ce que je viens de dire, mais voilà.
0: Absolument, ça a du sens. Et d'ailleurs, il ne faut pas s'excuser quand on parle de l'Occident, parce que c'est vrai que ce qu'on découvre, c'est que finalement, dans des sociétés traditionnelles où la femme avait une place différente, plus importante que ce que l'Occident connaît, quand le colon est arrivé, évidemment, il a importé le patriarcat voilà. aussi et il l'a imposé.
1: Exactement.
0: Donc finalement, quand on juge ces sociétés dites traditionnelles, on ne regarde pas non plus ce que le colon a pu faire.
1: Et qu'elles sont très modernes, en fait, aussi.
0: Absolument. Hein. Ouais. Et ce que votre livre offre. Donc aucune excuse, surtout pas, surtout pas. En tout cas, savoir que des sociétés de femmes existent et les découvrir constitue en soi une forme d'espoir. C'est pas moi qui le dis, c'est Laure Adler, une autrice et célèbre femme de médias française, en préface de votre livre. Et c'est vrai que quand on découvre toutes ces femmes, tous ces destins, au-delà de l'idée de décentrer le regard sur l'autre, mais en s'intéressant strictement vraiment à ces femmes, à la lutte qu'elles mènent, au fait de devoir parfois s'isoler des hommes, ou au contraire puiser dans la tradition pour continuer à partager leurs forces, c'est vrai quand on les découvre, au fur et à mesure, quand on voit leur visage, ça fait du bien. Et je me disais, en conclusion, Nadia Ferrouki, est-ce que à vous, elles vous ont donné de l'espoir, toutes ces femmes ? J'imagine que oui.
1: Non. Non. si, bien sûr, c'est si. Elles m'ont donné beaucoup d'espoir. Et voilà, de manière, même si le monde est un peu triste aujourd'hui, mais...
0: voilà, même si elles sont menacées aussi. Hein.
1: Elles sont, oui, tout, bien sûr aussi, mais voilà, moi j'ai un petit garçon, enfin un garçon, un ado maintenant de 16 ans, qui je vois dans les yeux de ce jeune ado et des copains autour de lui, enfin, comment dire, les jeunes aujourd'hui, ils ont une vision tellement compliquée du monde par rapport à ce que nous, on avait leur âge, et parfois il a une vision très négative, très noire de l'avenir, donc je lui rappelle qu'il faut toujours garder l'espoir, et je pense que les femmes sont porteuses de ça aussi beaucoup, oui.
0: Et quel regard y porte votre fils sur toutes ces femmes, justement? Qu'est-ce que ça lui aurait appris?
1: Il est féministe, hein, faut bien, il n'a pas le choix. Non, mais il est venu avec moi dans un des voyages au Ghana. Il m'a accompagnée.
0: Où il y a des reines-mères.
1: Où il y a des reines-mères, exactement. Et donc, ça apparaît. C'est donc la filiation transmise par la mère. Et donc, même le pouvoir masculin vient du côté de la mère, toujours. Et là, par exemple, dans la communauté Ashanti, il y a un roi et une reine. Le roi, c'est celui qui est le plus visible, mais c'est la reine-mère qui est moins sur le devant de la scène. Mais c'est elle qui a le dernier mot, c'est elle qui décide de tout. Donc, mon fils était avec moi. Donc, voilà.
0: Ça lui a permis de voir qu'aussi on peut partager le pouvoir et que finalement, et c'est ce que ces sociétés nous apprennent, c'est que finalement on peut être dans un partage
1: plus équilibré. Partager sans être dans un truc de domination. Quoi.
0: Absolument. Merci beaucoup, Nadia Ferrouki. Je rappelle le titre de vos deux livres, Les Matriarches et Les Nouvelles Matriarches, tous deux parus aux éditions Albin Michel. Deux très beaux livres qui effectivement font du bien et donnent envie de regarder loin. Merci à Lina et à la Sonothèque de RFI pour leurs archives. On vous donne rendez-vous la semaine prochaine pour d'autres voyages sonores. Céline Develay-Mazurel, Laura Larry. On vous salue, auditeurs d'ici et d'ailleurs. 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
3: Lundi 31 août, bonsoir à tous, soyez les bienvenus dans la session soirée de l'info sur RFI. C'est parti pour 3 heures d'actualité. Et c'est définitivement la rentrée sur RFI. Toutes nos émissions sont de retour ce soir, notamment le grand reportage dans 10 minutes qui nous emmènera au Gabon, le pays qui, il y a 10 ans, connaissait une semaine de violence politique inédite, qui faisait suite à l'annonce de la réélection très contestée d'Ali Bongo à la tête du pays. 10 ans après, les victimes et leurs familles tentent toujours d'obtenir reconnaissance et réparation de la part des nouvelles autorités. Ce sera avec François Mazet. Juste après, le débat du jour. On est à la veille de la rentrée scolaire dans de nombreux pays du monde, dont la France. La France qui, comme d'autres, est confrontée à une baisse de sa démographie et c'est un phénomène qui va encore s'accélérer. Ainsi, en 2035, il devrait y avoir en France près de 15% d'élèves en moins, d'où notre question. Est-ce que c'est un défi pour l'école de demain? Quelle problématique est-ce que ces perspectives soulèvent-elles? Comment faire de ces projections une aubaine pour permettre une meilleure égalité des chances? Ce sera dans 30 minutes. L'école en France, dont il sera encore question dans le grand journal du soir, dans une heure, avec un gros plan sur les salaires des professeurs qui sont bien en deçà de la moyenne des pays de l'OCDE. 18h30, temps universel, Afrique Soir, première édition de ce lundi.
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3: 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Voilà pour le programme, pour l'heure 17h de TU. On est ravis d'accueillir Adrien Delgrange. Bonsoir Adrien.
4: Bonsoir à toutes et à tous.
3: Et à la une de votre journal, la Suède qui vient d'officialiser l'achat de 4 frégates françaises.
4: Oui, 4 navires de guerre français vendus à la Suède pour un montant de 4 milliards 300 millions d'euros. Une signature en présence d'Emmanuel Macron et du Premier ministre suédois. Nous retrouvons en ligne de Stockholm Sofia Katsenkova. Bonsoir Sofia, c'est donc un méga contrat qui vient d'être signé entre les deux pays.
5: Effectivement, Adrien, c'est un contrat colossal signé cet après-midi à bord de l'amiral Renard, la nouvelle frégate française amarrée en ce moment à Stockholm. La Suède a commandé 4 de ce type de frégates à la France. La première sera livrée en 2030. Ce seront les plus gros navires de toute l'histoire de la marine suédoise. Imaginez un bateau de 122 mètres, aussi long qu'un terrain de foot, voire plus. C'est un véritable couteau suisse militaire. Il peut combattre en surface, dans les airs, sous l'eau, mais aussi face aux cyberattaques.
4: Sofia, pourquoi signer ce contrat maintenant ?
5: Écoutez, parce que depuis l'invasion de l'Ukraine par la Russie en 2022, la Suède se réarme massivement. Le Premier ministre suédois l'a redit il y a quelques heures lors de la déclaration à la presse. Nous vivons, je cite, un moment dangereux en Europe et il faut savoir se protéger des missiles balistiques russes. Faisant référence aux missiles de longue portée qui en ce moment frappent l'Ukraine sans relâche. Cette militarisation s'explique aussi par les doutes sur l'engagement de Washington en Europe, avec un Donald Trump jugé peu fiable. Plusieurs pays européens cherchent à réduire leur dépendance aux armes américaines.
4: Merci Sofia. Sofia Katsenkova en direct de Stockholm pour RFI. C'est un contrepoids aux pays occidentaux. L'OCS, l'Organisation de coopération de Shanghai, est réunie en ce moment au Kyrgyzstan. On y trouve la Russie, l'Iran, l'Inde, le Pakistan, les pays d'Asie centrale et la Chine, bien sûr, qui pèsent bien lourd, bien plus lourd que les autres en termes d'influence et de capacité de financement. Cette structure, fondée sur l'impulsion du duo sino-russe il y a maintenant 25 ans pour renforcer les liens avec l'Asie centrale, s'est muée en un large forum international sans les Occidentaux. Et les pays de l'OCS ont-ils pour autant une stratégie commune face à l'Occident? président. Élément de réponse avec notre invitée Marie Ilquin, les chercheuses à l'IRSEM.
2: On n'est pas sur un front commun face aux États-Unis. L'OCS a cette capacité à rassembler et à créer du dialogue, mais elle ne permet pas pour le moment de faire émerger une stratégie, un bloc face à l'Occident. On a des discussions qui vont avoir lieu sur les sanctions, les questions extraterritoriales, mais les motivations restent différentes. Pour la Russie, c'est contourner son isolement. Pour l'Iran, c'est réduire l'impact des sanctions. Pour la Chine, c'est réduire ses vulnérabilités. Donc, on n'a pas de stratégie globale puisqu'on ne part pas des mêmes besoins.
4: Propos recueillis à la mi-journée par Anne Cantner, 19h05 à Paris, à la page économie. L'Allemagne attire les investissements étrangers. Ils ont bondi de 50% l'an dernier. Cette embellie intervient alors que l'économie allemande sort progressivement de plusieurs années de stagnation. Anne Verdaguet.
6: Les entreprises étrangères ont investi environ 86 milliards d'euros en Allemagne en 2025. Une hausse spectaculaire qui s'explique notamment par l'explosion des investissements britanniques outre-Rhin qui se monte à 26 milliards d'euros, soit une progression de 284% sur un an, bien loin devant les États-Unis. Il s'agit pour la plupart de fusions, acquisitions et de prises de participation, mais cela démontre le retour de l'attractivité de l'Allemagne. Le gouvernement a lancé d'importants programmes d'investissement dans les infrastructures et la défense, tandis que les industriels allemands voient leur carnet de commandes se redresser. L'État dépense donc davantage et la confiance des entreprises allemandes remonte, de quoi convaincre certains investisseurs que l'économie allemande est peut-être en train de retrouver son moteur. Sur un an, la croissance atteint désormais 1%, même si pour le gouvernement de Friedrich Merz, les problèmes structurels demeurent. Concurrence chinoise, protectionnisme, menaces de droits de douane américains ou coûts de l'énergie peuvent à tout moment faire de nouveau reculer la première économie d'Europe.
4: En France, les cloches de la rentrée vont sonner un peu partout dans le pays demain mardi. Des parents toujours inquiets de confier leurs enfants au périscolaire après les scandales de violences sexistes et sexuelles de l'année dernière. Le périscolaire, c'est ce temps pris en charge par des animateurs avant ou après l'école. Actuellement, plus de 200 enquêtes pénales sont en cours à Paris. Cassiopée Etchevers.
7: Depuis quelques jours, les notifications déferlent sur son téléphone. Anne est cofondatrice du collectif SOS Périscolaire. Elle a reçu un grand nombre de messages de parents préoccupés à l'approche de la rentrée.
8: Ils sont inquiets et ce qui est surprenant, c'est qu'on le constate à la fois dans des écoles où il n'y a absolument rien eu, comme dans des écoles où il y a eu une affaire. On l'a évidemment de la part des parents d'enfants victimes qui n'ont plus confiance dans le système, mais également des parents d'enfants non victimes.
7: Face à la perte du lien de confiance avec l'école, nombreux sont ceux qui ont décidé de ne pas inscrire leur enfant au temps périscolaire cette année.
8: Ces parents sont bien en difficulté de trouver des solutions bis, parce que c'est des activités dans le privé coûteuses, ou alors on va s'appuyer sur la famille, ou peut-être de l'entraide entre parents.
7: Le maire de Paris, Emmanuel Grégoire, a annoncé un grand plan de recrutement et de formation d'agents pour sécuriser les temps de garderie. Mais la cofondatrice du collectif SOS Périscolaire juge que ce n'est pas suffisant.
8: Les mesures les plus simples que sont la réunion de rentrée pour présenter l'équipe aux parents, ainsi que la réunion des groupes pour que plus personne ne soit isolé seul avec un groupe d'enfants, ces mesures qui sont pourtant extrêmement simples, ne sont toujours pas obligatoires ou ne sont toujours pas appliquées.
7: Le collectif réfléchit à l'édition d'une charte à destination des maires pour sécuriser le périscolaire dans leur commune.
4: Visa pour l'image pleure son fondateur. Le jour de l'ouverture du Festival international de photojournalisme à Perpignan, Jean-François Leroy s'est éteint. Il est décédé des suites d'un cancer ce lundi matin, annonce sa famille. À la page sport, football, Messi dit adieu à l'équipe nationale d'Argentine. À 39 ans, il a annoncé sa retraite internationale. Et puis en Europe, c'est désormais officiel. Bradley Barcola quitte le PSG et rejoint les Reds de Liverpool pour un montant estimé à 145 millions d'euros. Hugo Blaisonneau.
9: C'est la vente la plus chère de l'histoire de la Ligue 1. Et pour cause, 13 trophées remportés en 3 ans, dont 2 titres de champion d'Europe. À 2 jours de ses 24 ans, Bradley Barcola a déjà tout gagné avec le PSG, dans un rôle précieux, 39 buts et 37 passes décisives en 152 matchs dans la capitale. Pourtant, il a fini par se sentir frustré, inclus dans la rotation mais pas titulaire lors des deux finales de Ligue des Champions. Le Français a été victime de la concurrence malgré son apport. Cet été avec les Bleus à la Coupe du Monde, même rengaine, Barcola n'est pas un titulaire indiscutable et alterne les matchs avec Désiré Doué. Alors à Liverpool, l'ailier gauche va chercher un nouveau statut et plus de temps de jeu. Ça tombe bien, un ailier c'est justement ce que cherchaient les Reds après le départ de Mohamed Salah. un nom difficile à faire oublier. Pour se mettre le public du mythique stade d'Anfield dans la poche, Barcola pourra apporter sa vitesse et sa percussion, mais devra progresser dans la finition avec l'objectif de permettre à Liverpool de retrouver les sommets européens. S'il réussit sur les rives de la Mersey, une chose est sûre, il ne marchera plus jamais seul.
4: C'est la fin de ce journal. 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
2: Bonjour, ici Erdivois et c'est l'heure de l'interview avec au studio Anne-Lise Bouffier. Bonjour.
3: Bonjour.
2: Vous êtes deuxième adjointe de la municipalité de Die et ainsi que huitième présidente.
3: Je suis vice-présidente de la communauté des communes en charge de l'action sociale et de la santé et sur l'organisation du CIAS, le Centre intercommunal d'action sociale.
2: Et à votre côté, Céline Chaudier, bonjour.
4: Bonjour, donc je suis coordinatrice du Centre intercommunal d'action sociale.
2: Et toutes deux, vous êtes ici pour nous parler donc du Centre intercommunal d'action sociale, donc porté par l'intercommunalité du Pays d'Ivoire. Et pour cela, vous pourriez peut-être nous parler de ce centre. En quoi consiste-t-il ?
4: Le CIAS est créé pour assurer l'analyse des besoins sociaux sur le territoire des 50 communes, mais il a aussi comme objectif d'animer une politique d'action sociale au niveau de l'intercommunalité. Il arrive pour appuyer les communes dans leur exercice des compétences sociales. À ce sujet, je dois préciser que le CIAS, malgré sa création et son déploiement, n'annule pas les actions et vient en complémentarité du CCAS de la ville de Die. Enfin, le CIAS a comme objet de porter tout dispositif visant à informer et accompagner les habitants du territoire, notamment en matière d'accès aux droits. L'accès aux droits est donc une priorité et sera une priorité dans la construction des réponses par le nouveau conseil d'administration.
3: On peut juste rajouter que notre territoire est vaste. On a 50 communes sur ce territoire, 12 000 habitants, 1200 km². Il est important d'informer qu'au niveau national, la densité, c'est 10 habitants au kilo, c'est 100 habitants au kilomètre carré. Nous, sur notre territoire, on est à 10 habitants au kilomètre carré et que le risque d'isolement et d'exclusion, il est là. D'où l'intérêt de ce CIAS pour aller chercher les gens, aller vers les gens et les informer de leur accès aux droits.
4: Oui, le Centre intercommunal d'action sociale a une fonction donc de seconder aussi les communes, puisque nous avons des toutes petites communes, et en même temps de prendre en compte les besoins des habitants qui, comme on l'a vu avec la faible densité de population du territoire, on note aussi quand même un risque important d'isolement social et aussi des indicateurs quand même de précarité assez forts. Et notamment en termes de renoncement aux droits. Donc le CIS, en voyant la compétence sociale au niveau intercommunal, a une volonté de rééquilibrage et d'action pour porter les droits des habitants. Oui. Est-ce que je me permets de poursuivre ? Il a été constitué donc en 2024, mais son instance dirigeante est un conseil d'administration. Ce CIS a été constitué avec quatre objectifs. Tout d'abord, une

0: accompagner les habitants, notamment en matière d'accès aux droits.
1: Voilà, voilà.
0: Voilà.
1: On peut rajouter aussi que pour l'analyse de ces besoins sociaux est en cours un questionnaire où la communauté des communes, l'espace social et culturel de Die et la mairie se sont mutualisés pour pas faire chacun son questionnaire, chacun dans son coin, voilà. Ce questionnaire, on donnera peut-être le lien à la fin, voilà. Tout le monde a dû le recevoir avec le flash de la communauté des communes, là, qui est en cours de distribution. Il y a un QR code, il y a un lien aussi pour répondre en ligne, c'est assez facile. Et ça sera analysé derrière.
0: En fait, c'est tombé à un moment donné où l'espace social, les EVS du territoire renouvellent leur agrément CAF, donc s'interroger sur la pertinence de leur réponse. Nous, dans le même temps, au niveau du CCS Ville de Die, mais aussi du CIS, on a cette obligation légale d'analyse des besoins sociaux. Donc, on s'est dit, on ne va pas sursolliciter les habitants et on va mettre en commun un maximum de choses. C'est sûr que le travail, notamment de la nouvelle équipe des administrateurs qui sont les décisionnaires pour le Centre intercommunal d'action sociale, il ira au-delà. Mais on a décidé, dans la mesure du possible, de mutualiser, d'où la circulation actuelle de ce questionnaire. Et nous vous remercions des réponses que vous voudrez bien y apporter.
1: On a déjà pas mal de réponses. Quand même, les gens sont assez intéressés. Et sur les premiers chiffres qu'on a de réponses à ce questionnaire, c'est assez intéressant. Mais ce n'est pas fini, ça perdure. Il ne faut pas hésiter à répondre à ce questionnaire.
2: Alors, ce dispositif est composé d'un conseil d'administration avec des membres issus, justement, de ce secteur professionnel de l'action sociale ou qui émanent également d'élus.
1: Oui, alors c'est un conseil d'administration mixte où nous avons des représentants via les associations de seniors, des personnes en situation de handicap, d'associations de lutte contre l'exclusion, d'associations familiales. Voilà, ce ne sont pas que des élus, loin de là. Donc des gens sur le terrain qui vont être vraiment acteurs de ce CIAS. Voilà, c'est l'idée. On veut vraiment former une équipe et avancer tous ensemble. L'idée, c'est que chacun prenne bien conscience qu'on lutte pour le territoire complètement.
0: Alors, de même, ce CA, en fait, il y a 14 administrateurs. C'est bien eux qui sont décisionnaires. Donc, il y a la société civile, comme l'a expliqué Madame Bouffier, qui est représentée et qui est un garant de ne pas oublier justement ces populations qui sont les populations cibles, on va dire, de l'action sociale. Donc, seniors, perte d'autonomie, famille, voilà. Mais il y a aussi des représentants des collectivités et des mairies, puisque, comme on l'a vu, on est un territoire un peu atypique. Très dense, où il va y avoir la ville de Die, mais des très petites communes, et ce qu'on appelle des bourgs-centres. Donc, ce qui est assez bien, c'est que tout le monde va être représenté au sein de ce CIAS, puisqu'on a des toutes petites communes très rurales, des bourgs-centres, et la ville de Die aussi qui est représentée.
1: Voilà. Ce conseil d'administration est sous la présidence de Monsieur Alain Matron, pour le coup.
2: Alors, ce conseil d'administration a-t-il établi aussi un rythme de fréquence de son assemblée ?
1: On va en discuter ce soir. Voilà, je vous le disais, c'est la première rencontre un peu informelle pour faire connaissance ce soir. Je pense qu'on décidera des rendez-vous. Oui, il va falloir se voir. Oui.
0: Peut-être pour que les auditeurs et habitants comprennent bien. Suite à la création du CIS, il y a eu un premier CA qui s'est rencontré. Mais à chaque élection communautaire, ce CA est dissous et il doit être réélu. Donc là, on est au deuxième conseil d'administration. Voilà. Du coup, les nouveaux administrateurs vont quand même pas partir de rien, mais pouvoir s'appuyer sur le travail qui a été fait en amont par l'ancienne équipe.
1: Oui, d'autant que sur ce nouveau CA, on a 3 représentants sur les 14, il y en a 3 qui étaient déjà présents sur l'ancien CA. Donc il y a une continuité qui va pouvoir être faite et ça, c'est assez chouette, quoi.
2: Ce centre intercommunal d'action sociale permet, comme vous l'avez dit, d'analyser les besoins sociaux et en lien avec toutes les communes. Comment ça s'articule par rapport à l'analyse ? Vous parliez d'un questionnaire mis en ligne.

0: hein, pour connaître un peu les demandes, mais est-ce qu'il y a aussi un travail de terrain ?
1: On est en train de travailler à la création d'un nouveau service public. Donc, pour l'instant, peut-être que les habitants vont pas le voir, surtout que le travail de terrain, il va être sur une orientation des communes et une orientation de certains partenaires. Il va y avoir, et c'est la proposition faite par l'ancien CA, mais tout doit être validé par les nouveaux administrateurs. Le truc, c'est quand même que ces administrateurs soient de réels décisionnaires. Donc, c'est pour ça que je ne vais pas trop m'aventurer sur le concret. Néanmoins, tel qu'il est pensé pour l'instant, ce nouveau service public, comme on l'a dit, il est là pour seconder les élus, les petites communes. Il est là aussi pour aller chercher les gens qui baissent les bras et lutter contre le non-recours aux droits. Donc, il va être mobilisé par les communes et par un ensemble de partenaires qui peuvent détecter ces publics-là. Il va y avoir un partenariat fort aussi avec les services de France Service pour vraiment pouvoir apporter une solution globale en termes d'accès aux droits aux habitants. Donc ça, c'est important de vous le dire, mais nous reviendrons vers vous avec, une fois que le nouveau CA aura travaillé, pour vous dire concrètement. Pour l'instant, les actions essentielles, elles sont plus sur des partenariats et plus d'un autre niveau, on va dire, que directement vers les habitants. Mais notamment, directement en opposition avec ce que je viens de dire, nous allons vous proposer le premier, les forums.
2: Oui, voilà. Nous organisons un forum santé sociale qui se tiendra sur le marché de Luc-Andiois le 18 septembre, donc le matin, et sur le marché de Châtillon-Andiois le 25 septembre. Le forum santé sociale pour tous, c'est donc un des constats qui a impulsé la création de ce Centre intercommunal d'action sociale, ce CIAS, c'est essentiellement l'inégalité des habitants dans l'accès aux droits. Une inégalité territoriale, voilà comme on l'a dit, une inégalité d'information et quelquefois un contexte de l'action sociale et sanitaire un peu complexe et peu lisible. Donc aussi, avec France Service du DIWA, dans le cadre du contrat local de santé et du déploiement de ce CIAS, nous organisons donc ces demi-journées où les acteurs du champ sanitaire et social vont venir à la rencontre des habitants pour présenter leurs activités. Voilà, les principaux services publics seront présents, seront là, et pourront répondre aux questions des habitants sur les structures associatives, privées, voilà. Et pour toucher, nous l'organisons à Luc et à Châtillon pour toucher un maximum de personnes du territoire. Voilà. Donc on compte sur vous pour un petit peu faire passer l'information, quoi, le message.
0: Il y a eu donc cette création en 2023, je vois même. Hein.
1: 23, c'est légal, les premières rencontres du CA, c'était 2024. C'est pour ça que je vous parlais de 2024.
0: Alors, il y a eu peut-être une première période avant ce renouvellement du conseil d'administration. Est-ce que vous avez établi un bilan de cette activité du CIAS sur le DIWA?
1: Elle va être... c'est ce que je vous disais, ça a été surtout de déterminer des objectifs d'action, de structurer, puisque ce qu'il faut voir, c'est que tout nouveau conseil d'administration doit s'interroger sur ses futures actions, mais aussi son fonctionnement. Il y a des règlements intérieurs et c'est tout ce travail dont va pouvoir bénéficier le nouveau CA. Et on n'en est pas au bilan, on reviendra vers vous, mais c'était plus une histoire d'impulsion, de mise en place, d'échange sur des valeurs communes et une hiérarchisation des objectifs qui a été fait.
0: Alors, voilà. Si vous avez pu établir une hiérarchie des priorités, est-ce qu'il s'en dégage justement quelques thèmes principaux.
1: Bah, notamment l'accès aux droits le fait de proposer ce forum qui est une idée de l'ancienne équipe qui correspond tout à fait aux objectifs du FSE. Donc l'idée c'était le territoire du Diwa est riche en activités associatives mais il y a quand même une double vitesse, c'est-à-dire des villages très ruraux et à contrepoids la ville de Die où il y a beaucoup d'associations. Donc on a déjà déterminé les deux cibles qui sont Luc et Châtillon en Diois. Après, on a vu avec l'ensemble des partenaires sanitaires et sociaux, et là on se rend compte que effectivement il y a des partenaires institutionnels qui sont clés. Et du coup, il faut le noter, on a eu vraiment un très bon accueil de grosses institutions qui se sont dit mais oui, nous on n'en a pas rien à faire de ces territoires où on se rend bien compte qu'il y a une inéquité territoriale, on sera présent. Donc peut-être Annelise, ce serait important de donner les présents parce que quand même
2: les associations présentes qui nous voilà nos partenaires
1: du coup, voilà ouais, qui seront là pour accueillir les Diois.
2: Alors, on a la Corderie qui est avec nous, l'AVI, le service d'aide à domicile, la CAF, le centre de santé de Châtillon, la communauté professionnelle territoriale de santé, la CPTS, le conseil départemental de la Drôme, l'action sociale, protection maternelle et infantile, le service enfance, jeunesse, parentalité de la communauté des communes, l'espace social et culturel du Diwa, le VS qui sera Luc en Diwa, la maison départementale de l'autonomie, la mission locale de la vallée de la Drôme, la mutualité sociale et agricole, le service Croix-Rouge handicap PHV, le service public intercommunal de l'énergie, le service précarité énergétique, Solia avec le truck de l'autonomie et le service de la PASS, la permanence d'accès aux services de soins de santé du centre hospitalier. Sur ces deux demi-matinées, à Luc en Diwa, donc en parallèle du marché Forum, il y aura un petit spectacle de déambulation de la compagnie du Cri du Sonotone, voilà, avec deux représentations de la conférence acrobatique des frères Catastrophe. Et ça, c'est financé par Solia. Dans l'après-midi, un atelier de sensibilisation sur l'aménagement du domicile dans le cadre de la lutte contre la perte d'autonomie, voilà. Les seniors pourront participer à un atelier poétique avec un art-thérapeute et un ergothérapeute. Et à Châtillon, donc le 25 septembre, de 9h à midi, donc en parallèle du marché Forum Santé Sociale, en après-midi, il y a la présence de Truck Solia, que tout le monde pourra visiter et être informé sur les aménagements des logements. Voilà.
0: Je voulais savoir, qu'en est-il du plan local de santé mentale ? Est-ce qu'il est toujours en vigueur au niveau de l'intercommunalité ?
2: Il est toujours en vigueur, oui.
0: Est-ce qu'il est en partenariat justement avec cette structure ?
2: On l'a oui, il est en partenariat sur cette structure aussi. Oui, on a beaucoup de partenaires. Oui,
0: d'accord,
2: oui.
0: Parce que par rapport, il y a eu cette initiative due au Covid. Là, actuellement, oui. Il y a eu aussi ce stress opéré par les incendies. Oui. Et donc, se sont constitués des groupes de paroles thérapeutiques.
2: Une belle mobilisation, oui. Quand même. Oui, avec donc, plusieurs créneaux, plusieurs dates, plusieurs thérapeutes quand même qui se sont proposés. Ça a bien fonctionné.
0: Justement, il y a en quelque sorte urgence, parce que les problématiques vont en s'amplifiant le temps venant.
2: Eh bien, oui, on peut rebondir sur l'actualité, sur les incendies qu'a connu notre territoire. On sait malheureusement que ça peut se reproduire très, très, très certainement. Et au vu de cette actualité, ces incendies qui impactent quand même notre environnement, mais aussi, du coup, la vie des personnes touchées. Et je pense que ce CIAS sera là pour structurer des réponses sociales, solidaires et humaines pour tous les habitants de notre territoire.
0: Et puis quand bien même la mutation climatique, hein, avec la sécheresse, ouais. où la végétation subit
2: beaucoup de dégâts.
0: Et puis ça, des dégâts aussi pour les personnes hein, qui ont l'impression de perdre. Je reviens sur ce fonds social européen qui permet donc au Centre intercommunal d'action sociale de se mettre en place. Donc il y a une reconnaissance européenne aussi sur cette proposition opérée.
2: Une reconnaissance, je ne sais pas si on peut appeler ça une reconnaissance.
0: Alors, en fait, c'est un domaine expérimental, peut-être que ça
1: non,
0: pourrait...
1: Non, pas du tout. Pas du
2: l'Europe,
1: mais l'Europe elle contribue fonds, de partout
2: pour beaucoup de choses.
1: Beaucoup de choses.
2: L'Europe
1: est un des financeurs des territoires, en général.
2: En général, oui. C'est pas exceptionnel.
1: Ce qui est exceptionnel, c'est qu'on a pu émarger sur cette subvention parce qu'on était en phase de lancement, parce que les compétences sociales sont demandées aux collectivités. D'habitude, ils ne financent pas spécialement. Mais voilà, après, ce fonds, il va nous permettre de lancer l'action, de créer une équipe pluridisciplinaire. Pour répondre au mieux.
2: Oui, on peut peut-être préciser qu'on a recruté ce mois-ci deux travailleurs sociaux pour le CIAS. Donc on a une conseillère sociale et un médiateur santé qui devrait commencer septembre pour l'un, octobre pour l'autre. Donc on constitue une petite équipe pour débuter.
1: On est bien sur un nouveau service public qui est autonome, mais sous tutelle de la collectivité territoriale qui est la communauté des communes. Et après, pour parler des compétences sociales en France, et d'ailleurs, on est vraiment dans un partenariat fort, la clé de voûte des compétences sociales en France reste le département. C'est le département de la Drôme qui exerce la plupart des compétences sociales, comme peut-être vous le savez, à travers notamment les centres médico-sociaux, les équipes du CMS, aussi la gestion des RSA et de l'aide sociale à l'enfance et des PMI, et j'en oublie sans doute, excusez-moi, et de la lutte contre l'autonomie aussi, pour l'autonomie plutôt. Et donc ça reste les départements qui sont fer de lance. Mais la logique des CCS, qui sont une obligation pour les villes de plus de 1500 habitants, et des CIS, c'est d'entrer dans la complémentarité. Voilà.
0: Par rapport à ces deux dates des forums, quel conseil à donner aux auditeurs qui souhaitent s'y rendre ? Est-ce qu'il y a peut-être une préparation d'une personne pour venir vous voir ?
2: Pas du tout. Il suffit d'être à Luc et à Châtillon le 18 et 25 sur les marchés. Enfin, le 18 à Luc-en-Diwa, le 25 à Châtillon. Et puis, on accueille tout le monde et on espère qu'on aura bien du monde. Voilà, on répondra à toutes les questions ce jour-là, de toutes les questions. On est là.
1: Et il n'y a pas de questions bêtes. S'informer, ça ne mange pas de pain. Il n'y aura pas de gestion et d'ouverture de droits à ces moments-là. Mais trouver le bon interlocuteur, ça, c'est bien plus simple. Et là, vous avez la chance d'avoir tous les interlocuteurs pertinents rassemblés. Donc, n'hésitez pas à venir rencontrer ces acteurs du secteur sanitaire et social et poser vos questions et je peux que vous y encourager. On a eu des droits et il faut s'informer.
2: Voilà, ce sera des matinées d'information, d'accueil, d'information. Voilà.
0: En ce qui concerne le maillage du CIAS sur le DIWA, comment s'opère-t-il dans la durée, dans le temps ? Est-ce que, par exemple, un élu municipal d'un petit village est un peu, en quelque sorte, un relais du CIAS sur son territoire ?
1: On est en phase de mise en route, mais dès à présent, on a été sollicité, bien sûr, par des élus, mais aussi ça peut être des secrétaires de mairie.
2: Surtout.
1: Il y a quand même eu une grosse action en termes de, notamment, diffusion, parce qu'il faut dire que le champ sanitaire et social est très complexe. Donc, le premier CA a travaillé autour d'un guide d'orientation des demandes sociales pour la population. Et en même temps, ça nous permet de sensibiliser les communes au contexte Alors nous, on ne parle pas de formation, on parle de sensibilisation au contexte sanitaire et social pour répondre au mieux aux habitants. Mais on a été déjà sollicité, oui.
0: Comme pour l'USCDD qui opère un plan tous les 4 ans, est-ce que vous êtes actuellement en instruction de ce que vous allez, sur lequel vous allez travailler à l'avenir? Et pour cela, est-ce qu'il y a une date prévue dans les mois prochains pour peut-être établir ce que vous allez opérer?
2: Là, le CA est constitué pour les 6 ans à venir, en tout cas, pour les 6 ans à venir, avec une certitude. Travailler avec l'espace social et culturel, évidemment. Bah, d'ailleurs, pour le coup, sur ce fameux questionnaire d'analyse des besoins sociaux, c'est l'espace social qui s'est bien mutualisé avec la mairie et avec la communauté des communes. Donc, c'est l'idée, en fait, de travailler un peu tous ensemble, bien sûr, faire des liens.
1: Après, eux, c'est par rapport à leur renouvellement d'agrément CAF. Nous, c'est notre temporalité. Là, on vous parle de 6 ans parce que l'organe décisionnaire du service public Centre intercommunal d'action sociale, c'est un conseil d'administration. Et à chaque élection municipale, il y a un changement du conseil communautaire. Et vu que la moitié des sièges est tenue par des élus issus des élections municipales, on a un changement de conseil d'administration. Par contre, effectivement, nous aurons un bilan annuel et quand même la prétention portée par les élus, et là je m'engage même par rapport aux nouveaux administrateurs, c'est bien de rester en adéquation avec les besoins de la population. Et sur un service et un réseau de partenaires, notamment tous les intervenants sanitaires et sociaux à domicile, d'être à l'écoute de la catégorie, c'est à la mode le mot, on parle des invisibles. Mais voilà, du coup, ça va être de toujours être dans l'interrogation de réponses faites. Et on est sur une réalité humaine, donc changeante. Et c'est important de pas attendre des élections ou une remise en cause pour s'interroger sur la pertinence des actions. Et l'équipe des nouveaux administrateurs va, j'en suis sûre, travailler dans ce sens.
0: Selon vous, quelle a été la nécessité au point de justement d'initier et de créer ce service public du CIAS ?
1: Alors, en fait, c'est une vieille idée. Le besoin était ressorti lors de plusieurs diagnostics de territoire, notamment lors de la dernière analyse des besoins sociaux faite par le CCS de la ville de Die, mais aussi dans le cadre du contrat local de santé et dans le cadre d'une autre convention passée à la CAF, avec la CAF. En fait, cette idée, donc tous ces diagnostics qui montraient quand même que les petites communes étaient très démunies par rapport à la question sociale, montraient aussi que le territoire du Diwa était quand même un territoire où les indicateurs, notamment d'exclusion, étaient forts. Plus fort que les moyennes nationales, plus fort que les moyennes départementales. Donc là-dessus, la communauté des communes s'est emparée de la question. Et du coup, il y a eu un travail d'une commission sociale. Parce qu'avant que ça soit passé, ce qu'on vous a lu un peu, le texte de naissance du CIAS, il a fallu le travail d'une commission sociale qui était composée d'élus, qui a travaillé plusieurs années à la préfiguration de ce centre intercommunal. En parallèle, on a quand même aussi un mouvement en France, où beaucoup de choses, finalement, sont judicieuses au niveau des intercommunalités. Donc voilà, c'est le fruit de tous ces constats et c'est le fruit d'un travail de plusieurs années, en fait.
0: Pour les auditeurs, quel lien sur Internet pour en connaître plus ?
2: Alors, le lien sur Internet, il faut se connecter sur la communauté des communes du pays d'Iwa. Il y a une page Internet, c'est sur les réseaux sociaux aussi. Il y a une page sur les réseaux sociaux. Et puis, l'adresse mail, CIAS en minuscule, @paysdiwa.fr. Voilà, donc pays.diwa.fr.
1: Dans le cadre du forum Santé sociale pour vous, du vendredi 18 septembre à Lucan-Diwa, l'association Solia, qui nous propose un spectacle le matin, propose pour les seniors en après-midi des ateliers de sensibilisation à l'aménagement de leur habitat pour le mieux vieillir chez soi. C'est un atelier poétique avec une art-thérapeute et un ergothérapeute. Si vous êtes intéressé, veuillez appeler l'association Solia au 07 64 50 74 25.
0: Je vous remercie Anne-Lise Bouffier et Céline Chaudier d'être venues sur RDIWA pour nous parler donc du Centre intercommunal d'action sociale.
2: Merci à vous. Très bonne journée à tout le monde.
0: À vous aussi. Au revoir.
1: Merci. Au revoir.

0: 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Bonjour Catherine.
1: Bonjour Michel.
0: Décidément aujourd'hui on se dit bonjour.
1: On s'est croisés plusieurs fois.
0: Je crois à quelques secondes d'intervalle. Nous sommes donc à l'émission Tea Time. Catherine, tu nous proposes quoi aujourd'hui alors hein?
1: Eh bien c'est le premier Tea Time et pour le premier, je m'étais dit. Un de mes tableaux préférés, une de mes peintures préférées, qui est ce fabuleux Noce de Cana de Paolo Veronese.
0: Oui, avec l'accent. T'as été en Italie en plus, t'as un peu appris l'italien
1: Très peu, en fait, tu l'as fait
0: à la Corse sud-ouest, hein, c'est ça.
1: Et donc, c'est un tableau, c'est le 16e siècle vénitien. Et on est à l'apogée de la Sérénissime, hein, de cette République de Venise, qui est qui a son apogée. C'est-à-dire, on est aussi dans le déclin de cette grande puissance maritime. Pourquoi le déclin ? Puisque, en fait, de nouvelles voies maritimes s'ouvrent sur l'Atlantique, hein, avec la découverte du Nouveau Monde. Et du coup, tous les comptoirs de Venise perdent en force.
0: En force et
1: en puissance.
0: En puissance,
1: voilà.
0: Ouais.
1: Cependant, en fait, cette république a mis tous ses atouts dans les arts. Et aujourd'hui, Venise est toujours une ville dévouée aux arts, en fait. Il y a toujours ce très grand festival de cinéma qui s'appelle La Mostra. On a toujours une biennale d'architecture absolument fabuleuse, mais qui existe depuis des centaines d'années. Également une biennale d'art contemporain, mais qui est aussi quelque chose qui perdure à travers les âges. Et c'est une ville à la fois musée, mais c'est une ville en perpétuelle transformation où les artistes
0: et vivantes.
1: En fait, c'est un lieu absolument magique. Et ce n'est pas pour rien qu'au XVIe siècle, en fait, Venise offre à notre regard ses plus grands peintres. Et Alors, j'ai choisi les Noces de Cana.
0: Oui, alors il y a des raisons bien particulières quand même. Bon, c'est ta préférée, de tes préférées, quoi, en tout cas.
1: Ouais, c'est une de mes toiles préférées. Mais aussi, en fait, c'est qu'il y a quelque chose de très musical. En fait, c'est une œuvre absolument musicale. Elle est composée comme une véritable orchestration. C'est une symphonie, une symphonie de couleurs.
0: Ah oui, parce que là, on l'a en face des yeux. Et effectivement, il y a une multitude de couleurs. C'est fabuleux, avec un. Même si le ciel en haut est un peu plus calme,
1: Oui, c'est obligé en fait, hein, dans la construction du tableau, par rapport en fait aux lignes de fuite, il est obligé de composer comme ça. Mais en fait, ce tableau est aujourd'hui donc conservé au Louvre. C'est la plus grande toile qui fait partie des collections permanentes du Louvre.
0: Ouais.
1: Elle fait, pour être très précise, elle fait 6,67 m de haut par 9,94 m de large, soit 67 m² de surface, c'est-à-dire, je pense que ton appartement.
0: il est tout petit à côté.
1: Et dépassé. Voilà. Et il faut savoir que cette œuvre, en fait, donc elle a été réalisée en une année, 1562-1563. En fait, elle a été faite pour un couvent de bénédictins qui s'appelle San Giorgio Maggiore. Et en fait, elle a été faite pour un lieu précis, pour un mur précis, c'est un réfectoire. Il faut imaginer qu'au départ, l'œuvre est située à plus de presque presque 1m70, 1m80 à partir du sol. Donc c'est une œuvre qui domine l'ensemble du réfectoire. Il faut voir les volumes de ce réfectoire, enfin de cette architecture, de ce couvent construit par Palladio, qui est un des grands architectes de Venise de la Renaissance. Et c'est une œuvre absolument monumentale dans tous les sens du terme.
0: Oui, bah oui, j'imagine. Et puis ça doit l'avoir à 1m80. Voilà.
1: Alors elle a été.
0: Toi qui es toute petite, tu dois te sentir écrasée.
1: Ouais, mais je ne l'ai pas vue dans son emplacement initial, le lieu pour lequel elle a été faite, puisque en fait, c'est une œuvre qui est une prise de guerre, en fait, puisque à la chute de Venise, Venise est restée une république jusqu'en 1797, qui est la date de l'entrée des troupes de Napoléon à Venise. Et donc prise de guerre, c'est-à-dire qu'il a il s'est dit ça c'est pour moi. Non, je vais décrocher ça. Alors il se fait que c'est pas du tout une fresque, c'est pas du tout une peinture à fresque. Normalement, enfin dans toute l'Italie, la plupart de ces grandes œuvres sont faites sur des murs, sur des mortiers ou on peint dans le mortier frais, etc. Donc c'est vraiment des compositions qui vont avec l'architecture. À Venise, c'est pas trop possible parce que l'atmosphère et l'ambiance est trop humide pour cela. Donc effectivement, à partir de la Renaissance, on invente la peinture à l'huile et puis on peint sur toile. Donc en fait, ils ont découpé les troupes napoléoniennes. J'ai l'impression que je parle de incroyable sauvage, mais c'est un petit peu ça.
0: En Europe, ils étaient connus pour être des gros salopards.
1: Cette admirable œuvre, ils l'ont découpée en 7 laits qui ont été chacun roulés. Voilà. Il a fallu plus d'un an pour ramener ces laits jusqu'à Paris, à travers rivières, montagnes, champs et tout ce qu'on peut imaginer. Voilà. C'est pas rien de transporter un tel truc. Et en fait, elle a été installée donc au Louvre, donc dans la galerie des œuvres permanentes. Et aujourd'hui, elle est. Alors c'est très particulier parce que elle est donc dans la salle de la Joconde. Et quand les gens viennent au Louvre, effectivement, personne regarde cette œuvre monumentale. qui est immense, qui est majestueuse. Tout le monde lui tourne le dos parce que la Joconde est juste en face. Et c'est assez drôle. Je vais vous dire pourquoi. Parce qu'effectivement, on a là une assemblée. Enfin, on va en parler après. Avec différents personnages, on est invité à un banquet. Et donc, tous les regardeurs regardent ailleurs, regardent de l'autre côté. La Joconde, la Joconde est un tout petit tableau, par contre.
0: Oui, tout petit, oui. Mais bon, qui sait, il y a peut-être des gens du tableau qui regardent justement la Joconde.
1: Peut-être en
0: admiration devant elle.
1: Alors, ouais, on n'est pas tout à fait à la même époque,
0: mais effectivement.
1: Mais peu importe. Effectivement, ça peut dialoguer, et d'ailleurs, ça dialogue. Là, aujourd'hui, donc, l'œuvre installée au Louvre est installée à 80 cm du sol, c'est-à-dire que ça prend tout le mur, elle est trop gigantesque. Et effectivement, l'impression qu'on peut en avoir, enfin cette impression physique, elle n'est pas du tout la même. Alors je dis ça parce que, voilà, moi cette œuvre, je l'ai vue plusieurs fois au Louvre. Bien sûr, je la connais par les livres, des livres d'histoire, livres Beaux-Arts, etc. Mais rien ne remplace, effectivement...
0: Voilà, c'est le comme contact direct avec.
1: C'est ça. C'est comme quand on adore écouter des groupes qu'on aime, on les écoute, on a le disque, on se le passe, on se le repasse. Mais dès qu'on peut les voir en concert, évidemment, qu'est-ce qu'on fait ? On y va.
0: On y va, oui. Voilà. C'est normal.
1: Hein. C'est l'expérience physique. C'est charnel.
0: Calme-toi, Catherine.
1: Non, mais on est dans. Voilà, c'est pour ça. Exactement. Le rapport à la peinture et à la musique, pour moi. C'est la même chose, voilà. Ça nous saute aux yeux, ça nous saute aux oreilles, ça nous passe par le corps et ça nous parle en fait. Et
0: effectivement, ça prend au trip en fait.
1: Bon, ça voilà. Quand ça nous traverse, c'est quelque chose d'incroyable. Alors, je sais pas pourquoi tu fais de suite ces sourires là, mais effectivement. Et moi, je vous encourage tous, enfin, je ne sais pas qui écoute, mais allez voir des œuvres ici, par exemple à Tarbes, découvrir par exemple le musée Beaux-Arts hein, des Hussards au Jardin Massé, par exemple.
0: Jardin Massé,
1: est-ce que tu l'as visité?
0: Oui, je l'ai visité à l'étage supérieur. Je suis allé à quelques expos là-bas, à vernissage.
1: Oui, je parle de ce musée parce que c'est le musée de Tarbes et c'est toujours intéressant d'aller voir des musées.

0: Il faut aussi savoir que cette œuvre, actuellement exposée au Louvre, elle est encadrée d'un grand cadre doré. Et oui, parce qu'on est à la mode du 19e siècle. Ouais. On montrait les œuvres de cette manière-là, oui. En fait, sur des fonds rouges pompéiens, c'est-à-dire rouge assez foncé, comme ça. Les cadres étaient très importants, je vais y arriver. Ouais. C'est parce qu'à l'époque, on s'éclairait à la bougie. Donc, il n'y a pas d'ouverture pour la conservation des œuvres. Il n'y a pas de lumière naturelle. Ouais. Et du coup, la bougie doit se refléter dans le cadre et venir se refléter sur la surface du tableau. C'est une manière de montrer les œuvres. Aujourd'hui, on ne fait plus du tout ça, mais on a conservé...
1: On a d'autres moyens techniques.
0: Voilà, mais on a conservé tous ces cadres très volumineux, en doré.
1: Oui, à la limite, ils auraient peut-être pu remettre un autre cadre qui collait peut-être plus à l'époque de la réalisation du tableau.
0: Non, parce que la réalisation
1: du tableau... Parce que Napoléon, c'est plutôt lourd comme...
0: Non, mais justement, à l'époque...
1: Tout ce qu'il a fait, il était lourd.
0: En fait, comme je l'ai dit tout à l'heure, en fait, cette œuvre, elle était dans un couvent de bénédictins, donc aucun cadre, elle est juste montée sur le mur. Et puis, en fait, il y a deux grandes baies vitrées de part et d'autre qui éclairent naturellement le tableau. Mmh. Et les impressions, elles sont complètement différentes. Voilà. Oui. Je dis ça parce que c'est très important.
1: C'est hyper important.
0: Non, parce qu'une œuvre d'art, on ne peut pas la découvrir à travers une image sur Internet. Ou dans un livre. Il faut vraiment aller les voir sur place.
1: Ah non, parce que tu as aussi le grain, tu as les couches de peinture, quelquefois tu as l'épaisseur qui rentre en compte dans une peinture.
0: Il y a ton humeur aussi. C'est comme un disque, ça ne cesse de se repasser. Il faut repasser la peinture tout le temps. Il faut y aller. Alors, pourquoi ce tableau? J'ai 1500 raisons.
1: On va en évoquer qu'à peine 1%, parce que sinon on n'est pas sorti de l'auberge.
0: Oh non, dis que je parle trop.
1: Ah non, je n'ai pas dit que tu parlais trop. Vas-y, parle. On aime bien t'entendre parler.

0: Et quand ils vont au mariage, très bien. Et à un moment donné, le vin t'a manqué. Et là, Jésus, il dit, pas de problème.
1: J'ai mon fournisseur. J'ai son 06. Attendez deux secondes.
0: Et en fait, ça se fait automatiquement. Il suffit qu'il... Okay. Alors, normalement, voilà, c'est ça.
1: Ils étaient calés quand même à l'époque. Ça se fait automatiquement. Tu dis, pas de problème.
0: Lui.
1: C'est cool. Hein.
0: Voilà, c'est ça. Il a posé sa main comme ça sur la jarre et tout d'un coup, le vin... Cool, à nouveau, ouais. C'est-à-dire qu'il transforme l'eau en vin. C'est une transformation d'éléments. Miracle, doublement miracle, puisque aussi...
1: Ils étaient contents.
0: C'est ça, c'est la joie qui est amenée. Il amène la joie. On peut le voir comme ça. Et en même temps, l'idée, c'est que... en fait, ce qui est raconté, c'est l'évangile de Saint-Luc, je ne sais plus... Qui rapporte cet épisode et qui dit mais en fait le maître de cérémonie a dit mais c'est fou parce que d'habitude on garde toujours le mauvais vin à la fin,
1: et le
0: bon vin on le goûte, on le boit en premier, puis le mauvais vin quand on est sous on le prend, et là le vin est tellement bon qu'il ne comprend pas ce qui se passe. Voilà. Et du coup, en fait, montré là, c'est le premier miracle, et c'est déjà donc le sang du Christ qui sera versé. Voilà, hein, c'est la parabole. Et donc ce qui m'intéresse dans ce tableau, donc il a été cet épisode de la Bible a été représenté moult fois au cours de de l'histoire de l'art, évidemment. C'est un sujet
1: Été traité X fois
0: par les peintres. Et Véronèse, lui, il retourne complètement la situation. Et je trouve ça admirable. Alors, pourquoi ? Déjà, on peut regarder la table du festin. En fait, c'est une table en U, traditionnelle de banquet, ça, avec donc, les convives qui sont posés, qui sont assis, que sur une partie de
1: sur le fond, en fait.
0: Voilà, parce qu'on imagine qu'au milieu, il y a des choses qui se passent.
1: Il y a plein de choses qui se passent.
0: Et en fait, il y a dans ce tableau 132 personnages. C'est-à-dire que on n'arrive même plus à comprendre. Quand on arrive là, on est pris complètement par une déferlante de personnages, de mouvements, de couleurs. On ne comprend pas ce que c'est d'abord. On se dit, c'est quoi ? On ne reconnaît pas les noces de Cana. Est-ce que c'est vraiment un banquet de mariage ? En fait, là, à la place d'honneur des deux mariés, lui, Véronèse, il a enlevé les mariés, il les a mis là, en bout de table. À gauche, tout au bout, tu as ce qui semblerait être donc le marié et la mariée. Et en fait, à la place d'honneur, c'est donc Jésus et sa mère.
1: Ça fait pas chier, quand même.
0: Qui sont là. Et Jésus, la tête de Jésus, juste au-dessus, là, c'est le point central, la ligne de fuite dont vont découler toutes les perspectives du tableau. Tu vois, il a construit son tableau comme ça. Donc, c'est le centre. Et ce centre, il délimite tout. En fait, en premier lieu, avant cette scène-là, du Christ et de sa mère, il y a un groupe qui est juste en face, juste devant, sur une autre petite table. C'est-à-dire, on ne partage pas la même table. Et qu'est-ce qu'on voit à cette table ?
1: Qu'est-ce qu'on voit ? On voit un musicien.
0: Alors, il n'y a pas qu'un musicien. Ils sont combien ? C'est trop difficile pour toi. Oui, il y a tellement de personnages.
1: Je suis un peu loin.
0: Non, c'est compliqué. Je comprends parce que, en fait, tout est brouillon. En même temps, c'est à la fois complètement brouillon et tout à fait construit, ce tableau.
1: Ah oui, c'est... Apparemment, c'est hyper bien construit, mais vrai qu'on a, on arrive. C'est comme si on était, on arrivait sur cette scène-là, et en fait, il y a vraiment du monde, il y a du peuple partout.
0: C'est
1: quoi,
0: ça. Hein. En fait, il y a six musiciens, dont c'est ce petit groupe. On n'arrive pas à les voir. Qu'ils sont compacts. On n'arrive pas à démêler les instruments de leur corps, et pourtant, c'est tout ce groupe-là, à partir de ce groupe-là, que va se construire toute cette espèce de danse et de composition, en fait, picturale, chromatique.

0: thématiques qui forment le tableau. Et bien avant, on est en 1562-1563, ouais. Hein, à la fin du tableau, et on est 100 ans avant l'invention de l'opéra.
1: Ouais.
0: Et déjà, ce peintre-là, Véronèse, invente par la peinture l'opéra.
1: L'opéra.
0: Parce que c'est complètement ça, c'est une scène d'opéra, c'est une scène de théâtre, c'est un concert qui est là.
1: Mmh.
0: Et je vous parlerai de ma première rencontre avec ce tableau, mais pour moi c'était vraiment ça. La première fois que je l'ai vu, ça a été ça en fait. Je revenais d'un concert, j'étais au Louvre le lendemain, donc la tête un peu à l'envers, je vois ce tableau, c'était complètement ça. J'y reviendrai.

0: En fait, ces musiciens-là, c'est pas n'importe qui. Véronèse, c'est représenté, en fait.
1: D'accord.
0: Il est là, il est en train de jouer de la viole de gambe.
1: Mmh.
0: Il est vêtu tout de blanc. Il s'est donné un petit peu la part d'honneur. Hein. On le voit, il est là. En face de lui, son maître, qui est Titien, un des plus grands peintres de l'histoire de l'art, qui est là, qui était déjà mort de la peste au moment où le tableau a été fait. Il est en train de jouer de la contrebasse. Il est là. Et puis là, on voit Giorgione, autre génie de la peinture vénitienne. On a Jacopo Bassano qui joue du cornet, qui est l'ancêtre de la flûte.
1: Mmh.
0: Et ici, on a le Tintore qui est en train de jouer du violoncelle. On a les plus grands peintres de Venise représentés ici.
1: Mmh.
0: C'est absolument fabuleux. D'autant plus que ces peintres étaient musiciens. Ils n'étaient pas peintres et musiciens. C'était des peintres musiciens. C'est-à-dire qu'eux-mêmes composaient, jouaient ensemble, faisaient des groupes, s'invitaient dans leur peinture, c'est-à-dire qu'ils pouvaient se mettre en scène et toutes leurs compositions, ils ont tous ceux qui sont là, ils ont tous une manière différente, hein, un style différent, mais tous sont complètement dans l'accord, ça joue ensemble.
1: Oui,
0: en fait.
1: Ils sont.
0: Et c'est incroyable. Enfin, je trouve ça complètement. Assez fascinant.
1: Ouais,
0: le petit Angelo qui est là, qui porte une trompette, j'en ai pas parlé parce que j'ai parlé de 6 musiciens, j'en ai parlé que de 5 hein, pour l'instant. Il a une tête d'Angelo, on voit, il passe la tête sur l'épaule de Véronèse. Et ce petit là, c'est un petit peu l'apprenti des ateliers de ces grands peintres. Il faut pas imaginer que Véronèse a peint ce tableau.
1: C'est,
0: hein.
1: C'est ce que je vais dire. Voilà. Enfin, à l'époque, ils avaient quand même des élèves, des ouvriers.
0: Grandes entreprises. Hein. Grandes entreprises. C'est très professionnel.
1: Pour du 60 mètres carrés.
0: La conception du peintre tout seul dans son appartement, un peu maudit, qui travaille tout seul et qui fait tout lui-même. c'est très récent. Ça date du 19e siècle. Après, la révolution qui a mis fin aux corporations, donc au métier. Hein, avant, être artiste, c'était un vrai métier. Hein. Puis on rentrait dans les ateliers à 10 ans, on était apprenti.
1: Oui.
0: Et comme Véronèse, hein, lui, il a appris comme ça. Et puis on apprend tout. Mmh. On apprend tous les arts.
1: Toutes les techniques.
0: Mais bon, on apprend même à faire des tableaux, à faire des... Enfin, des tableaux, je veux dire, pardon. Ce qui encadre les encadrements. On lave les pinceaux, puis après, on apprend même à faire les couleurs. Alors, voilà, Véronèse et moi, il me plaît énormément, puisque c'est le maître des couleurs absolues. Hein. Jusqu'à présent, personne ne l'a égalé. C'est quand même incroyable. Et ce tableau cette peinture a été restaurée il y a eu 2 années pour le restaurer, 1990-1992. Donc on a dû enlever tous les vernis. Les vernis, effectivement, sont là pour effectivement protéger la peinture, tous les pigments utilisés. Ça jaunit au bout d'un moment et ça noircit. Donc il faut régulièrement les enlever et les changer. Et en fait, il y a eu cette grande campagne de restauration de ce grand tableau, ce qui a mis du temps, évidemment. Et là, on retrouve toute la palette chromatique fabuleuse.
1: Oui, parce que là, il y a des couleurs partout. Alors, il y a quand même des taches, c'est pas des taches, hein, mais c'est des on voit, il y a le blanc quand même qui est là en fond. Même si Véronèse est en premier plan en blanc, mais on voit il y a du blanc et il y a du vert, du rouge, du bleu, etc.
0: Un
1: feu d'artifice. T'as plein de.
0: Mais c'est des vibrations. C'est exactement comme des notes. Chacun des personnages ici est une note en soi, en fait. Il me semble. Il faut savoir que à l'époque, donc on prend pas un tube de peinture et on se dit allez. hein, on fabrique toutes les couleurs. Hein. C'est très, ça coûte très cher. C'est très rare. Il faut être habilité pour le faire puisqu'on s'empoisonne. Hein. Notamment, bon, le verre. On parle avec grande gourmandise du verre véronaise. Mais c'est vrai, c'est très, très beau. Je pense que, voilà, je crois que c'est qui en a, qui l'a chanté dans, sa dans une de ses chansons. Je crois que c'est, comme il s'appelle, Nougaro. Claude Nougaro. Claude Nougaro. Oui, bah, tu écouteras, je ne sais plus dans quelle chanson.
1: D'accord, ouais.
0: C'est vrai, il y a quelque chose d'assez beau, poétique dans cette, juste le vers véronaise. Mais c'est vrai qu'il s'est vraiment illustré dans l'utilisation de ce vers. Il faut savoir que le vers, c'est la couleur la plus difficile à faire. C'est-à-dire qu'elle elle jaunit de suite, en fait.
1: Ah oui,
0: c'est la couleur de l'impermanence, en fait. Et Véronèse, il a réussi à en sortir des absolument magnifiques. Il est très bon en bleu, également dans les jaunes. Ses rouges sont fabuleux. Bref, enfin, bon, j'arrête. C'est vrai qu'on a compris que j'étais fan.
1: Non, mais par contre, tu vois, le bleu, alors tu l'as au niveau du ciel, mais effectivement, en bas, en fait, tu l'as pas énormément, en fait. Hein, il n'est pas prédominant, en fait. Hein,
0: non, c'est beaucoup le... Il y a le blanc, le jaune, le vert, hein, qui sont... Ouais, ouais.
1: Le rouge, ça fait un peu drapeau jamaïcain. Ils avaient découvert le pétard à l'époque. Non, pas encore. Oh, ils se défonçaient à autre chose.
0: Oh, tu sais, c'est un comptoir tourné vers l'Asie. Ils ont découvert ça. Tu sais, Marco Polo est parti très, très loin vers l'Asie, un siècle juste avant. Il a ramené plein de choses. Hein. Il savait plein de choses. Et effectivement, alors, quand on regarde ce tableau, on se dit... C'est assez curieux, en fait. Je ne sais pas si tu vois comment c'est construit. Il y a donc ce couple-là, donc c'est le Christ et sa mère, totalement absents. Il ne fait pas un geste.
1: Oui, ils sont complètement...
0: La Vierge porte un voile noir, ce qui est très étrange pour un mariage. Bon, alors effectivement, on a bien compris que cette scène de Boostify, hein, parce que voilà, on regarde en haut de la balustrade, c'est toute la préparation du festin. Donc ils amènent l'agneau, là ils sont en train de le découper et de le hacher. Le sang coule juste là, au-dessus d'une gourde, au-dessus de la tête du Christ. Et là, si tu continues avec ton doigt, tu vas faire la ligne qui arrive jusqu'à ce chien qui est au tout premier plan dans le tableau, qui est en train de rogner des os. Et effectivement, il y a cette iconographie permanente, hein, de représenter le Golgotha, en fait, qui est le lieu de la mort par excellence, avec des os humains. Et on les a là. Alors là, c'est pas des os humains, mais on a un tibia, je sais pas ce que c'est, un os de. Il est en train de le rogner.
1: T'es même experte dans les os.
0: Non, alors là, je peux pas dire. Mais il y a quelque chose, effectivement, de cannibale dans cette scène, tu le vois. Mais c'est une métaphore, effectivement, puisqu'on voilà, c'est l'Eucharistie, on va manger un corps, il y a quelque chose de cet ordre-là. Et effectivement, je ne sais plus ce que je voulais dire. Enfin, bref, effectivement, la musique, en fait, pousse à son paroxysme ce moment-là de la transformation. Mais quand on regarde bien la Vierge. Hop, si tu regardes sa main, tu vois ce qu'elle est en train de faire. Non, ouais, c'est trop petit. Oh. Alors, on regarde, le tableau à travers le petit écran de mon ordinateur, ce qui est pas fameux. En fait, elle est en train de faire un geste comme si elle prenait un verre, mais le verre est absent. Enfin, une coupe, parce que le verre n'existe pas encore à l'époque. On boit encore dans des coupes de métal. Mais le verre n'est pas là, c'est l'absence. C'est déjà l'absence, quelque chose qui n'est pas là. Mais plus que l'absence...
1: On est en train de se dire, bon Jésus, tu changes l'eau en vin, parce que là, j'ai trop soif. Là,
0: effectivement, elle est en train de dire, maintenant tu fais ton miracle, ton premier miracle. Effectivement, là, regarde, le serviteur est en train de retourner la jarre, il n'y a plus de vin.
1: Ah, d'accord.
0: Voilà. Sauf que là, lui, il a déjà fait son miracle. En fait, on assiste à deux trucs, deux moments en même temps.
1: Oui, oui, oui.
0: Lui, il est en train de verser. Ah, le miracle, il se fait ici.
1: Ouais.
0: Et il y a quand même un serviteur, qui est un esclave, hein, je crois,
1: ouais,
0: qui est en train de donner le verre au marié qui est ici. Et ici, le majordome qui est en train de rendre son tablier. Bon, c'est un peu la frénésie, il y en a
1: ouais,
0: partout.
1: C'est un peu...
0: Tout le monde est en train de crier, de s'exclamer. Certains, il n'y a plus de vin. D'autres, il y a du vin.
1: Ouais.
0: Et donc, on est dans l'avant et l'après. On est dans un moment... Enfin, c'est le point d'orgue on magistral.
1: On est dans la gauche pauvre qui n'a plus de vin et la droite... Qui a beaucoup de vin. Aussi.
0: Mais non, regarde, ils ont du vin, là.
1: Oui, ils ont du vin, mais...
0: Et puis, ils ne sont pas pauvres. Hein. Non, mais voilà, ouais. En fait, ils montrent, dans un seul moment, ils montrent
1: ouais,
0: deux moments différents.
1: L'avant et l'après.
0: En fait, ce que je voulais...
1: Pendant, en fait.
0: Pour moi, en fait, c'est au-delà de « il manque du vin », là, ce que signifie le doigt, la main, pardon, de la Vierge, qui ouais. se referme sur ouais. quelque chose d'invisible. Si, s'il manque quelque chose à ce... là...
1: Ouais.
0: Qui n'est pas montré, ouais. c'est qu'il veut nous le montrer. C'est-à-dire que là, on est dans ce paradoxe de visible-invisible. Alors
1: ouais.
0: ça, c'est depuis, non, mais depuis que les hommes sont en capacité de faire des images,
1: ouais.
0: ils adorent représenter aussi ce qui n'est pas visible. Voilà. Et donc ici, moi, il me semble que c'est vraiment connaissant Véronèse, effectivement, qui est peintre, musicien, en fait, le véritable miracle pour lui, c'est pas l'eau en vin. Venise, c'est une ville d'eau, c'est une ville de vin, c'est une ville de fête, c'est une ville de débordement. En fait, le véritable miracle, c'est ce qu'on ne saisit pas, c'est ce qu'on n'arrive pas à attraper. C'est ça, ce qu'ils sont en train de faire. C'est la musique. Et pour moi, je me dis waouh. Non, mais c'est vrai. Le premier miracle, parce que c'est ça, le premier prodige, le premier tour de magie.
1: De passe-passe.
0: C'est ça, c'est la musique.
1: Ouais,
0: et, ouais. Et c'est ce que montre ici Véronèse avec sa petite table. Tu vois ? Sur la table, toi tu vois pas, tu sais pas parce que
1: oui.
0: tu n'as pas tes lunettes. Mais ici, il y a un sablier. Il me tape.
1: Ah non, non,
0: elle
1: est en train de me charrier là. Non mais ça va pas, je l'invite et puis elle...
0: Non et non. Moi j'essaye de m'esprimer à lui expliquer un tableau. Merci.
1: Bon, on ne coupera pas.

0: Et là, en fait, il y a un sablier. Le sablier, c'est le temps. Hein, le temps. Tu sais que la musique, c'est une histoire de temps. Bref. C'est un sablier, mais tu vois, il est vraiment dans la même ligne que le Christ.
1: Fait,
0: et il forme comme ça, si tu le regardes, une petite croix. Donc il annonce déjà, hein, en plus dessus, on voit l'agneau en train de se faire couper, le sang qui coule, etc. Qui coule. Bref, on est dans le sacrifice. Mais en même temps, ce qui prend le pas là-dessus, c'est ce groupe de musiciens qui transforme la mort en beauté. Parce que en fait, Venise, c'est ça. C'est un tableau à la gloire de Venise, en fait. C'est aussi une propagande, hein, ce tableau. Faut bien le dire. Que ce soit les corporations religieuses ou que ce soit les grandes familles commerçantes, elles payent très cher ces tableaux qui coûtent des fortunes, mais pour briller en fait. Hein,
1: oui, tout à fait. Ouais.
0: Et Venise, en fait, ça a toujours été ça, ce paradoxe-là de la beauté et de la mort, quelque chose qui est déjà en train de pourrir. Tout ce qu'on voit là, tout ce qui est en train d'être mangé, ces corps, le corps du crucifié bientôt, le truc qui se fait découper, etc. Ces architectures vertigineuses, on voit, il y a plein de gens qui sont montés là-haut, on dirait qu'ils vont tomber. Il faut imaginer que le tableau est prévu pour aller plus haut, hein. Donc il y a une impression de vertige. Là, sur le petit ordinateur, ça ne le fait pas. Tu vas au Louvre, tu l'as, hein, la sensation de vertige. Tu as l'impression même que les bâtiments, ils vont te tomber dessus. Il y a une sorte de perspective inversée, enfin bref. Là, ici, le vaisselier avec toute cette vaisselle magnifique, on dirait que c'est en train de dégringoler. En fait, effectivement, il y a l'idée de cette quelque chose de qui ne dure pas. Hein. C'est la mort annoncée. Venise, c'est ça. C'est l'idée de quelque chose qui est un miracle permanent parce que ça tient toujours. Sur des centaines d'îlots, tous ces palais qui tiennent sur des pieux, etc. Enfin, c'est quand même incroyable. Et en même temps, Venise, son miracle, c'est sa beauté. Et ça passe par une musique complètement immatérielle, qu'on ne peut pas saisir, qu'on ne peut pas attraper, qu'on ne peut pas représenter. On peut la représenter, enfin lui, il a tenté de représenter cela de cette manière, avec cette...
1: Oui, mais bon, c'est juste un instant aussi de la musique. Quoi.
0: Est-ce
1: c'est,
0: que je
1: c'est
0: te
1: pas...
0: saoule?
1: Non, pas du tout, non, je t'écoute. Non, je t'écoute.
0: Et je sais, je parle beaucoup.
1: Non, mais c'est bien, ouais.
0: Alors, il faut savoir également... alors pour lire des choses très intéressantes sur Venise, beaucoup d'écrivains ont écrit sur Venise, beaucoup de cinéastes ont filmé Venise.
1: On connaît le célèbre...
0: Mort à Venise.
1: Mort à Venise.
0: Bah oui, mais c'est toujours ça, en fait. On peut lire ce roman de Laurent Binet que j'ai adoré, La septième fonction du langage. Et en fait, effectivement, il place Venise entre l'art classique et le baroque. Et le XVIe siècle à Venise, c'est exactement ça. On est à ce moment où on est entre l'art classique et le baroque. Je m'explique. 1563, c'est-à-dire la date de l'achèvement du tableau, c'est la fin du Concile de Trente. Le Concile de Trente, tu te rappelles ce que c'est? Bon, c'est...
1: Non, je me souviens pas.
0: C'est un concile religieux de l'Église catholique qui a duré une vingtaine d'années en réponse à la réforme de l'Église protestante de Martin Luther. Et effectivement, donc, c'est l'idée d'apporter des réponses. En tout cas, ce n'est pas d'apporter des réponses, c'est carrément une réaction. On va l'appeler plus tard la contre-réforme. Hein.
1: Ouais.
0: Ce qui va aboutir en 1572, par exemple, justement, à la nuit au massacre de la nuit de la Saint-Barthélemy et la guerre des religions partout en Europe. Voilà. Mais là, on est à la fin de ce concile. Et dans ce concile, on discute de tout. C'est un petit peu la réforme. Alors les réformes, on en entend beaucoup parler aujourd'hui.
1: Ouais.
0: Les réformes, c'est un mot absolument tout le monde en a marre, hein, évidemment. Réforme ci, réforme ça. C'était une grande époque de réforme également. Là, cette contre-réforme. Et effectivement, on va passer de l'art classique, c'est-à-dire un art qui arrive à son apogée avec Raphaël, c'est-à-dire on est dans l'harmonie absolue, c'est-à-dire une sorte de perfection, j'allais dire perfection parfaite, mais j'ai pas peur de le dire.
1: Vas-y, exprime-toi, Catherine. Et t'inquiète pas, il n'y a personne qui écoute.
0: Pour arriver donc, pour arriver au baroque, c'est-à-dire on dépasse le cercle, on gonfle tout, déborde en fait.
1: Ouais, ouais.
0: Et puis on en montre, en fait, voilà, ça déborde, il y a quelque chose de ouais, on crève l'abcès, on crève les, enfin c'est la guerre, c'est incroyable ce que peut effectivement manifester en fait l'art baroque avec le maniérisme, parce que là on est avec le maniérisme.
1: Oui, justement, ouais, tu m'en as parlé de ça, ouais. Du maniérisme, ouais. Hein, c'est quoi?
0: Alors,
1: exactement,
0: ici avec ce tableau là on est à la fin de la Renaissance, ce qu'on appelle la Renaissance tardive, pardon, ou la haute Renaissance. Et en fait, petit à petit, les leçons données par Michelangelo, Raphaël,
1: quelle prononciation, ça, elle m'éclate à chaque fois.
0: On étire tout ce savoir-faire. C'est-à-dire, maniérisme, c'est d'abord la manière, c'est-à-dire qu'on atteint une sorte de perfection et les corps, on va commencer un petit peu à les tourner, c'est-à-dire
1: à leur donner une expression.
0: Oui, on va
1: les
0: faire danser, voilà, on n'a pas peur des trompe-l'œil.
1: Oui, parce qu'avant c'était très figé, les corps,
0: ouais,
1: les visages, etc. C'était relativement.
0: Mais là, on va aller même jusqu'à l'excès. Hein. Après, il y aura des artistes comme le Parmesan ou le Corrège qui, eux, vont vraiment pousser ça à l'extrême. Mais ici, on est vraiment dans le maniérisme vénitien qui est très particulier à cette époque et qui est tout en
1: finesse.
0: Ouais, c'est
1: je trouve ça relativement léger. Il y a beaucoup de figurants donc sur le tableau et en même temps c'est pas lourd. Quoi,
0: c'est une virtuosité raffinée.
1: Ouais, tu viens noter Catherine quoi.
0: J'ai adoré ce thé de fille. Et du coup on est à cette période, donc on est entre l'harmonie et l'inquiétude et tout dans cette toile, effectivement, engage ce sentiment. En même temps, on est dans une grosse, grosse fiesta.
1: Ouais.
0: Et c'est un concert. Et c'est peut-être même, voilà, comme je le disais tout à l'heure, une des premières expressions de l'opéra.
1: C'est pas Police, mais presque.
0: Alors, pourquoi Police?
1: je pensais à Police, j'ai cherché un nom de groupe. Mais bon, ils sont trois et là, ils sont six.

0: Alors voilà, moi la première fois que j'ai découvert ce tableau, c'était dans les années 80 et c'était donc avant la restauration du du tableau donc qui s'est fait dans les années 90.
1: Et
0: moi j'étais montée à Paris. J'étais à Paris pour voir des concerts. J'ai vu entre autres les Berruriers Noirs à l'époque de leur disque Macadam Massacre par exemple. J'ai vu La Souris Déglinguée.
1: Bah, bien sûr, oui.
0: J'ai vu d'autres groupes encore et du coup j'y étais le soir, hein, effectivement, et j'étais dans une espèce de transe. C'était mes groupes que j'écoutais sur mes disques, et là que je voyais en vrai. J'étais super contente avec mes amis, on pogotait. C'était violent. C'était très violent. Mais en même temps, extrêmement, il y avait quelque chose qui était en train de se passer. Hein, c'était, il y avait comme, enfin, quelque chose était en train de nous traverser littéralement. Voilà. Et la journée, j'allais au Louvre. Et pour moi, il n'y avait aucune différence. La première fois que j'ai découvert ce tableau, eh bien, c'était un lendemain. Voilà, exactement ça. Et quand je l'ai découvert, je me suis retrouvée face à ça. Waouh! Wow, j'ai été transportée, en fait, littéralement. Donc, c'est super. Parce que moi qui adore toutes ces histoires de voyage à travers le temps, mais c'est vrai, ça m'a toujours fascinée. Je me dis, mais tiens, la peinture, en tout cas, c'est vrai, la peinture particulièrement, peut me faire ça, ces voyages dans le temps. Mais pas que dans le passé, dans le futur. On le verra aussi avec d'autres œuvres que je présenterai. On peut aller aussi loin dans un futur, hein. Il n'y a pas de souci. Et j'étais dans un concert, voilà, j'étais dans cette même intensité. Alors effectivement, là, ils étaient... c'était peut-être un peu plus bariolé, quoique. Mais dans cette même frénésie...
1: Dans cette idée de se retrouver ensemble pour retrouver Jésus qui transforme l'eau en vin et dire putain, lui c'est un sacré mec, on va le garder.
0: Ouais, le premier miracle c'est le vin, donc il y a quand même l'idée de l'ivresse et l'ivresse elle est omniprésente dans ce tableau. On dirait qu'il a fait ça effectivement, qu'il l'a réalisé complètement enivré, bien que à travers ce bazar, ce bordel, hein, tout est vraiment très très très bien composé.
1: Est-ce qu'on sait, est-ce qu'il y a des écrits qui ont remonté parce que à cette époque-là,
0: qu'est-ce qu'il y a?
1: Ils construisaient quand même leurs tableaux tous à peu près dans le même. Pas dans le même sens, mais je veux dire, très, très cadré, etc. Et,
0: bon, là, alors... par exemple, pas du tout ici, tu vois, pas du tout cadré. Hein. Là, il y a un personnage
1: en règle générale, dans les.
0: Ah, bien sûr.
1: Il y avait un style, il y avait donc, il respectait des règles, il respectait des choses. Comment ils arrivaient justement à se démarquer les uns les autres
0: Oui, justement. Mais là, tu as les quatre plus grands, je crois, ou les cinq plus grands.
1: Oui, les musiciens.
0: Les musiciens qui sont là, donc Véronèse, Tintoret, Bassano, Giorgione et Titien. Pas des moindres, tous. Ils sont dans un mousseur de poche. Hein, ils sont contemporains ou à quelques années. Enfin bref, en tout cas, c'est le 16e vénitien. Et ils ont tous carrément des styles complètement différents. Après, un tableau, une peinture, ça se compose. Hein, rien n'est fait au hasard. Hein, mais chacun trouve effectivement sa propre expression. Et voilà, mais tu si ça t'intéresse, tu peux aller plus loin, aller lire des livres, aller voir. Tu peux, Michel.
1: Je peux, ouais. J'en ai déjà pas mal avec mes auteurs, compositeurs rock que j'ai de partout.
0: Sais,
1: Et puis moi, je suis pas très. C'est ce qui est intéressant. Et c'est pour ça que j'ai apprécié que tu viennes sur Trafic de Rock parce que justement, ça, moi, je suis pas très pictural. Je suis très les impressionnistes ou des trucs comme ça, parce que j'aimais aussi la musique qui va avec de cette époque et pas mal de choses. Et justement, toi, t'as étudié aussi pendant de nombreuses années, on va dire. Hein? Oui, tu fais autre chose, d'accord. Ok. C'est bien que tu amènes un œil comme ça en émission de radio en plus.
0: Ce qui est bien avec les œuvres d'art, moi il me semble, c'est que tout le monde peut faire ça. C'est-à-dire que, regarder une œuvre, ça s'apprend. Et effectivement, plus on en regarde, plus on apprend à les regarder. Et plus la lecture se fait.
1: Mais c'est pareil au niveau de la musique. Moi, je le vois au niveau de la musique. C'est pareil. Tu joues avec d'autres musiciens qui t'apprennent des structures différentes sur des trucs. oui, on t'en a pas appris au Kim Jong, non. Stéphane, Stéphane, t'aurais pu être plus prof quand même.
0: Quel est ce mystère? Quel est ce mystère de la transformation? On m'a pas appris ça, moi.
1: Je vois dans le sens où tu veux le dire, effectivement, plus on s'intéresse à quelque chose, plus on va l'approfondir, plus on va effectivement trouver les structures, les constructions, les machins,
0: effectivement.
1: Les trucs.
0: Et du coup, moi je voulais terminer sur le... Parce que j'ai déjà réfléchi au prochain artiste que j'aimerais...
1: Ah mais super hein.
0: Ouais,
1: Tu fais la conclusion. Parce que je t'ai vu regarder l'heure, tu dois partir, c'est ça ?
0: C'est ça.
1: Ah là là, c'est incroyable. Vas-y, alors, embraye. Non mais c'est bon, en plus, on est à une heure là d'enregistrement.
0: C'est pas mal.
1: Oui, c'est très bien. Tu vois, toi qui disais que t'allais avoir peur, finalement, on ne te débranche plus, vas-y.
0: Non, c'est vrai. Et donc, le prochain, j'aimerais... Alors là, on sera complètement avec un artiste contemporain qui s'appelle Arnaud Maguet.
1: Ouais.
0: Je vais parler d'une œuvre qui s'appelle Les Benchies. Et c'est un artiste qui vit à Nice, qui officie
1: donc
0: à Nice d'ailleurs.
1: Il est contemporain, quoi.
0: Il
1: est toujours vivant.
0: C'est ça.
1: Il
0: s'intéresse particulièrement à la subculture des années 1950 à 1970. Et il passe particulièrement par la sphère musicale pour œuvrer. Il y a des tas de références à toutes sortes de styles musicaux qui nous intéressent d'ailleurs, qu'on aime bien aller écouter. Et il est aussi fondé un label de musique qui s'appelle les Disques en Rotin Réunis. Voilà, donc il produit également de la musique et il joue également dans des groupes rock, jazz.
1: Tu sais, hein, c'est difficile maintenant d'être intermittent, donc il faut toucher à tout, hein, avec leur loi à la con.
0: Je me suis dit, tiens, ça va être intéressant de poursuivre avec lui. Mais j'aborderai comme ça de manière pas du tout conventionnelle, c'est-à-dire on ne va pas partir des hommes préhistoriques pour arriver jusqu'à aujourd'hui, ça serait pénible. On va déborder. Et on va partir effectivement dans des époques très différentes suivant les tea time. Voilà.
1: Tout
0: si
1: à
0: tu
1: fait.
0: Veux bien.
1: Eh bien, c'est parfait. Bah, je le veux absolument. Je t'attends donc pour un prochain thé qui sera du Earl Grey à la bergamote.
0: Oh, j'adore. Hein, j'adore. Merci beaucoup, Michel.
1: Bon, à bientôt.
0: À bientôt.
1: Lundi prochain pour l'enregistrement donc.
0: C'est ça.
1: Hein, ok, ça marche.

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Salut tout le monde, bienvenue dans l'émission de Trafic de Rock. C'est la numéro 305. Vous écoutez cette émission sur Radio Païs, RDOA et Fréquence Lus. Eh bien, c'est la rentrée. Et oui, et donc on a écouté un titre qui nous vient d'un groupe qui s'appelle MR. C'est sorti sur le label Police 5 que je passe de temps en temps, de République Tchèque. Et donc c'est un album qui est paru le 12 juin dernier en Creative Commons, CC by NCND 4.0. L'album s'appelle MR2 et on vient d'écouter le titre Wabi. On continue tout de suite avec un groupe qui nous vient en fait principalement d'Australie, mais en fait ils sont un peu partout sur la planète, Hong Kong, Londres, etc. Ils s'appellent The Kind Hills. Et donc ils ont fait paraître le 1er juillet dernier un album qui s'appelle Little Epiphanies. On va écouter le titre Young and Dub. C'est de l'indie pop, sleep pop, des trucs comme ça, quoi. C'est très cool, c'est très sympa, et tout l'album est comme ça pour passer un moment tranquille.

Alors, on va rester toujours dans la pop, hein, avec un groupe que je passe de temps en temps, que j'aime bien. Ils sont d'Angleterre, donc au Royaume-Uni. C'est The Happy Thing, Happy Somethings. Hein. Décidément, ça commence bien cette année. Et ils ont fait paraître un album le 7 août dernier qui s'appelle Health. Dose of Hope, et on va écouter le titre qui s'appelle Consolation Street.

Et maintenant, nous allons partir au Canada où j'ai, alors là, j'ai trois personnes, artistes, hein, qui viennent de Toronto ou très proches. En tout cas, c'est des gens qui m'ont contacté après mon interview avec quand j'étais à Toronto avec Stella. Et donc, on va écouter en premier Route. E-Music, elle a fait paraître un single le 1er mai dernier. Donc elle est Toronto au Canada. Et on va écouter le titre qui s'appelle Another Tragic Love Story.

Et maintenant, nous allons écouter une autre songwriter. Il s'appelle, avec deux S, donc Isabelle. Elle vient de Brockville, c'est à côté de Toronto. Donc, au Canada, toujours, elle a fait paraître un single le 25 juillet 2025. C'est le plus ancien de la liste. Et on va écouter le titre qui s'appelle « Scream Out ».

On continue avec C.J. Reardon de Toronto, donc toujours. Il écrit cette fois-ci sous le nom de Ida King. Il produit aussi d'autres artistes sur son label. Et donc, on va écouter de son album Ida King, paru le 7 juin dernier, le titre qui s'appelle Transhuman Child.

Alors, ce son étrange derrière, ça fait penser à un titre des Beatles qui s'amusait à passer à l'envers des bandes et qui est très connu, qui a été repris X fois. On continue avec un groupe de Québec cette fois-ci qui s'appelle Ways of Hiding. Ils ont fait paraître un double single, Endless et Bad Day, le 3 avril dernier. On va écouter le premier, donc Endless.

Et nous allons finir cette première partie avec un groupe qui nous vient de Tchéquie. Il s'appelle Gravel on the Graves. Ils ont fait paraître un album très sympa d'ailleurs, qui s'appelle Last Letters. C'est paru le 2 janvier dernier et on va écouter le titre qui s'appelle In the Radio.

Vous écoutez Trafic de Rock, c'est la numéro 305. 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Et les playlists paraissent tous les lundis à 5h du matin. Pour la semaine, on continue avec un groupe qui s'appelle Princess. Elles sont québécoises aussi de Toronto, comme Ways of Hiding, et elles ont fait paraître, un album qui s'appelle Une autre dose de courage le 28 mai dernier. On va écouter le titre qui s'appelle Peur dans le parc.

Oui, en fait, c'est l'album doit paraître cet automne, hein, mais le titre est paru le 28 mai dernier. Voilà, on continue avec une chanteuse musicienne que j'ai déjà passée, que j'aime beaucoup, qui s'appelle J. Chanel. Elle est de Pittsburgh, en Pennsylvanie, aux États-Unis. Elle a fait paraître un single le 18 mai dernier qui s'appelle Rock Over Ring Over Sharer.

Et maintenant, nous allons écouter un titre d'un groupe, je ne sais plus, je sais jamais avec eux, c'est DI Contre-Attaque de Barcelone en Espagne. L'album s'appelle Corps pour KR, Olvidar, Repetir, et c'est paru le 15 mai dernier en licence libre, CC by NC 4.0. On va écouter le titre qui s'appelle Broken Arrows.

On va finir cette émission avec quatre groupes différents qui viennent de trois labels français. Donc, on va commencer par Guérilla Assaut de Paris qui a produit l'album de Versus You. Ce sont des artistes du Luxembourg et le titre éponyme donc Versus You, paru le 1er mai en CC by NCND 4.0, licence libre donc, et on va écouter le titre qui s'appelle Before Noon.

On va finir cette émission avec du hardcore. Maintenant, c'est un groupe Sabrosa, qui nous vient du label Coup de Couteau de France. Salut Étienne, hein, de Bordeaux d'ailleurs, et dont j'avais fait un interview super sympa. Et on va écouter, ils ont fait paraître un album qui s'appelle Above Suffering. C'est paru le 12 juin dernier. Et on va écouter le titre qui s'appelle Guilty.

Et on continue avec le label que je passe aussi de temps en temps, Dirty Slap Records de Lille. Donc en France, ils ont fait paraître un split Veto and Night Vision. C'est paru le 4 mai dernier. On va écouter en premier lieu Night Vision avec le titre qui s'appelle Small Town.

Les titres sont assez courts, hein. 1 minute 12 pour celui-ci, 1 minute 19 pour le prochain, donc c'est Veto, et on va écouter le titre qui s'appelle Poison.

0: Eh bien, on a un peu tout eu dans cette émission. Ça a commencé par du pop cool, et puis après un peu rock, et puis on finit par du hardcore, comme d'habitude. Eh bien, on se retrouve, nous, la semaine prochaine, même votre radio FM préférée, Radio Païs, Erliwa, ou Fréquence Lus, et pour la semaine prochaine, ce sera donc l'émission playlist de celle-ci, donc, et en deux parties, sans blabla, entre les titres. Voilà, et bien, je vous souhaite une bonne semaine, et on se retrouve donc la semaine prochaine. Bye bye!
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1: Aïe, tu es en retard.
2: Ça va, wesh.
3: Bonsoir, monsieur.
2: Ouais.
3: Je peux vous servir quelque chose à boire?
2: Ouais, moi, un méga diplo.
1: Deux mégas.

0: Ah ouais.
1: Ça se passe bien, ça se passe bien, ça se passe bien.
0: Ouais.
1: Je vous remets la même chose.
0: Tout pareil, tout pareil.
1: Très bien.
0: En plus épicé.
2: Ouais.
1: Avec glace.
2: En plus épicé.
0: S'en bat les couilles.
2: Juste ça.

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1: Ah ouais.
0: Quand même assez tard.
2: Ouais ouais c'est bon.
0: Justement si vous
2: pouvez. On va baisser un petit peu.
1: Vas-y frère.
2: Arrête.
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1: Vas-y baisse un peu. 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

0: Monsieur, il est 2h du matin, malheureusement nous allons fermer l'établissement.
1: Ouais, c'est quoi votre problème avec moi là-haut?
0: Non, c'est pas contre vous, mais c'est juste que nous allons fermer l'établissement.
1: Laisse-moi finir mon verre au moins, cousin, c'est sérieux?
2: On a payé le verre.
1: Clochard. Eh oh, je dois rendre l'album dans 3 jours, quand est-ce qu'on enregistre le feat?
3: Attends, vas-y, je vais t'en faire un bien.
4: Le bâtard.
3: Non, mais c'est bon, de toute façon, t'es...

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